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Ne bougez pas.

0: Vous avez vu René?
1: La René...
0: René... René...
1: René...
0: Bah, René.
1: René la taupe.
0: C'est vraiment qui... la pire blague. Bah, René la taupe du RN.
1: Toc toc toc, qui est là? C'est la taupe.
0: Celle qui existe mais qui n'existe pas. Celle que Frontière a dit « Ah, on va la dénoncer, on le fait pas. » Des messages de Bardella.
2: Qui dit,
0: des messages qui sont clairement antisémites. Révélés par Mediapart.
3: Ah là là.
1: Il a envoyé les messages à une taupe.
0: Bah ouais.
1: À René.
0: Ouais. On va l'appeler René. Qui doit être au RN, du coup.
2: Merci René.
1: Mais qui...
2: De taupiser.
1: Ouais. Ouais.
3: Bon, je pense surtout aussi dans son avantage qu'il topine.
0: Oui, c'est ça. Ça. Mais qui est René finalement?
1: René topine.
2: Bon, il tape pas.
3: On fait un qui est-ce qui est René?
2: Ah voilà.
0: C'est ça.
1: Ouais.
0: Moi, ma petite théorie du complot, c'est que c'est Le Pen.
1: Moi, je pense que c'est Caroline.
3: Moi, je pense que c'est Marion qui veut être ministre du coup et veut niquer Bardella.
2: Attention, toutes les suppositions sont possibles. Parce que les coups bas, à mon avis, tous les coups bas sont permis. Je crois que là.
0: Absolument. En vrai, voilà. Puis il y a bientôt le congrès du RN, donc je pense que c'est la manière de renverser un peu la vapeur.
1: Ouais,
0: en tout cas, c'est une instrumentalisation de propos qui s'ils sont vérifiés, sont clairement antisémites.
1: Oui,
0: mais on sait que c'est Mediapart qui a sorti et que Mediapart a quand même une légère tendance à
1: avoir raison,
0: à sourcer.
3: À faire un gros travail.
0: Et à faire un petit effet sandwich ou saucisson, c'est-à-dire de couper leurs enquêtes en plein de petits morceaux afin de feuilletonner un petit peu. Donc là, on n'a eu que la première enquête.
2: Ça serait bien que...
0: Hâte d'avoir les autres.
2: Les gens indifférents, indécis ou qui penchent un petit peu de notre côté, mais qui ils se rendent compte vraiment ce qu'est le FNRN et que effectivement Caroline Parmentier, elle, dans le torchon de présent, elle s'est pas gênée d'écrire des mots complètement horribles, vomissants, à vomir, etc., antisémites, à tout va, racistes, et que il y a pas qu'elle, et que ça date de 95, il me semble, mais que ça continue, le FNRN est toujours antisémite, hein.
1: Ouais. Voilà. Quelle surprise, un parti fondé par des antisémites serait antisémite. Non.
3: Vraiment, les bras m'en restent. C'est...
1: Les bras m'en restent. C'est pas ta tombe. Les bras t'en tombent.
3: Oui, mais c'est inverse.
2: Mais
3: du
2: non,
3: coup.
2: Ils vont pas tomber puisqu'on savait.
3: Oui,
2: on savait,
3: du coup, les bras m'en restent.
2: Voilà.
1: C'est hyper méta.
0: Bon, bienvenue dans Antifascisti, l'émission antifasciste du bassin minier. Je suis Laetitia, ravie de vous accueillir et je suis accompagnée de Léo.
3: C'est moi. Bonjour.
0: Laurence.
2: Et oh.
0: Et de Marie. Alors la thématique alphabet, c'est juste après. Là, on va parler beaucoup actu aujourd'hui parce que l'actu est...
2: Elle est très chaude. Très
3: chaude.
0: Et puis aussi de un peu de la campagne, mais de la campagne genre des arbres, la forêt,
2: la nôtre,
0: voilà.
2: Un peu verte et un peu pas.
0: Et un peu brune. On commence avec les actus très très chaudes. Priorité au direct, les blocages.
3: Exactement, et j'en reviens à l'instant, juste avant l'émission. Donc en fait, il y a plusieurs blocus qu'il y a dans toute la France. Hein. Je pense que vous avez vu sur les réseaux, notamment les violences policières, et j'en ai vu du coup ce matin. Henri Darras, le lycée, il s'est pas passé grand chose. Ils ont fait un tentative de blocus qui n'a pas trop fonctionné. À Condorcet, c'est très chaud là-bas et les policiers gazent ouvertement les élèves, font des tirs de mortier, bref. Et encore ça, c'est pas le pire. Hein. Sur les réseaux, vous trouvez des policiers qui étranglent, qui met à terre, voire même qui fait des clés de bras, etc. C'est plusieurs blocus donc pour des revendications tout à fait logiques. Hein. Les gens mettent beaucoup en avant les horaires. Oui, certes, les horaires, c'est un problème au lycée, mais c'est, je pense, la revendication la moins revendiquée de ce mouvement. C'est juste pour, du coup, rendre ça moins grave de la part des gens qui ne sont pas d'accord. Mais en priorité, c'est les salles de classe totalement délabrées, lycées à l'abandon, les profs qui est sur ma payée où il y a ou pas assez de moyens, enfin bref.
2: Il y a pas assez de personnel.
3: Il y a même, j'ai appris du coup ce matin dans le bus, il y avait des lycéens qui parlaient, il y a même des lycées de, bah, là dans la région qui n'ont même pas de cantine. Ça j'étais même pas au courant. Donc voilà, ouais, c'est
2: ouais. Mangez pas les jeunes.
3: Ouais, voilà. Donc
0: de toute façon ça coûte cher, donc
1: Oui, c'est ça, on promeut un peu l'égalité des chances avec Parcoursup, etc. Alors qu'en fait, bah, genre, tous les lycées déjà ne sont pas du tout à égalité. Ça a commencé notamment dans le 93 où il y avait pas mal de lycéens qui étaient... C'est là d'ailleurs que la mobilisation a surtout commencé parce que en fait, les lycéens étaient en mode « non, mais nos chaises, elles sont cassées, on n'a même pas de documentaliste, pas de CDI, c'est pas des circonstances correctes. Qui sont... Bah, » suffisante pour apprendre. Et puis en plus il y a forcément aussi tout le délire de Parcoursup qui est complètement scandaleux, quoi,
0: clairement.
2: Et
0: voilà,
2: il y a plein de jeunes soutien, il y a plein de jeunes sur le carreau, et puis après on dit ah les jeunes ils veulent pas travailler, ils veulent pas étudier. Bah oui, tu m'étonnes, quand on répond pas à tes demandes d'orientation, etc.
3: Et puis les gens qui disent s'ils râlent maintenant quand ils sont dans mon travail, ils vont pas tenir. Bah justement, yes, c'est que peut-être que justement le monde du travail est tellement merdique qu'il faudrait peut-être se remettre en question. Mais voilà, c'est...
2: Voilà, enchaînons, on va remettre en question aussi. Hop.
0: C'est ça. Allez, on continue, petite ambiance court, on va faire un petit ABCD.
1: Ouais. Alors, donc la carte postale du RN et de l'extrême droite dans le bassin minier. Je ne vais pas lire le truc de Sophie Norland, mais d'accord. Cher Mégin et piché d'hôte, il a fait beau en septembre dans le bassin minier. Beau à être en short et petit short au mardi 28 à la manif à Liévin. Mais allons-y par ordre chronologique et par ville. B comme Béthune et Haïcourt. Oui, c'est pas des villes RN, mais on la connaît, l'extrême droite. Elle a plein de visages et elle s'incruste partout où on la laisse s'incruster. Béthune donc, où s'est tenue la 10e édition du festival Béthune Rétro, dont on a parlé ici le mois dernier, en espérant que cette fois, il n'y aurait pas de signe nazi. Eh bien, c'est raté.
0: Oh non.
1: Zut de zut, wow. Oh là là, non. Cette fois, on a eu droit à moult croix celtiques sur des bagues, des t-shirts, des goodies, tout ça, et aussi à une croix gammée sur une casquette posée sur la tête d'un nazi. Non.
2: Oh, non, mais c'est possible.
1: Même que quand la personne qui a vu cette croix est allée voir la sécurité, il lui a été répondu que le gars ne fait pas de mal. Bon, ça va. Pour rappel, la croix gammée est l'un des rares signes interdits. Mais bon, c'est Béthune Rétro. Hein.
2: Ouais, et puis la sécu, elle n'est pas toujours du bon côté non plus.
1: On ne sait pas trop. Non, ouais. Et il y a eu aussi Haïcourt, début septembre, où s'est tenu l'événement « Il était une fois, le Pas-de-Calais libéré », organisé par l'association Véhicules Militaires d'Artois, qui revendique promouvoir, je cite, « la paix et la concorde ». Bon, essaye encore, hein. Cette fois en faisant attention à qui vend quoi dans tes stands, parce qu'on a reçu des photos avec des croix gammées et des signes SS sur des badges à vendre, des drapeaux confédérés, bien sûr, comme à Béthune Rétro. Alors qu'on n'aille pas me dire qu'il s'agit d'une histoire de devoir de mémoire. C'est de la propagande nazie et rien d'autre. Alors, messieurs, dames, qui organisez ces événements-là, il est de votre responsabilité morale, voire légale, de vous assurer que des horreurs racistes et antisémites ne sont pas vendues sur les stands de votre événement et que les nazis ne pourront pas s'y promener librement.
2: Et la mairie de Béthune, qui est aussi partie prenante dans Béthune Rétro, elle est aussi responsable en partie. Donc, d'accord. Donc,
0: très clairement, et puis c'est utilisé en fait ce genre de stand pour dire non, mais on vend plein de trucs. Mmh. Ouais. Et ouais, il y a des signes nazis, mais c'est avec d'autres choses.
2: C'est historique.
0: C'est historique. Et en fait, non. Enfin,
1: oui, non.
0: Et tu peux être passionné de la Seconde Guerre mondiale sans être passionné des signes SS, je pense.
1: Et c'est clair. Et puis même l'année dernière, notamment, je ne sais pas s'il y était encore cette année, mais il y avait aussi des trucs très concrets avec un cochon, ma France à moi. Oui. Et du coup, c'est vraiment aussi des symboles qui sont très actuels. Donc, aucune excuse, quoi. En parlant de mémoire, je vous emmène à Arras, pas non plus une ville RN. En plus, ça commence par A, je ne sais pas pourquoi elle l'a mis après B, mais bon. Mais une ville où, le 20 septembre dernier, l'Association nationale des anciens combattants et résistants organisait l'hommage aux fusillés de la Seconde Guerre mondiale. C'était au mur des fusillés. Et le RN, ce parti fondé par des nazis, ce parti qui compte des personnes qui tiennent et répètent des propos antisémites dans ses rangs, parmi lesquels Caroline Parmentier, par exemple, Donc, ce parti a osé participer à cette cérémonie. Des élus de ce parti ont osé déposer des gerbes de fleurs en mémoire aux personnes que leurs prédécesseurs traitaient de terroristes, ont arrêté, ont torturé et ont fusillé. C'était dégueulasse de voir ça. Mais c'était super important d'être là et d'entendre et d'applaudir la prise de parole très juste de l'ANACRE qui a rappelé que le combat des résistants n'est pas terminé. On y était et on y sera encore.
2: Ouais, c'était un discours bien péchu et politique et qui rappelait qu'effectivement, il faut continuer et nous, on est là pour ça. Et venez pour continuer le combat.
1: Et ouais. Quoi encore en ce mois de septembre ? B, comme Bruay-la-Buissière. Bruay-la-Buissière, ville et reine, qui a renommé le cinéma Les Étoiles en cinéma Brigitte Bardot. On est vraiment dans le B.
2: C'est le deuxième dans la région. Super, ouais. Le cinéma Brigitte Bardot. Non,
1: c'est horrible. Et qu'il a repeint en bleu. Horrible. Il était rouge avant. C'est symboliquement, c'est horrible. L'occasion pour annoncer qu'il y aura moins de films classés art et essai. L'extrême droite n'est décidément pas l'ami de la diversité culturelle. On passe à G, comme Grenet. Alors, à Grenet, il s'est passé plein de choses au mois de septembre. Alors d'abord, la maire RN a confirmé l'arrêt des pompes funèbres municipales qui permettaient un service public moins cher. On passe décidément à la privatisation, même de la mort.
2: Les pauvres, débrouillez-vous.
0: Puis c'est on clair. Sait à quel point des enterrements, c'est putain de cher.
1: Mais ouais. Ouais, non, c'est horrible. La municipalité RN qui décide aussi d'enquêter et de faire payer le nettoyage par les personnes qui sont reconnues avoir tagué ou stické. Et merde.
0: Là, on est...
1: Bon, là. Grenet encore, ville d'amour et d'harmonie, où la maire, toujours RN, a accusé sa prédécesseure d'avoir dépensé trop d'argent dans une visite qu'elle, l'actuelle maire, avait elle-même votée quand elle était dans l'opposition.
2: Elle a oublié, l'argent, de toute façon le RN, l'argent public, ça se balance par les fenêtres.
1: Ouais, non, c'est clair.
2: Mais là, il est vrai que l'argent dépensé par une mairesse PC, bah évidemment que là, il faut serrer les vis, quoi. Il faut se dire.
1: Voilà. Mais Grenet, le plus scandaleux quand même, et en même temps, est-ce que c'est vraiment une surprise ? Un adjoint a dû démissionner après avoir porté en réunion publique un t-shirt suprémaciste avec écrit dessus « White Lives Matter
2: ».
1: C'est quand même extrêmement violent et encore plus de l'arborer publiquement en réunion sans aucun problème.
2: Et que les autres n'aient pas réagi. Il n'avait pas sa cravate, mais c'est pas... Bah voilà.
1: Voilà, donc le gars est venu avec son t-shirt et la mère a quand même refusé de le saluer et a exigé immédiatement sa démission.
2: C'est vrai ?
1: Non, je rigole. Ah. En vrai, le gars est arrivé, tout le monde lui a claqué la bise, la réunion s'est parfaitement déroulée et de belles photos ont été publiées sur la page Facebook de la ville, quand même. Mais il fallait pas parce que du coup, le journal L'Humanité l'a vu et a téléphoné à la mère qui a dit quoi ? Rien, hein, qui a dit « Ah, enfin, quand même !» L'Humanité a publié un article, et voilà, ça a fait du bruit. Alors, quand deux jours après, La Voix du Nord a téléphoné à la maire, plus le choix, le raciste a dû démissionner.
2: Oh, malheureux.
1: Voilà. Faut dire aussi qu'il avait mal choisi son moment, quoi, parce que pile poil la semaine où on discute de l'antisémitisme du RN, vraiment, c'est dommage. Voilà, je parlerai peut-être le mois prochain du maire de Arnes qui porte plainte contre les pages Facebook de Saturnin Claco et de Arnes Libre qui osent émettre des avis critiques ou de la super manif de soutien à la CGT de Liévin menacée d'expulsion de son local et du maire qui s'est couvert de ridicule en utilisant l'argent des habitants pour faire des banderoles insultantes. Mais ça, j'imagine que Laetitia nous en parlera dans un instant. Voilà, mais je termine avant ça en parlant des croix gammées qui ont été taguées sur une maison inhabitée à Hénin-Beaumont. Le propriétaire a porté plainte et ce graffiti antisémite tagué à Lens dans la nuit du 20 au 21 septembre dernier. Un petit message aux racistes et aux antisémites qui nous écoutent, on ne vous laissera pas faire sans réagir.
2: Et ça serait bien que vous nous rejoigniez.
0: Pas les antisémites. Non.
2: Celles et ceux qui nous écoutent en général, c'est pas les antisémites. Voilà.
1: Mais Du coup, j'enchaîne
0: sur Liévin. Manifestation, soutien à la CGT se fait expulser de son local de manière indirecte, puisque ils sont logés à titre gratuit par la mairie de Liévin depuis
2: 50 ans.
0: Depuis 50 ans, depuis toujours, j'allais dire. C'est un local qui appartenait auparavant au syndicat des mineurs, qui a été vendu, cédé à la mairie de Liévin quand, les mines ont fermé. Et aujourd'hui, la ville de Liévin demande un loyer de 1 300 € par mois, il me semble.
1: Mon Dieu.
0: Pour l'utilisation du local de la CGT. Donc évidemment, c'est une manière de les évacuer, parce que vous imaginez, 13 000 €, ça fait 15 000 € par an. Enfin, c'est énorme. Et ça fait de l'argent qui ne peut pas être utilisé pour défendre les travailleurs et les travailleuses. Puisque je rappelle que la CGT, elle défend tous les travailleurs et toutes les travailleuses. Même si on ne prend pas sa carte, on peut être accompagné syndicalement.
2: Les chômeurs, les chômeuses et les retraités.
0: Absolument. Et donc il y a une manifestation de soutien qui a eu lieu ce mardi 29
1: à 14h.
0: À 14h. Il y avait à peu près 350 personnes, des gens du bassin minier, des gens qui sont venus d'un peu plus loin, de Calais notamment, pour soutenir. C'était une jolie manif, c'était très très rouge et jaune, mais ce n'était pas le RC Lens. Et il y a eu un petit élément de communication de la mairie de Liévin qui a sorti des banderoles, une chanson faite par IA, que j'ai toujours en tête, mon Dieu, au secours, je vous l'épargne. Et donc on voit que, ils sont notamment dans la communication, dans le trolling, mais qu'en fait, sur de l'argumentation, il n'y a pas. Sur le fait de recevoir ce qui se fait, les délégations syndicales, les délégations de la manifestation, ça n'a pas été fait. Il y a eu un refus, même d'envoyer un quelconque adjoint, quelqu'un pour dire on se revoit la semaine prochaine. Ils n'ont vraiment rien fait. Ils sont cachés dans leur mairie, dans les grands bureaux, qui étaient quand même des bâtiments qui appartenaient aux compagnies des mines. La CGT l'a rappelé. Il y a une stèle pour les mineurs dans le local de la CGT. C'est un lieu qui est emprunt de l'histoire des mines. Il y a eu la catastrophe de Liévin. Il y a eu énormément de choses qui sont passées à Liévin, de morts, de luttes. Et c'est vraiment renier et marcher sur leur mémoire. Soutien à la CGT.
2: On est là.
1: Voilà. Le combat continue.
0: Et pour info, il y a les nouveaux t-shirts.
1: Ah oui, on a une nouvelle collection, automne-hiver 2026.
2: Et ils sont rouges.
3: Rouges,
2: comme la CGT.
1: Voilà,
2: ils se voient de loin.
1: Donc vous pouvez nous contacter pour vous en procurer au prix modeste de 10 €. Soit à l'un ou l'autre de nos rassemblements ou des événements qu'on organise. Ils sont aussi disponibles à la CNT de Lille le mardi soir entre 18 et 19h.
0: Oh ouais.
1: Voilà, c'est à la rue d'Arras,
0: je sais plus.
1: Oui. La CNT de Lille, quoi. Voilà.
2: Vous connaissez.
1: Vous cherchez. Je crois que c'est sur Google Maps, mais bref.
0: Petite musique, Noélie avec conscience.

0: C'était Noélie avec Conscience. Je vous invite à écouter les autres sons qu'elle fait, qui sont assez engagés, comme vous avez pu l'entendre. On continue avec les actus nationales.
1: Alors, donc là, je parle de l'assassinat donc d'Aramburu par Loïc Le Priol, donc qui a été jugé avec son ami Romain Bouvier. Et donc, ils ont été condamnés à 26 et 19 ans de prison. C'est une histoire un peu dingue parce qu'elle est un peu longue, entre guillemets, puisque ces deux personnes étaient connues. Mais commençons donc précisément. Donc, devant la cour d'assises de Paris, Loïc Le Priol et donc Romain Bouvier étaient jugés en septembre pour l'assassinat du rugbyman Federico Martin Aramburu en mars 2022. Alors, il y a plein de citations, enfin plein de dénominations possibles. Donc, on pourrait dire un psychopathe de bonne famille et qui est ce Loïc Le Priol, dont je vais parler essentiellement parce que c'est quand même une figure qui était connue par la police, par les services de renseignement et qui a commis donc cet assassinat. Et donc qui était un jeune commando de France, un jeune commando de France dont le parcours militant d'extrême droite est lié à l'armée. Donc il entre à l'école des Mousses à 16 ans, puis participe à des opérations extérieures d'antiterrorisme avant d'être radié après lynchage d'un militant d'extrême droite. Et je me dis, mais c'est quoi?
0: Ah ouais.
1: C'est délirant de bout en bout.
0: S'ils peuvent nous aider, s'ils se déchirent entre eux.
1: Alors, mais c'est quand même... donc en 2011 et 2015, ce Le Priol donc, est fiché S par deux fois par les services de renseignement pour risque d'atteinte à la sûreté d'État. Mais il participe toujours à des opérations donc, au sein de l'armée, des opérations hautement sensibles contre le terrorisme au Sahel. Le commandant des fusiliers marins lui offre une seconde chance en l'incitant à quitter le GUD. Voilà, il était quand même au GUD, ce petit gars-là.
0: C'est le groupe d'Union Défense.
1: Et donc, groupe très connu, ultra violent, antisémite.
0: Dissous, donc voilà. Aussi.
1: Et donc, c'est pas grave, l'armée le garde donc. En 2015, donc en opération extérieure à Djibouti, où il est accusé par une travailleuse du sexe d'agression sexuelle et de violence physique, allez, il verse un pécule de 1800 euros pour que la jeune femme retire sa plainte et l'armée détourne encore le regard. Dans sa famille, bah, évidemment, les accointances avec l'extrême droite sont largement partagées. Le père, Denis Le Priol, ancien parachutiste, a fréquenté des militants de la Fédération d'Action Nationale et Européenne, la FAN, dans les années 70. Sa sœur, Ewete, animatrice départementale du mouvement pétainiste Renouveau français en Île-de-France. Et toute sa scolarité, évidemment, s'est déroulée avec de nombreux heurts dans des établissements cathos accueillant des figures d'extrême droite, Notre-Dame d'Orvault, l'Espérance. Et l'Espérance, sachant que c'est un établissement catholique épinglé pour racisme et négationnisme. Ouais, oui, il a bien commencé dans la vie. Et par le biais du scoutisme, donc, il commence à fréquenter des membres du GUD avant que ce groupuscule ne se réactive au début des années 2010. Le Priol nie y avoir adhéré, mais il est pourtant aux côtés du reste du mouvement du GUD et du service d'ordre du FN pendant l'hommage à Jeanne d'Arc à Paris en janvier 2012. Et en juin, à la manif, donc en janvier 2012, donc là où évidemment la Le Pen et son père assistent, hein, et en juin à la manif contre, je cite, le vote des étrangers, au milieu d'une foule scandant des slogans comme Islam hors de France, socialiste collabo, aujourd'hui l'anarchie, demain l'ordre nouveau. Et évidemment, ce sont quand même des slogans classiques des néo-fascistes. Hein. Donc, le caractère raciste du meurtre n'a pas été retenu. Bon, non, franchement, où vous voyez du racisme dans tout ça? Mais quand même, bah, c'était un petit signe qui aurait pu encore, enfin, qui se rajoute à toutes ces informations qu'avait parfaitement hein, la police. C'est que le code PIN du téléphone de Le Priol, c'est 14, suivi de 88. Sachant que donc ces chiffres sont associés dans le milieu d'extrême droite. 14, c'est la référence à la suprématie blanche. Et 88 représente les huitièmes lettres de l'alphabet du salut nazi à Hitler. Voilà. Mais non, il n'est pas du tout raciste. Et donc, l'armée ne le lâche qu'en 2017 pour sa participation au lynchage d'un ancien président du GUD. Et ils ont même filmé, donc c'est en octobre 2015, qu'ils tabassent et qu'ils humilient donc, l'ancien président du mouvement Édouard Klein. Le Priol filme la scène et Mediapart révèle ensuite 9 vidéos du lynchage. C'est apparemment des images horribles. Bref, entre eux, comme quoi, pas de cadeau. Hein. Et le Priol mis sous contrôle judiciaire avec son ami, hein, toujours, il traîne toujours avec Romain Bouvier. Ils sont mis quand même sous contrôle judiciaire, interdits de port d'armes et d'être ensemble. Et pourtant, un soir, là ça dure jusqu'au matin, eh bien, ils sont sur une terrasse de café où bien, sont attablés aussi les deux rugbymen, Sean Hegarty et donc Federico Martin Aramburu, dans le 6e arrondissement de Paris. Et le Priol commence déjà son caractère exécrable par, on va dire, embêter sa petite amie, donc avec un couteau sous la gorge. Bon, c'est vachement amusant, quoi. Il fait mine d'écraser sa cigarette sur sa main, puis il s'embrouille avec un autre client. Enfin, de toute façon, c'est un gars ultra, ultra, ultra violent. Hein. C'est reconnu depuis par les profs, pendant ses études à l'armée, etc. Et à un moment donné, quand même, le voisin, rugbyman, intervient, s'interpose. Et là, une bagarre s'enclenche entre les deux amis rugbymen et le Priol et Bouvier qui vient à la rescousse. Ils sont rapidement séparés par les salariés du bar et les deux amis sportifs repartent. Sauf que Bouvier les poursuit en jeep, tire sur un brou et le Priol rejoint et tire à son tour. Le rugbyman meurt sur le boulevard. Et ensuite, Bouvier et le Priol partent en cavale vers l'Ukraine, puis la Hongrie, où ils se font arrêter le 23 mars 2022. Le duo explique aux enquêteurs être en fuite pour se conformer à leur destin, la guerre. Non mais voilà quoi, c'est des petits gars, ils sont toujours avec des flingues, ils le sortent pour une embrouille viriliste ou masculine, enfin bref. Et ultra connus par la police, mais c'est pas grave, ils circulent. Et nous, pendant ce temps-là, enfin en tout cas, l'extrême droite tue, et nous, l'extrême gauche, ben, on n'a même pas le droit de s'exprimer, il n'y a même pas le droit. Voilà, je trouve que... Merci, hein.
2: Venez lutter avec nous.
3: Voilà, et c'est quand même assez scandaleux puisque cet homme militant de l'extrême droite était quand même du coup connu des services de police depuis plus de 15 ans. Et,
1: depuis sa jeunesse, hein.
3: Quasiment. Ouais, depuis, voilà, mais...
0: C'est clairement une faillite de l'État, des services de renseignement, de l'armée, d'avoir laissé quelqu'un d'aussi dangereux. Enfin, c'est une grenade dégoupillée, ce gars. On voit bien aussi tout le lien entre... Le sexisme, la misogynie avec l'affaire d'agression sexuelle, la manière de traiter sa petite amie, etc. L'ultra-violence, le fait et l'extrême droite. Et finalement, combien il y a de Loïc le Priol dans la nature ? Parce que vu le parcours et vu tous les alertes qui auraient dû nous inquiéter et faire réagir, il doit y en avoir d'autres.
1: Ah bah qui sont dans l'armée. À mon avis, il y en a beaucoup. Et au sein du RNFN,
0: c'est clair.
1: La majorité.
0: Donc on peut se réjouir de la condamnation. Malheureusement, tardive. Et surtout, la caractérisation raciste, xénophobe qui n'est pas retenue. Mmh. Alors que je pense qu'il y avait des éléments pour le faire. Exactement. On passe aux actus internationales.
3: Ouais.
0: Laurence, toujours toi, la Serbie.
1: Voilà. Alors, on passe à... Eh bien, justement, il a failli...
0: Ben ouais, tu vois, on continue sur les violences, vraiment.
1: Voilà. Une minute donc, de silence a été observée par les ultras serbes de l'Étoile Rouge de Belgrade avant un match de foot. Décidément, les matchs de foot, parfois. En hommage au criminel de guerre Ratko Mladić, condamné pour le génocide à Srebrenica, Bocian, et qui est mort de vieillesse fin août à La Haye, aux Pays-Bas, où il purgeait une peine de prison pour génocide, crime de guerre et crime contre l'humanité commis pendant la guerre de Bosnie dans les années 90. Alors, je n'ai pas les mots pour nommer ces milliers de supporters qui ont déployé un tifo à l'effigie de Mladic, avec une phrase en référence claire au génocide. Les quelques supporters qui se sont opposés, bosniaques pour la plupart, ont été menacés, hués, puis harcelés. Les supporters n'ont pas été les seuls à rendre hommage aux criminels de guerre. Le gouvernement serbe a organisé des obsèques en grande pompe avec des milliers de personnes. L'Europe.
3: Miam.
1: Et en fait, continue en Europe.
0: Envie de vomir. Allez, on continue avec le vomi. Sans transition. Victoire électorale de l'AFD en Allemagne. Et oui, vous avez sûrement vu passer... En septembre, l'AFD, le parti néo-nazi d'Allemagne, est sorti en tête dans deux Länder, donc celui de Saxe-Anhalt et de Mecklembourg-Pomémanie, avec respectivement 44 et 38% des voix. Un Länder, c'est genre une super méga grosse région avec beaucoup plus de pouvoir sur l'éducation, la sécurité intérieure et la culture. Ils ont un parlement, tout ça, tout ça. C'est un signe fort quand même dans ce pays qui est traumatisé par le nazisme. Petit rappel pour celles et ceux du fond qui n'ont pas tout suivi. L'AFD, c'est quoi ? Ben, c'est un parti à la base surtout eurosceptique qui s'est radicalisé et qui est clairement d'extrême droite. Alors on dirait... Non. Voire néo-nazi en fait. Il y a régulièrement des polémiques. Je vous ai épargné tous les 15 000 polémiques. Il y a eu les enquêtes, les condamnations pour des références au nazisme. L'AFD, elle est pro-russe, elle est sécuritaire. Elle lutte contre l'immigration et milite pour la réémigration. On est vraiment à ce niveau de... En fait, c'est un peu l'équivalent, en beaucoup plus lointain encore, de reconquête, etc. C'est vraiment des très gros racistes. Si je dis en tête et pas gagné, par contre, c'est que, et comme on a pu l'entendre dans les médias, c'est parce que la politique allemande, elle fonctionne pas vraiment comme en France. Il y a des coalitions et a priori, les partis de centre-droite, la CDU, etc., ne vont pas s'allier avec la AfD, mais plutôt avec la gauche. Je mets des guillemets parce que c'est plutôt centre-gauche, sociodémocrate. Ouais. On n'est pas sur le communisme. C'est pas, c'est pas Die Linke.
3: Ouais, même pas.
0: Donc il y a quand même encore une forme de cordon sanitaire, mais qui est de plus en plus fragile. La CDU, donc le parti de Merkel, a quand même perdu... près de 20 points, parce qu'une partie de ses électeurs se sont reportés sur l'AFD. Et le chancelier allemand actuel, Friedrich Merz, est en grande difficulté.
1: Il faudrait peut-être qu'il se pose des questions.
0: Surtout qu'il s'est fait élire sur le fait de faire baisser l'AFD. Ça n'a pas bien marché. Les raisons de ce vote, j'ai lu pas mal de petites choses. Vous retrouverez tout en description. En fait, il y a beaucoup... c'est des anciens territoires de l'Allemagne de l'Est qui ont subi le communisme de l'URSS. Il y a la désindustrialisation également, c'est les territoires, on va dire, les plus pauvres de l'Allemagne. Et puis aussi, j'ai vu que certains chercheurs et chercheuses abordaient le manque de politique mémorielle du nazisme sur ce territoire. Parce qu'en fait, en gros, sous l'URSS, ils ont fait assez peu de politique là-dessus, sur expliquer en fait ce que c'était le nazisme, etc. Bah ouais,
1: le devoir de mémoire, à un moment donné, c'est important.
0: Exactement, qui n'a pas été fait autant qu'en Allemagne de l'Ouest. Et revenons en France dans tout ça. Et oui, Jamy, le RN, qu'est-ce qu'il en pense ? Officiellement, il ne siège plus au Parlement européen avec l'AFD. Ils l'ont fait avant. Pour autant, le média Bon Pote note quand même qu'il vote à 88% en accord avec les amendements de l'AFD.
3: Le fait que ce soit 88, c'est quand même... Bon,
0: voilà. Et c'est Marion Maréchal qui, et Sarah Knafo qui siègent actuellement avec l'AFD. Encore très, très inquiétant. On voit qu'il y a quand même la victoire de Die Linke à Berlin, qui est une bonne nouvelle. Mais,
3: Berlin n'est pas l'Allemagne.
0: Berlin n'est pas l'Allemagne. Continuons avec...

0: Non, c'est le parisien.
1: C'est réel. Malheureusement. On enchaîne avec l'affaire de Budapest dont on a déjà parlé ici. Si vous êtes voilà, un peu à la traîne et que vous n'avez pas écouté nos précédentes émissions, c'est OK, ça arrive. On vous pardonne, je vais vous faire un petit rappel des faits.
2: Donc, merci Marie.
1: Il n'y a pas de quoi. Donc en février 2023 à Budapest, et il y a donc un peu plus de 3 ans, se tient comme tous les ans un rassemblement de néo-nazis venus des quatre coins de l'Europe afin de célébrer le jour de l'honneur, qui est juste un énième mémorial de néo-fascistes européens. Une quinzaine de militants antifascistes est accusée d'avoir, à ce moment-là, agressé des néo-nazis. Et sont depuis pourchassés à travers toute l'Europe par le gouvernement hongrois d'extrême droite et tous les gouvernements sympathisants, notamment en numéro 1, l'Allemagne. En 2024, Maya est arrêtée chez elle en Allemagne, à Iéna, et extradée de force en Hongrie, pendant la nuit, dans des conditions un peu shady, où elle est depuis enfermée dans des conditions carcérales extrêmement dures, basées sur l'isolement, la privation de sommeil. On note aussi l'insalubrité de ces cellules et des traitements et des fouilles particulièrement humiliantes. D'ailleurs, l'année dernière, Maya avait fait une grève de la faim pendant tout l'été pour protester contre ces conditions d'incarcération.
2: Il y a quand même des observateurs qui parlent des prisons de ce pays comme pratiquant la torture. Enfin, ouais. On n'est pas sur des prisons juste privation de liberté. On est sur des prisons qui pratiquent des formes de privation de sommeil. C'est notamment un des trucs de torture.
1: De torture, torture blanche, je crois.
2: Ouais, je crois que c'est ça.
1: Voilà. Donc, il y a quelques jours, enfin, hier, au moment où on enregistre, le 30 septembre, se tenait donc non seulement l'appel en justice de Maya, dont la sentence s'élevait à 8 ans de prison ferme, mais également le procès décidant de l'extradition ou non de Gino, un antifasciste également accusé, qui s'est réfugié en France pour échapper au régime hongrois.
3: Ouais, sachant qu'on peut repréciser que ce soit dans le dossier de Maya ou d'autres antifascistes accusés, il n'y a pas de preuve. Il n'y a pas de preuve formelle, c'est-à-dire que c'est vraiment un montage de l'État hongrois pour faire taire et pour évidemment faire peur pour tous les antifascistes qui viennent à ce jour dit de l'honneur, notamment.
1: Oui, c'est clair. Oui, c'est aussi une instrumentalisation de leur cas pour faire toute une histoire et en fait faire peur à tous les antifascistes qui s'opposent justement au jour de l'honneur. Bah en fait, j'ai juste répété ce que tu as dit avec des autres. Enfin, ça n'a pas de sens.
3: Non, c'était très bien dit.
1: Donc voilà, en fait, malheureusement, hier, la Cour de cassation française a confirmé son extradition vers l'Allemagne, ce qui est très dangereux parce qu'en Allemagne, il risque non seulement 10 ans de prison, mais surtout une seconde extradition vers la Hongrie, qui le réclame toujours et où il risque cette fois 24 ans d'emprisonnement. Donc voilà, jusqu'ici, il avait réussi un peu à échapper à ce système judiciaire. La première fois, la France avait refusé son extradition, mais cette fois-ci, elle l'a accepté. Et donc, d'ici quelques jours, Gino sera arrêté et incarcéré en Allemagne. Et donc, on suivra avec grande attention son cas. On avait accueilli Gino ici en mars dernier à Liévin avec le comité solidarité Budapest, qui est un collectif parisien qui s'est créé pour le protéger et suivre son affaire et lui donner de la visibilité. Et il était également venu témoigner à Micro Rebelle dans une émission que vous pouvez retrouver sur le site.
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1: Voilà. voilà, actuellement, de nombreux militants sont mobilisés pour faire entendre sa voix, partager le combat de cette quinzaine d'antifascistes pour chasser à travers l'Europe et incarcérés dans des conditions désastreuses. Quant à Maya, sa sentence a été réduite d'un an, ce qui l'amène à 7 ans d'emprisonnement. La sentence de Gabrielle, également emprisonnée, a été réduite à 6 ans d'emprisonnement. Elle était au début à 7 ans d'emprisonnement. Donc c'est déjà ça, mais c'est encore trop. Les accusés contestent les faits et la défense dénonce notamment des vices de procédure et une insuffisance de preuves. Voilà, affaire à suivre. Mmh.

0: Et on continue avec une petite revue de presse sur l'implantation du RN dans les campagnes, mais occitanes. Parce que j'ai profité de l'été pour lire des enquêtes du média papier indépendant occitan L'Empaillé. Et j'ai trouvé que c'était vraiment hyper intéressant pour mieux comprendre le RN. Parce que même si c'est pas sur notre territoire, je pense qu'il y a des choses.
1: Il y a des petits parallèles à faire.
0: Il y a des petits parallèles et ça permet de mieux comprendre cette structure. Ils ont réalisé un dossier consacré à l'implantation du RN dans les campagnes. Et donc, j'avais envie de vous faire un compte-rendu. Le premier article, c'est un reportage en Aveyron, plus précisément le Nord Aveyron. On voyage avec nous. Où 50% des habitantes ont voté RN, les habitants-habitantes.
2: Wow.
0: Cela se comprend, parce que c'est un territoire qui est historiquement conservateur, avec beaucoup d'indépendants, des entreprises, des artisans, des commerçants. Et dans cet article, ils abordent une forme de méfiance envers les intellos, qui s'attaquerait à des loisirs traditionnels, chasse, pêche.
1: Nature et tradition.
0: Absolument. Ouais. Pas loin de Perpignan, le deuxième article se concentre sur Rivesaltes, une ville passée RN en 2026. Et oui, il n'y a pas que le bassin minier.
1: Ah non.
0: Il s'agit d'une ville avec un centre-ville qui dépérit, tandis que des zones pavillonnaires se développent. Selon le géographe David Gibard, qui est interviewé pour l'occasion, le profil de cet électorat frontiste est plutôt classe moyenne, endetté car le foncier est élevé et obligé de s'éloigner et de fait dépendant de la voiture. Il parle de la crainte du triptyque, je cite, arabe, gitan, cassos.
3: Wow. Ah ouais, la Sainte Trinité quoi.
0: Dans ce territoire, ils se sont appuyés sur la figure de Louis Alliot, donc ancien vice-président, actuel vice-président du RN et ex-concubin de Marine Le Pen.
3: Ils sont sortis ensemble.
0: Ouais, et maire de Perpignan. Mmh. C'est peut-être lui la taupe.
3: Ouais.
0: Ils implantent des anciens membres de son cabinet, des chargés de mission, de la municipalité, etc. Ça me fait penser à un, deux, trois trucs ici. L'implantation dans les associations y est assez superficielle. Et à Elne, qui est une commune voisine, également passée RN, le maire est un proche du pétainiste, je le dis les mots, Yvan Benedetti, qui est chef du parti d'extrême droite, les Nationalistes. Qui avant était à Lyon, voilà. Et c'est un sacré repère de faf, je peux vous dire.
1: Eh ben, dis donc, il s'est gratiné.
0: Depuis son arrivée, ce maire de Elne a une politique qui va vous rappeler quelques décisions du coin. La première, retrait de subvention.
3: Non.
0: Retrait du drapeau LGBT du fronton de la mairie. Bon, là, ça a été fait dans le coin, mais on n'aide pas les assos LGBT.
3: Ouais, c'est clair.
0: Couvre-feu des bars à 23h. Oui. La fête est annulée et arrêt de la rénovation d'un lieu de mémoire anti-franquiste.
3: Ah ouais, non, là c'est...
0: Bah pareil, hein, voilà.
3: Oui, j'ai une impression de déjà vu quand même.
0: Ouais. Arrivons dans le Tarn, on continue notre tour de France. Pour le troisième volet, c'est dédié à la ville de 13 000 habitants-habitantes, Groslay, qui est un ex-bastion de l'industrie du cuir qui a vécu une déperdition des services publics avec la fermeture de la piscine et un hôpital en déliquescence. Ils n'ont plus de piscine municipale quand même. Dans la liste RN, on retrouve très peu de cadres des gens qui sont formés au RN. La campagne a connu une forme d'entrisme dans les associations avec une réussite assez limitée, souligne l'article. Cependant, il y a pas mal d'associations culturelles, mais ça ne transforme pas cet engagement dans du militantisme. C'est assez intéressant à lire. Et puis finalement, le dernier article de cette... De ce dossier, L'Empaillé a réalisé une enquête « La campagne, virgule, précarée de l'extrême droite ?» Point d'interrogation. Le journaliste s'interroge sur l'implantation du RN localement. Il résume les résultats de son enquête ainsi. Il y a très peu de cadres, il y a un poids du récit politico-médiatique, du racisme, des difficultés économiques et la faillite des partis traditionnels. Pour le sociologue Guillaume Le Tourneur, je cite, « Le vote RN se diffuse largement sans relais. Le vote pour l'extrême droite s'enracine. Dans un deuxième temps, des responsables vont être parachutés pour faire fructifier ce terreau électoral. » En fait, c'est absolument pas. Il y a des gens de terrain qui font du taf, des militants d'extrême droite, et ensuite qui sont élus. C'est non, il y a un terreau, il y a les médias d'extrême droite, Bolloré, etc., qui font travailler l'opinion, qui travaillent l'opinion, et ensuite on parachute des gens qui n'ont rien à voir pour récolter les lauriers. Concernant les votes du réseau RN, on peut citer dans cet article la source d'information principale qui semble être les chaînes d'information en continu, le déclassement social et les inégalités économiques qui est expliquée par une idéologie identitaire. Le RN, qui exploite la nostalgie et l'image fantasmée de la campagne, avec la le banquet, les messes, ce genre de choses. Mmh. L'importance de la sociabilité, puisqu'en fait, il y a un important réseau de notables, donc des chefs d'entreprise, ce genre de choses, qui sont prescripteurs du vote, c'est-à-dire qu'ils incitent à voter extrême droite. Et une autre raison, c'est la perte d'influence des autres forces politiques, avec de figures de gauche qui ont déçu.
1: Alors, on sait ce qu'il faut faire. Hein. Il faut réinvestir les partis, ou du moins en fonder d'autres. Hein. Et puis...
3: Oh, il y en a déjà pas mal.
1: Ouais. Et après, non mais on désingue ceux qui existent déjà. Et au niveau, voilà, l'empailler, aller, les gens de la région, aller aider l'empailler ou monter d'autres journaux alternatifs. Là.
0: C'est ça.
1: Allez.
0: Et il y a un petit parallèle dans l'article avec le bassin minier, Cocorico. Donc pour le sociologue, toujours Guillaume Le Tourneur, citation, « Dans les bassins miniers, il y a une économie locale, morale et politique qui fonctionnait autour des solidarités ouvrières et des forces politiques de gauche. Elle s'est effritée, ce qui laisse aujourd'hui davantage place à l'extrême droite. » Groé, Carnot, De Casseville, Lavalanet, autant de bastions industriels qui voient le RN monter à chaque élection et la gauche s'affaiblir. Il dit, voilà, il y a l'absence de figure locale de gauche qui est perçue comme une élite intellectuelle un peu déconnectée ou comme un ramassis d'assistés. Peut-être les deux à la fois.
1: Ouais, carrément.
0: Mais l'article rappelle, le vote RN, c'est un vote de droite qui s'est radicalisé. C'est pas des gens de gauche qui... La théorie du fer à cheval, là, on arrête. Il y a un désaccord entre les chercheurs et les chercheuses sur l'implantation du RN. Est-ce que c'est une forme de repli face aux grandes aires urbaines avec une forme... d'insécurité culturelle ou plutôt que les campagnes ont une sociologie différente des villes. En termes de catégories socio-professionnelles, il y a moins de cadres, professions intellectuelles supérieures, etc. Et c'est plus, en fait, il y a une population plus pauvre en campagne.
1: Ouais, et puis en plus avec les difficultés dues aux désertifications, comme tu disais tout à l'heure, quoi, les hôpitaux, les services publics qui sont de plus en plus réduits et les gens sont obligés de prendre leur voiture pour aller... bien plus loin, et quand t'as déjà pas d'argent et qu'en plus le prix de l'essence
0: absolument
1: dur.
0: Et bah, j'aimerais conclure par les mots de Lampaillé. La popularité du RN n'a rien d'une fatalité, cela reste un phénomène récent qui pourrait connaître une décrue aussi soudaine. Bien sûr, cela ne se fera pas sans une lutte acharnée de notre camp social.
1: La lutte paye, luttons, luttez, voilà. venez avec nous, ou vers l'empaillé, ou plein de médias alternatifs, comme...
0: 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Il nous reste 10 minutes, donc je vous propose de passer, voilà, je l'annonce, je le dis en direct. Pas du tout. Je vous propose de passer à l'agenda, directement.
3: Ouais.
0: Ah, c'est encore moi qui parle.
3: Le quiz...
0: Le quiz, on va le faire un jour.
3: Promis.
0: Formation Street Press, on vous en avait peut-être déjà parlé. Je crois que Sophie avait fait des petites revues là-dessus. Mais donc, Street Press organise des formations en vrai, dans la vraie vie du côté de Paris, mais aussi en ligne, gratuite. Il y a deux prochaines formations. Il y a la présentation le mercredi 7 octobre. De l'ouvrage de Mathieu Mollard, qui est rédacteur-chef de Street Press, qui s'appelle « Au nom des Blancs, une histoire des identitaires » aux éditions Divergentes, qui raconte les stratégies de l'extrême droite pour mener la bataille culturelle et renverser la tendance. La prochaine, c'est le 15 octobre, avec des lieux en lutte contre l'extrême droite, des tiers-lieux. Il y a le prolet de Alès, qui avait subi une attaque... assez violente il y a un an, il me semble. Et vous pouvez retrouver toutes les interviews en replay. Donc celles qui ont déjà été faites, notamment celle de notre copine Louise Billon du média Espace, avec un S.
3: Oui.
0: Ouais. Qui parle de l'extrême droite dans le bassin minier. Donc n'hésitez pas à aller regarder tout ça. Vas-y, Laurence.
1: Samedi 3 octobre à Lens, par l'AFA NP2C, donc Antifasciste Action du Nord-Pas-de-Calais, rencontre et table ronde, défendre le sport populaire, antifasciste et inclusif, à 15h au Toit commun, rue René Lanois, c'est en plein centre-ville.
0: Ouais.
3: Le...
0: le vendredi 9 octobre à Douai. Vous pouvez aussi y aller. Il y a un rassemblement à 18h30 place d'Armes. Des habitantes de Douai organisent une commémoration en mémoire de Chik et Bentadj Ben Bachir, tués à Douai par la police en 1955 lors d'une marche pacifique qui réclamait l'indépendance de l'Algérie. Donc en leur mémoire, il y a un rassemblement vendredi 9 octobre à Douai, 18h30, place d'Armes.
2: Et ensuite, le samedi 17 octobre à Lille, le comité des sans-papiers du Nord organise une commémoration du massacre du coup des Algériens en 1961, lors d'une marche pacifique qui réclamait l'indépendance, mais plus spécifiquement l'égalité des droits, contre le couvre-feu raciste instauré par le préfet Papon. Du coup, rendez-vous aux 15h, place de la République.
1: Et lundi 26 octobre, au Lag encore, en soirée, on vous invite à l'exposition « Guerre aux frontières, une bataille coloniale », un exposé avec des vidéos, des sons et du chant pour comprendre la construction des notions d'État et de frontières, pour décrypter les logiques coloniales de la gestion des frontières européennes et comprendre pourquoi, alors qu'on nous parle de libre circulation, de plus en plus de gens sont bloqués et meurent en traversant les frontières ici, plus loin, mais beaucoup ici aussi.
2: Et bon, c'est pas une actu, mais je vous invite aussi à regarder toutes les dates des blocus et des manifestations qu'il y a prochainement.
0: Ouais,
2: il y en aura le 6 actuel. Octobre, le 13 octobre aussi, je crois. Enfin bref, il y en aura énormément, donc renseignez-vous près de chez vous. Allez aider, même si vous n'êtes pas lycéen, ils ont besoin d'aide, ils ont besoin d'adultes, parce que beaucoup commencent à avoir peur des policiers, forcément à force de se faire gazer. Ouais. Donc voilà, donc renseignez-vous et participez. Vraiment, même juste votre présence, c'est déjà énorme.
0: Et de filmer aussi, parce qu'il faut
2: filmer les bavures.
0: Il faut des preuves de tout ce qui se passe. Il va y avoir sûrement d'autres manifestations, rassemblements, etc. C'est pas prêt de s'arrêter, je pense.
3: Ouais, que ce soit même apporter du matériel, si vous avez des mégaphones, des pancartes, machin, des papiers, de la peinture, que sais-je, qui puisse aider au niveau matériel, et puis aussi du coup aussi parce que apporter de l'aide un peu légale, si vous avez des numéros d'avocats, etc., à leur partager, parce qu'en fait il y en a beaucoup qui se retrouvent qui sont même actuellement arrêtés, qui se retrouvent en garde à vue et qui à cause de aussi leur jeune âge et leur petite expérience militante ne sont pas forcément formés pour avoir les bonnes réactions quand on est arrêté et placé en garde à vue par la police.
1: Soutien à 5 jeunes comme ça qui sont en garde à vue à Saint-Omer. On espère qu'ils ne vont pas durer trop longtemps enfermés.
0: Gros soutien. Peut-être on peut faire, vu qu'on a 2 minutes, faire un petit point conseil garde à vue anti-rep. Vraiment.
3: Ouais.
0: Non, mais il y a plusieurs conseils, mais c'est si possible d'avoir un numéro d'avocat, etc., de savoir à qui faire appel. Ça, c'est surtout dans les grandes villes où il y a des noms d'avocats qui sont soit en commis d'office, soit diffusés en disant vous pouvez appeler tel avocat qui vous attend, qui est prêt à défendre les manifestants, les manifestantes. Il y a aussi le fait, n'hésitez pas à demander la visite médicale qui est un droit. Ouais. Vous avez aussi le droit de ne pas prendre la parole. Je vous recommande de faire ça en attendant de voir un avocat. Vous pouvez aussi appeler, vous avez l'appel à un ami.
3: Pour option, appel à un ami.
0: Pour prévenir vos proches. Voilà. Et puis, évidemment, de courage. Parce que
3: courage.
1: Courage. Il ne faut pas se laisser intimider parce que c'est effectivement de l'intimidation, du harcèlement pour que les jeunes se disent bah non, finalement, c'est trop dangereux. Alors que leur vie est en jeu dans ces bahuts et pour leur avenir, franchement. Il parle de violence urbaine, c'est vraiment se foutre de la gueule du monde, quoi. C'est l'éducation nationale et tous les établissements où il se passe des tas de choses violentes pour les jeunes. Et c'est vraiment écœurant le message que fait passer le ministre.
0: Ouais, je sais notamment que du coup sur Lille, si jamais vous êtes en état d'arrestation, etc., vous pouvez contacter maître Florian Borg, c'est le nom de... l'avocat avec qui le collectif anti-répression travaille habituellement.
3: Et vous pouvez contacter également le CLAJ, donc collectif Lillois d'autodéfense juridique. Je pense que vous pouvez aussi les contacter si vous n'êtes même, enfin si vous n'êtes pas sur Lille. Je pense qu'ils travaillent aussi avec des gens dans la région. Voilà.
0: Très clairement. Et dites-vous que on se dit toujours, c'est pas nous parce qu'on fait rien de mal, mais en fait, des fois, ils arrêtent des gens qui, en fait, étaient juste là.
2: Ah oui, et ça je confirme, j'ai vu de mes propres yeux, des lycéens qui passent, et c'est hop, juste parce qu'ils s'approchent un peu trop, ou juste parce qu'ils veulent défendre leurs potes, et bah hop, ouais. Clé de bras. Voilà.
1: Mais même s'ils sont en lutte, hein, de toute oui, façon, on fait pas des clés de bras comme ça, à tour de bras, c'est le cas de le dire, on gaze pas, enfin, manuel BD, etc., enfin, c'est complètement... délirant, quoi.
0: On se dit à bientôt. On vous laisse avec Kozik Antifasciste Style. Au revoir.
1: À bientôt. Et la lutte paye, venez.
0: Voilà. La lutte paye. Gros bisous.

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1: 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Merengue, mais qu'est-ce que c'est le merengue? Le merengue, c'est un genre musical, une danse née en République dominicaine. Et elle est aujourd'hui beaucoup interprétée aussi par des artistes portoricains. Le merengue, c'est une danse de la campagne, critiquée par la bourgeoisie. Ses origines sont incertaines. Une des hypothèses, ce serait qu'il viendrait d'une danse appelée la cumpa habanera, qui comportait un pas de danse appelé meringue. Il pourrait aussi être dérivé d'un style musical haïtien. Le merengue folklorique, merengue tipico, utilise un accordéon, une guira, un tamboro et un petit tambour à double tête, parfois une marimba, ainsi que le bandurria, qui fut supplanté par l'accordéon. Le merengue s'est modernisé dans les années 70 sous l'influence de la salsa et les groupes y ont incorporé du piano, des cuivres, des bois, comme trombone, saxophone et le synthétiseur et basse électrique ensuite. 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
1: Petit, tu vois ça? C'est quand on est prisonnier de sa colère, c'est l'exemple typique.
2: Eh, ma poule.
1: Vous voyez la peur s'exprimer? Ce garçon a une peur mortelle de la vérité. Petit, ça me brise le cœur de te dire ça. 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
3: En fait, c'était l'une des dernières maisons du pâté de maison.
4: Bonjour, je suis historien local de la ville de Montignan-Gohelle, à mon compte.
5: Et alors aujourd'hui, vous proposez une balade pour parler de deux personnes qui ont résisté pendant la Seconde Guerre mondiale, qui ont eu un destin tragique, mais surtout un destin très courageux, Émilienne Mopti et Michel Brûlé.
4: Oui, donc en fait, le thème de l'apéro rencontre aujourd'hui sous forme de balade va être consacré à deux figures de la résistance, puisque on met à l'honneur, le 99 bis a voulu mettre à l'honneur des personnes qui sont devenues vraiment connues depuis le 80e anniversaire des grèves de 1941 pendant lesquelles elles se sont révélées. Donc cette balade consiste à une déambulation et cette déambulation va nous mener du quartier où nous nous trouvons, qui est le quartier du Dahomey, un quartier de mineurs. La mine se trouvait à quelques centaines de mètres d'ici et le terri se trouvait juste derrière l'endroit où nous allons commencer la visite.
3: Et vous voyez en fait ces grandes barres, ce sont les grandes rues, rue Crombet, rue Boisgelin, tout en longueur. D'accord.
4: Et ici se trouvaient les lieux d'habitation, donc les fameux corons que tout le monde connaît parce qu'on les a tous dans la mémoire collective, qui était source de solidité pour la population d'ici. Alors malheureusement, plus rien n'existe de nos jours, puisque tout a été abattu.
3: Les derniers corons que l'on pouvait voir ont été abattus en 2019. Hein, 2019 ici.
4: Vous allez voir, on va essayer, lors de cette balade, d'évoquer ce destin de ces deux personnes qui ont joué un très grand rôle dans le déclenchement de la grève de 1941. Michel Brûlé, qui est celui qui a déclenché cette grève, hein, qui a été à l'initiative de cette grève, qui a duré pendant 2 semaines ici, dans le quartier, mais qui s'est développée dans tout le bassin Nord-Pas-de-Calais. 100 000 mineurs dans tout le Nord-Pas-de-Calais, et ça a généré un manque à gagner de 500 000 tonnes de charbon pour l'occupant allemand. Donc Michel Brûlé, lui, est à l'origine de ce mouvement de contestation. La répression s'est faite de plus en plus forte parce que le mouvement commençait à s'étendre. Et donc, il a dû entrer en clandestinité pour pouvoir commettre des actes de rébellion contre l'occupant allemand. Donc lui, en tant qu'homme, forcément, avait la part belle, dirons-nous. Mais les femmes ont aussi joué un grand rôle, puisque même si elles n'avaient pas de profession dans la mine, il y avait des trieuses de charbon, à la mine, elle était mère au foyer simplement, c'était déjà quelque chose d'important, surtout pendant l'occupation pour gérer le quotidien. On la connaît principalement puisqu'elle a, lors de cette grève de 1941, elle a fait partie, elle a mené une marche des femmes le 4 juin 1941 et cette marche en fait les a menées d'ici de Montigny, la fosse des Nains, jusqu'à la fosse de Billy Montigny qui est proche d'ici, avec 500 femmes qui ont rejoint 1000 femmes qui venaient de deux endroits différents de la route de Lens, en fait, pour se réunir, pour soutenir leur mari. Il n'y avait pas d'hommes dans cette manifestation, mais ils réclamaient simplement de quoi manger, de quoi subvenir à leurs besoins. Il s'en est fallu d'un peu que les Allemands, en fait, tirent sur les femmes. La marche était tout à fait pacifique. Donc, elle a rempli ce rôle-là de meneuse, en fait, des femmes de mineurs, et elle s'est fait connaître dans le milieu de l'occupant allemand comme étant une instigatrice, un agent de liaison pour cette bande, ce qu'on appelait cette bande de terroristes, ces grévistes rentrés en clandestinité. Et elle a été poursuivie, il y avait des avis de recherche dans la presse pour la retrouver. On a fait des perquisitions dans son logement qui se trouve ici à deux pas. Ces barres de coron, j'en reviendrai parce que j'ai des documents justement à vous montrer. Ces barres de coron là-bas et l'endroit où habitait Emilienne Mopti, on sait que par les caves, lors de l'occupation, les caves communiquaient. Ils avaient trouvé un système en fait pour creuser les caves. Comme ça, on pouvait s'échapper et passer à différents endroits et ressortir par une autre. Emilienne Mopti, finalement, elle a été arrêtée. Elle a réussi à s'échapper une première fois pour prévenir en fait le reste de l'équipe qu'il y avait les Allemands qui étaient à leur trousse. Et elle a été arrêtée une deuxième fois sur Arras en allant libérer son frère qui était en prison dans la prison d'Arras. Elle a été envoyée là-bas sur place, mais c'était un guet-apens. Elle a été arrêtée par la Gestapo. Elle a été emprisonnée à la prison Saint-Nicaise d'Arras. Elle a été jugée et condamnée à mort. Mais comme on condamnait à mort les femmes, mais on ne les exécutait pas en France. On les envoyait en Allemagne. Elle a été conduite donc sur Cologne, où finalement elle a été décapitée le 18 janvier 1943.
5: En chantant l'Internationale comme dernière parole.
4: Comme Michel Brûlé a chanté l'Internationale également, quand lui a été arrêté en octobre 1941, et il a été ensuite fusillé le 14 avril 1942 au fort de Vambrechy du côté de Lille. De toute façon, l'élément principal de cette grève de 1941, la grève des mineurs de mai-juin 1941, il faut bien le signaler, est le tout premier acte de résistance contre l'occupant allemand pendant la Seconde Guerre mondiale.
5: J'ai lu également que Michel Brûlé avait une telle détermination et même force de conviction qu'à un moment donné, lors d'une des arrestations par les Allemands, c'est le chef-lieu français qui a conseillé aux Allemands de le relâcher, car à chaque fois qu'il était arrêté, il y avait énormément de révoltes et d'émeutes de résistance pour le libérer, et qu'il y a eu un moment où ils ont été contraints de le relâcher pour éviter...
4: Absolument. Vous avez tout à fait raison parce que ce personnage est très emblématique en fait de la grève, mais du mouvement de résistance. Je connais bien maintenant la vie de Michel Brûlé, il n'est pas mort très vieux en fait, mais je connais sa détermination qui lui vient de l'enfance également. C'est quelque chose d'important. Donc il a été, quand il a été reconnu comme étant meneur des mouvements de grève, il n'y en a pas eu qu'une, il n'y a pas eu que cette grève des mineurs de mai-juin 1941. Les Allemands sont obligés de l'arrêter parce qu'il est meneur, mais il y a tellement une pression des mineurs derrière qu'on le libère à chaque fois. Il n'est jamais retenu très longtemps. Il a fallu simplement cette phase où il est passé en clandestinité et là où il a commis des actes vraiment de dynamitage, de pylônes électriques, on faisait dérailler les trains, etc. Donc c'était quelque chose là de fort puissant. C'est pour ça que là, quand on l'a arrêté, on ne pouvait pas faire autrement que de le condamner simplement, de l'envoyer sur la prison de Losses-les-Lille et de l'envoyer pour être fusillé à la fin, comme otage de toute façon. Oui, c'était quelqu'un avec un grand charisme qui avait la reconnaissance de tous ses pairs ici, de tous les mineurs. Il avait en fait, il en faut dans l'histoire. Et Emilienne Mopti, je pense que c'était la même chose du point de vue féminin. Alors que les femmes à l'époque n'avaient pas de dimension, mais il y en a quelques-unes qui se sont justement fait connaître au moment de ces grèves. Hein. Il y en a sur Arne aussi, sur Lens également. Des femmes fortes, des hommes forts et des femmes fortes. C'est ça le principe de la balade d'aujourd'hui, quoi, en fait. Hein. Alors, le mouvement de résistance qui s'est développé avec tous ces mineurs a mené début juin à l'arrestation de 270 mineurs, justement d'ici, du coron du Dahomey, envoyés à Sachsenhausen en Allemagne, près de Berlin, dans un camp de travail, hein, qui n'était pas un camp de concentration, mais un camp de travail, qui était un camp de travail où on travaillait pratiquement jusqu'au bout de ses forces, quoi, en fait. Hein. Donc ceux qui avaient réussi à entrer en clandestinité, comme Michel Brûlé, se sont groupés en formation. Il y avait le secteur de Courrières, le secteur d'Hénin-Beaumont, d'Hénin-Liétard à l'époque, le secteur de Montigny et d'autres secteurs sur le reste du bassin minier, vers Bruay, etc. Des noyaux qui travaillaient ensemble, mais qui ne se connaissaient pas forcément typiquement. Et il fallait pour cela des agents de liaison qui puissent aller d'un groupe à l'autre. Emilienne Mopti faisait partie de ces agents de liaison qui transportaient, au péril de leur vie, hein, des messages en fait dans des sacoches, dissimulés dans les vélos, dans les vêtements, etc. Et il y avait en fait des têtes de réseau, avec les frères Le Terme aussi, qui étaient d'Hénin-Liétard à l'époque. De toute façon, il y avait des réunions chez Michel Brûlé. Hein. L'organisation du déclenchement de la grève de mai-juin 1941 s'est faite chez Michel Brûlé, qui était juste derrière la mine. C'était ce qu'on appelle le coron Gaudin, qui était juste derrière la mine. La réunion s'est faite là. Il s'en est fallu de peu que la Gestapo vienne les arrêter, les surprendre pendant la réunion. Hein. C'est la réunion pendant laquelle on avait dit « on fera ça demain ». Le déclenchement, ce sera « on coupe les robinets d'alimentation des marteaux-piqueurs ». Ce sera le déclenchement de la grève. Donc, il y avait des mouvements qui étaient tous les uns par rapport aux autres, reliés, qui travaillaient ensemble quand il y avait des grosses attaques. Alors, les formes de résistance avaient différentes formes. Il fallait attaquer des postes allemands pour récupérer des armes, principalement, mais aussi pour dynamiter les trains, dynamiter les voies ferrées pour empêcher les convois de traverser pour alimenter le front, quoi, en fait. Il y avait aussi des pylônes électriques que l'on dynamitait. J'ai retrouvé des documents aux archives départementales, en fait. Il existe encore des documents qui expliquent aux résistants comment il faut faire, comment poser la dynamite, comment poser le plastique pour faire exploser les pylônes, comment faire exploser le rail des chemins de fer. Et cette lutte armée, elle a eu son point d'orgue, en fait, où ils ont attaqué la dynamitière de Beaumont, à côté des Hénin-Liétard, pour pouvoir y aller chercher des bâtons de dynamite pour faire leurs actions par la suite, quoi. Donc on parle quand même d'actions armées avec pistolets, revolvers, et qui attaquaient les troupes allemandes pendant la drôle de guerre, là où les troupes allemandes et les troupes françaises se jugeaient l'une l'autre, et on envoyait des commandos pour aller attaquer les autres, quoi, en fait. Hein. Michel Brûlé faisait partie de ce commando. Donc il y avait ces luttes armées, il y avait ces attaques d'endroits stratégiques pour récupérer des armes, mais il y avait aussi des choses purement de nourriture, pour pouvoir nourrir la population. Hein. La population sous l'occupation était en manque de tout, en manque de tout. Donc on se cachait, il se cachait beaucoup en fait. Hein. Et Michel Brûlé, lui, en fait, il était spécialiste dans l'art de la dissimulation. Ça veut dire qu'il avait l'habitude, en fait, de se mettre des déguisements pour ne pas se faire reconnaître. Ah, puis il y a quand même des choses cocasses quand même malgré tout, hein, puisque on dit ici à Montigny-en-Goële, Michel Brûlé était ami avec le fossoyeur du cimetière. Et le fossoyeur du cimetière avait aménagé un caveau, qui était un caveau d'attente, où on mettait les cercueils avant l'inhumation définitive dans un caveau qui était prévu. Et il avait toujours laissé une place pour les résistants. Donc les résistants pouvaient dormir à l'intérieur du caveau d'attente avec de la nourriture, avec de quoi, pour pouvoir survivre à la clandestinité. Donc ça les a quand même tenus pendant 6 mois. Hein. C'était quelque chose de rocambolesque. Hein. C'est un film, ces histoires de résistance comme ça. Mais donc il y a eu quand même le dénoyautage s'est produit avec l'arrestation de Michel Brûlé, qui n'a jamais parlé pendant son incarcération. Sous la torture, on l'a torturé en lui retirant les ongles, etc., pour le faire parler. Il n'a jamais parlé. Emilienne Mopti n'a jamais parlé, n'a jamais donné personne. Finalement, c'est en arrêtant le chef du réseau, Charles Debarge, en septembre 1942, que le mouvement a été en fait anéanti. Il a fallu attendre ensuite 1943 pour que la deuxième génération des gamins qui avaient 16-17 ans à l'époque, puissent prendre le relais en déclenchant elles-mêmes des grèves et en faisant de la lutte armée, en coupant les câbles électriques d'alimentation, de communication et en faisant du dynamitage aussi, quoi, en fait. Hein. Donc la deuxième génération s'est mise en route à partir de septembre-octobre 1943 et là, ça a mené au premier mouvement de résistance de 1943-1944. Ensuite, dans toute la France, avec le Vercors, etc., là, cette résistance-là est reconnue. Tandis que le premier mouvement de résistance de juillet 1941 jusqu'en 1942 n'est pas reconnu par les livres d'histoire. Et c'est bien dommage.
5: Si vous souhaitez suivre le travail de M. Rulquin sur les réseaux sociaux, c'est sur Facebook avec la page Montigny-en-Goële autrefois. Je vous remercie d'avoir écouté, c'était un reportage de Roxane pour Micro Rebelle.
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Barbara Eckle est depuis 2 ans la directrice de l'Opéra de Lille, un opéra qu'elle a repris en main en apportant une certaine fraîcheur au monde lyrique et au public de la région Hauts-de-France. Mais au fait, comment devient-on directrice de l'Opéra de Lille?

0: Il n'y a pas un chemin qui est applicable pour tout le monde. Pour moi, c'était la fin d'un mandat que j'avais au Festival de Ruhr-Triennale. Et puis, je me suis un peu renseignée aussi hors de l'Allemagne, hors de la Suisse, de voir un peu comment évoluent les différentes institutions. Et je venais de connaître l'Opéra de Lille d'une coproduction que nous avait commandée à un compositeur franco-grec. Et j'ai découvert que c'était un opéra qui était vraiment très progressif en France. Et c'était ça. Et puis j'ai vu l'annonce que l'Opéra de Lille cherchait un nouveau directeur ou une nouvelle directrice. Et donc je me suis dit, ça pourrait être une opportunité aussi de un peu fusionner un peu les différents systèmes parce qu'en Europe, les systèmes d'opéra sont souvent un peu chacun à sa manière. Et j'avais aussi envie un peu de regarder ailleurs et voir comment on pourrait créer des synthèses.
1: Donc vous avez des expériences, des connaissances de plusieurs pays. Alors bien sûr l'Allemagne, vous venez de le dire, peut-être un peu l'Angleterre aussi.
0: Oui, l'Angleterre et les États-Unis. J'ai travaillé quelques fois aussi en Italie. Et donc, oui, les expériences sont complètement différentes. En ce qui concerne les choix de programmation, l'organisation des équipes, la relation avec le public lui-même qui vient voir des opéras. Et ça m'intéresse beaucoup vraiment de voir évoluer le public d'opéra dans un public plus divers.
1: Alors justement, le fait que vous arriviez depuis 2 ans à organiser, à mettre en place des saisons d'opéra à Lille, vous avez impulsé d'une certaine manière des idées, des pratiques aussi nouvelles pour les gens qui travaillent ici?
0: Un peu, nous avons essayé de garder le plus possible, surtout dans le fonctionnement interne, mais dans notre programmation, nous avons, on pourrait peut-être dire qu'on a fait évoluer le projet mis en place par Caroline Sanrier, qui avait un très grand succès, qui était très progressif déjà, et on a essayé d'aller un peu plus loin. Ou peut-être de passer un peu à une nouvelle génération aussi avec certains artistes ou certaines pratiques, et aussi dans le rapport avec le bâtiment. Souvent, l'opéra est dans la considération équivalent au bâtiment. Et pour moi, c'est l'opéra, ça peut être tout. Et ça peut être partout. Et le bâtiment, ça, c'est la maison, c'est là où habite le fonctionnement. Mais ce n'est pas un lieu de représentation, c'est vraiment un lieu de création et c'est un lieu qui appartient à tous. Alors, on ne peut pas ouvrir la maison tout le temps, mais on a essayé de l'ouvrir plus, même dans des périodes où on n'a pas forcément un spectacle. Donc on a mis en place par exemple un format qui s'appelle Open Week. C'est toujours pendant les répétitions. Alors c'est peut-être 2, 3 semaines avant une première d'une œuvre lyrique que c'est le moment où les artistes sont déjà sur le plateau, ils répètent sur le plateau. Donc on a chaque soirée de cette semaine, de mardi à samedi, l'opéra est ouvert. C'est gratuit d'entrée et on propose une programmation qui est assez participative. Alors on commence toujours avec un atelier de danse ou de mouvement, 3 quarts d'heure, où on rencontre deux ou trois artistes de la production, ça peut être metteur en scène, scénographe, chanteur, chanteuse, pour parler de cette œuvre, mais aussi de sujets qui se trouvent dedans, qui nous concernent aujourd'hui, hors de cette histoire, et aussi de leur vie en tant qu'artiste et de l'avancement de la production. Donc c'est la façon pour faire participer au public, ceux qui veulent, un peu à ce processus aussi de préparation. Parce que pour nous qui travaillons à l'opéra, c'est ça qui nous fait amoureux de cet art, c'est le voir se mettre en place et les discussions autour. Et je trouve toujours dommage de ne pas pouvoir vraiment partager tout ça.
1: Nous sommes toujours avec Barbara Eckle, la directrice de l'Opéra de Lille, qui nous explique son découpage particulier de la saison 2026-2027.
0: Oui, on a décidé de découper la saison en quatre parties et au centre de chaque partie, qu'on appelle constellation, il y a une œuvre lyrique. Et donc, là, c'est déjà la programmation qu'on a conçue de cette manière que tout ce qui est dans cette constellation autour de cette œuvre lyrique, c'est en relation d'une façon ou autre avec cette œuvre lyrique. Ça peut être à travers le sujet qui est traité dans cette histoire, l'esthétique de cette musique ou autre lien que ça peut avoir. Alors, il y a à côté de l'œuvre lyrique, il y a un spectacle de danse, il y a un concert sur le grand plateau. Il y a des concerts siestes dans le foyer ou à midi où on est allongé. Il y a des concerts heure bleue aussi au foyer, mais un peu format classique. Et il y a des concerts insomniaques aussi où on est allongé. Et on passe une partie de la nuit à l'opéra et on se met dans un esprit de un peu plus long terme. Alors, ce sont parfois des œuvres qui sont du plus longtemps et on peut s'approcher d'une musique qui peut être dans un état assis. On est peut-être moins relaxé et moins disponible.
1: Donc, vous avez quatre constellations, quatre couleurs différentes, on va dire, de programmation. C'est pour traverser l'année quelque chose d'intéressant. On ne s'ennuiera pas.
0: Ah non, tout à fait. On fait en sorte qu'on ne s'ennuie pas et qu'il y ait une grande diversité de propositions. Donc, que chaque œuvre ait un caractère différent, aussi de différentes époques, oui, de différentes esthétiques musicales, et aussi de faire en sorte que l'ensemble des quatre œuvres lyriques qu'on propose en quelque chose à se raconter, de créer un petit monde.
1: Voilà, donc on peut dire que vous avez bâti la saison, bien sûr, à partir d'éléments qui parlent aux gens, ils connaissent ce type de musique et ils ont envie de revoir, de réentendre, et puis des choses plus originales, des créations qui font partie de votre univers, comme vous le disiez, que vous avez aussi, vous en avez été imprégné à l'étranger. Quelles seraient les œuvres d'origine, entre guillemets, étrangère, qui vous semblent importantes d'importer ici?
0: Alors, si on part de cette saison, c'est peut-être pas une importation, mais la nouvelle œuvre de Jennifer Walsh, une compositrice irlandaise qui est un peu connue en France dans les plus grands festivals de musique contemporaine, mais pas beaucoup au-delà de ça. Mais c'est quelqu'un vraiment à connaître parce que c'est une compositrice. Alors, chez nous, nous présenterons l'opéra Mars de Jennifer Walsh et nous avons passé commande ensemble avec Irish National Opera à cette compositrice pour cette œuvre. Et c'est vraiment quelqu'un qui n'habite pas la tour d'ivoire, comme on dit toujours, et quelqu'un qui est vraiment en lien avec sa génération, avec le monde d'aujourd'hui et aussi avec les perspectives du futur. c'est aussi la raison pour laquelle elle a vraiment passé un temps fou à faire des recherches, de se renseigner sur la vie sur Mars, toutes les perspectives qui sont inclus dans ce sujet, y compris les petites questions pratiques, comment est-ce qu'on mange sur Mars, comment on va à la toilette, c'est tout dedans. Donc c'est un spectre énorme qu'elle s'est épuisée avec son langage qui est très abordable, mais ce qui est une vraie écriture.
1: Voilà, la créativité, c'est peut-être la clé du succès de l'opéra de demain.
0: Bah, je pense tout à fait la créativité et aussi la créativité dont on laisse participer le public. Et ça, librement, avec un accès facile.
1: Donc ça, c'est depuis longtemps la politique de l'Opéra de Lille, que d'avoir des possibilités différentes selon les moyens qu'on a, mais il y a toujours un moyen d'entrer pour pas trop cher.
0: Oui, oui, exactement. C'est très important pour nous de garder cette politique d'accessibilité aussi dans la politique tarifaire. On peut voir chaque opéra pour 5 euros. Ça sera plutôt en haut, dans une catégorie, peut-être une troisième galerie. Mais on peut faire partie de cette expérience d'opéra tout au long d'une saison et pas juste pendant les spectacles eux-mêmes, mais aussi autour. Et c'est ça l'idée aussi de les Open Week, par exemple, qu'on peut rencontrer des gens et échanger sur les sujets. Parce que pour moi, ce qui est important, c'est qu'une soirée d'opéra, elle ne commence pas avec la première note et elle est terminée avec la dernière, les applaudissements, mais que on se met dans un esprit à plus long terme et que ça dure aussi plus longtemps. Donc on peut revenir à l'opéra et voir un spectacle de danse et on est toujours dans l'esprit de, disons, Alcina, par exemple. Et qu'on peut profiter aussi de voir les œuvres dialoguer et aussi les différentes formes d'art dialoguer.
1: Voilà, bien, Barbara Cleu, déjà on peut commencer par découvrir la constellation d'automne très très vite et puis le reste suivra pour les 4 saisons, pas de Vivaldi, mais de Barbara Cleu.
0: Oui, exactement.
1: Merci beaucoup.
0: Merci.

0: C'était Barbara Eckle, la directrice de l'Opéra de Lille, un sujet de René Lavergne de Radio Campus Lille.
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0: fais pas rien quand même. Je profite le temps d'une fête pour vous dire je vous aime.
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0: Je me suis dit, on a choisi le jour où il fait plus chaud.
1: Vous ça va
2: voir,
1: rafraîchir un peu, je pense.
2: Super bien.
3: C'est le bitume qui renvoie la chaleur. C'est ça le problème.
4: L'Oise, c'est cette rivière que l'on connaît pour la plupart d'entre nous à travers la région. Et pourtant, je suis presque sûre que vous ne l'avez jamais naviguée. Vous allez l'entendre, on y découvre beaucoup de choses. La faune, la flore bien évidemment, mais aussi tout un écosystème avec des gens qui vivent au fil de l'eau, sur leurs bateaux, dans les ports. J'ai rencontré Pascal de Peretti, le capitaine, un passionné qui nous fait découvrir l'univers de la batellerie à bord d'un catamaran solaire. Et même pas besoin des gilets de sauvetage, vous allez l'entendre, c'est plutôt calme, on embarque avec Évasion Fluviale.
2: On est en direction de Soissons. Donc pour redéfinir les rives, on se met dans le sens du courant, et à droite on a la rive droite, et à gauche, on arrive gauche.
5: En 2003, après 10 ans de logistique routière, je me suis orienté vers la logistique fluviale. Donc, j'ai créé un bateau-école, bateau-promenade sur la Saône, entre Lyon et Mâcon, que j'ai géré pendant 10 ans, et qui m'a montré que en fait, les gens prenaient le cours d'eau comme une frontière entre deux départements. Et ça a commencé dans les années 2000 à s'apercevoir que finalement, ce n'est plus une frontière, c'est un lien. Et après 10 ans, donc, j'ai voulu me professionnaliser. Je suis spécialisé dans le bateau de promenade. Et depuis 23 ans, je démontre aux gens qu'au pied de chez eux, ils ont un monde à part. Et puis, j'adore mettre en valeur tous les intervenants, donc les éclusiers, les éclusières, les bateliers, batelières, les avirons, les canoës, les pêcheurs, parce que ça vit.
2: Alors là, sur la gauche, vous avez une péniche qui reste fixe. Ce sont quatre colocataires qui habitent à l'année dedans. Donc, ils ont les chambres en bas et les salles de vie en haut. C'est vrai que quand on a goûté la vie sur l'eau, après, c'est difficile de revenir à un appartement ou même en villa.
4: Vous vivez dans le bateau, c'est chez vous ici ou pas?
5: Tout à fait, oui.
4: Comment est-ce qu'on s'adapte quand on vit... Alors avant, vous viviez où?
5: Depuis 2014, j'habite sur un bateau qui est encore donc, sur le canal du Midi. Et donc depuis que j'ai goûté l'habitation sur l'eau, je ne veux pas entendre parler ni de maison, ni de villa avec piscine, avec tout ce qui s'en suit. Moi, je vis sur l'eau.
4: Qu'est-ce que ça change? C'est la tranquillité? C'est quoi qui vous attire dans cette vie sur le bateau, justement?
5: La paisibilité, surtout. Parce que tranquillité, ce n'est pas ce que je recherche. Hein. Moi, je recherche le contact humain. Ça amène une sérénité incroyable.
2: Alors là, donc, on peut voir donc, des martins pêcheurs. Alors là, on les voit grâce à leur couleur, hein, mais ils ne sont pas gros. Il y a des canards, il y a des oies, famille d'oies. Donc, il y a une famille de 20 oies sur Choisy-au-Bac. Il y en a 14 sur Compiègne. Ouais, bien le héron cendré là. Ah, c'est beau. Et puis ça, c'est des spectacles de nature. Hein,
4: ouais.
2: Vous ne les avez pas à toutes les balades.
5: Hein. J'ai mis en place donc, des jumelles autofocus donc, qui se règlent automatiquement. Même pas besoin d'enlever ni une lunette de soleil ni de vue. Et ça permet aux gens donc, justement d'anticiper et de voir des spectacles qui ne sont pas visibles à l'œil nu. On a eu trois envols donc, des

0: unique sous cette arche, puisque donc derrière ils ont un sens interdit. Quand il n'y en a qu'un de notre côté, ça veut dire que le deuxième est derrière et donc c'est à double sens. Et on voit sur les deux arches de gauche qu'on a le sens interdit fluvial, donc un panneau rectangulaire rouge, blanc, rouge.
1: Donc ici aussi, il faut respecter tout un code de la navigation.
0: Ça fait partie donc de l'apprentissage au niveau des permis, que ce soit permis de plaisance ou permis de professionnel. C'est un standard, c'est un apprentissage commun pour connaître la réglementation, puisque donc toute réglementation est faite pour assurer la sécurité de tout le monde.
1: Est-ce que vous savez combien à peu près de panneaux il existe, vous là par exemple, sur le fleuve ?
0: Les panneaux sont similaires sur toute l'Europe, d'accord ? Ils sont européens. En fait, après, il peut y avoir des particularités locales, surtout au niveau de la réglementation en fait. C'est surtout la réglementation qui diffère et pas des panneaux, effectivement.
1: Donc là, pendant les croisements comme ça de péniches, est-ce qu'il faut s'adapter en fonction de la vitesse, tout ça, ça se passe comment ?
0: Alors, ouais, effectivement, il faut que la vitesse soit assez soutenue, dans le sens où si on va, nous, trop doucement, on va être aspiré par la péniche. Donc ça, c'est dangereux. Moi, ce que je fais, je rajoute le fait donc de dialoguer avec le batelier par radio pour connaître donc sa marchandise, sa provenance, sa destination et le tonnage. Et c'est ce qui intéresse les passagers.
1: Et donc là, le bateau qui arrive, du coup, qu'est-ce qu'il contient ?
0: Alors, ben, il faut que je rentre en communication avec lui. Donc c'est un bateau de 39 mètres par 5 mètres, donc un fréciné. Ouais, bonjour, le montant sur l'Oise, la Pascal Évasion Fluviale, bateau à passagers de Compiègne. Est-ce possible de connaître votre marchandise et la destination, s'il vous plaît ?
1: Donc là, vous recevez en fait les informations, c'est via une application, c'est quoi ?
0: Donc c'est donc ce qu'on appelle l'AIS, donc c'est un système d'information automatisé, donc par satellite, qui est obligatoire pour tout professionnel et tout bateau de plaisance de plus de 20 mètres, et qui permet donc de localiser les bateaux, comme vous voyez sur l'écran. Donc ça, c'est le bateau que l'on voit, et là, il y en a un autre, et là, il y en a un qui est au quai de Choisy au bac.
1: Et donc pour décrire un peu aux auditeurs qui ne voient pas, c'est vraiment comme une sorte de GPS que vous avez qui est intégré avec donc la rivière et les bateaux qui circulent dessus.
0: Exactement, tout à fait. Ouais. Donc ça permet d'anticiper en disant bah, tiens, il y en a un qui arrive, donc hop, on va se ranger pour le laisser passer.
1: Et par rapport aux autres écrans là, que vous avez un peu sur le poste de commandement, je ne sais pas si c'est comme ça que ça s'appelle.
0: La timonerie, hein. Vous avez donc les batteries, le chargement des batteries, donc on est à 93%, donc on n'a pas besoin de ramer. Là c'est les deux moteurs, parce que donc c'est équipé de deux moteurs électriques. Donc là c'est la radio, là c'est les accélérateurs et là c'est le fameux GPS.
2: Oh là là, le capitaine a de l'allure, bonjour. Oui, ça y est, on arrive à Compiègne, enfin on y était hier, et là on repart direction la Belgique.
0: Oh, génial, super. Tiens, on s'était vu à Honfleur. Oh. C'est en face du Havre. En face du Havre. Donc en fait, le bateau a été fabriqué le 17 avril 2026 à 3h du matin à Caen. Donc à 9h du matin, on l'a mis à l'eau au port de Caen donc, pour le convoyer par le canal maritime qui fait Caen-Ouistreham avec deux ponts à passer donc, avec des horaires respectés. Donc le premier soir, 17h au soir, j'ai dormi au port de Deauville. Donc après le 18h au soir, au port de Honfleur, c'est là où on s'est vu avec le monsieur.
2: On voit que ça y est, c'est parti, ça marche.
0: Ouais, depuis le 25 avril, ouais, donc les gens sont très contents. Pas de bruit, pas de vibration, pas d'odeur, c'est génial. Allez, bonne remonte.
2: Merci, bonne balade.
0: Donc il fait 10 mètres de long par 3,40 de large. Il peut accepter jusqu'à 12 passagers. Donc la particularité, c'est que vous êtes assis sur des bains de soleil et non pas des chaises comme d'habitude. Hein. À 23 ans, j'ai eu que des chaises pratiquement. Donc même, j'encourage les gens de quitter les chaussures et de s'allonger parce que là, c'est encore un autre ressenti, c'est plus. Donc il y a des tables, comme vous avez dit, donc là, je vais pouvoir organiser des apéros.
3: J'ai fait cette balade avec mes deux enfants pour un dépaysement et une première fois de découverte et j'ai trouvé ça super et très décontractant. Effectivement, c'est dépaysant et en plus, c'est très agréable, calme, c'est vraiment impressionnant en fait. On retrouve en plein milieu de la ville vraiment le silence.
4: Plusieurs itinéraires sont possibles avec différents sujets de balade. Vous allez noter découvrir le passage de l'écluse de Venette ou alors naviguer jusque l'Aisne afin de découvrir des eaux plus sauvages et de faire le contraste entre les deux rivières. Naviguer sur l'Oise à la découverte de la vie qu'il habite, un reportage réalisé

0: réalisé par Axel Corby pour Radio Graphite. Non, ce
1: n'était pas. 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
2: Buenos días a todos. Esta es una entrevista que se realizó en agosto 2026 para el programa francés La Actualidad de los Olvidados. Hoy hemos encontrado a Cindy Quevedo, presidenta del Consejo Nacional del Pueblo Colla, quien es parte de la defensa del Salar de Maricunga, amenazado por la extracción de litio. Buenos días, Cindy.
3: Hola.
2: Para empezar, ¿nos puede contar un poco de tu pueblo y de su territorio?
3: Sí, por supuesto. El pueblo Colla habita en la región de Atacama.
4: Le peuple Colla habite la région d'Atacama, dans la cordillère des Andes. Historiquement, nous sommes nomades. Nous transhumons de manière saisonnière entre les montagnes des Andes et le désert d'Atacama, qui est la région la plus aride au monde.
3: En el desierto más árido del mundo que el desierto Atacama. Nuestro pueblo viene de una migración.
4: À l'origine, nous sommes de racines Aymara. Nous venons des rives du lac Titicaca et nous sommes arrivés ici après une longue migration et aujourd'hui nous sommes dans 4 pays. Il y a des Colla au Chili, en Bolivie, en Argentine et au Pérou. Au Chili, nous sommes très liés à la cordillère, et bien sûr à tous les salars et les lacs d'altitude, à leur faune, à leur flore et à tout ce qui vit ici et qui nous permet, nous, de vivre dans cette zone si difficile qu'est le désert d'Atacama.
2: Quelle est son organisation territoriale?
3: Acá la verdad es que nosotros al habitar la cordillera.
4: Ici dans la cordillère, nous sommes organisés en ailus, qui sont comme des clans familiaux. Nous n'habitons pas tous ensemble dans des villages, mais plutôt dans des communautés familiales disséminées dans la cordillère, car les Colla ont toujours beaucoup bougé en fonction des pâturages.
3: El Colla siempre se ha movido en busca de pastos. Entonces, cuando hace mucho calor en verano, seca todo el pasto por.
4: L'été, les pâturages de la cordillère inférieure s'assèchent. Aussi, il nous faut monter en altitude pour que les bêtes puissent paître. Et à l'hiver, lorsque le froid arrive, les familles descendent dans la petite cordillère qui est plus tempérée.
3: Sitios más templados en la precordillera. Ahora, actualmente, ha habido un cambio en la forma de vida debido a la tecnología.
4: Actuellement, les choses changent dans notre mode de vie. Grâce à la technologie, les familles n'ont plus à se déplacer autant. Avant, on cultivait la terre sur une saison. On récoltait et on s'en allait. Mais désormais, il y a des cultures longues, il y a des granges, des étables pour les animaux. Il y a du chauffage et du foin pour l'hiver, donc les familles et les ailus sont désormais sédentarisées.
3: Ya están estacionadas o las comunidades o los clanes familiares los ailus y han empezado a hacer su vida más de como más de granja.
4: Et ce qu'il reste, ce sont des bergers qui font des transhumances pendant l'été. C'est un changement majeur qui est survenu récemment pour notre peuple.
3: Últimos transhumantes que van quedando, que son, es como un pastoreo transhumante. Ahora ha sido ese el cambio más sustancial que ha tenido nuestro pueblo.
2: ¿Qué relación tiene el pueblo Colla con los salares?
3: Bueno, para los pueblos altoandinos que habitan en Chile.
4: Nous, les peuples de la haute cordillère, donc au nord du Chili, principalement les Aymaras, les Quichuas, les Licanantayas et les Collas, nous sommes très liés au salar.
3: Los salares, por lo general, vienen consigo con.
4: Un désert de sel, un salar, ça abrite toute une série de lacs, certains qui sont salés, d'autres d'eau douce.
3: Para nosotros, el salar es vida. El salar es todo.
4: Et pour nous, le salar, c'est la vie. Il représente absolument tout. Il permet la vie dans la haute cordillère. Il y a des gens qui nous demandent « Mais pourquoi le salar est sacré pour vous ?» Et moi je leur réponds « Imaginez-vous en train de traverser un désert aride, très difficile. Et là, tu rencontres un espace où il y a de l'eau, où il y a du sel, où il y a des corridors écologiques qui permettent la vie et regorgent d'animaux qui peuvent être chassés. »
3: La sal para nosotros nos ha permitido vivir y, por ejemplo, conservar las carnes.
4: Le sel, il nous permet de conserver la viande, de sécher le cuir, de saler le fromage, de donner du sel aux animaux, ce qui est très nutritif pour eux.
3: También es medicina para nosotros. O sea, la sal es vida.
4: Et c'est aussi une médecine. Le sel, c'est la vie. Nous avons beaucoup de médecine avec le sel, y compris la médecine spirituelle.
3: Una medicina que es espiritual.
4: Je ne sais pas si tu vas pouvoir traduire ça, mais c'est comme un nettoyage. Nous sortons le mal et les mauvaises énergies avec le sel. C'est le travail que font nos autorités ancestrales, qui s'appelle les Yatiris. Toutes les médecines que font les yatiris, c'est avec le sel. Donc c'est un bien fondamental pour les indigènes, pour l'alimentation, pour la culture, pour la santé physique et la santé psychique.
3: Pero también es una parte super necesaria para la salud, salud espiritual y salud física.
4: Donc nous sommes très liés au salar, émotionnellement et corporellement.
3: Se celebran las ceremonias más importantes ahí también.
4: Et puis nous célébrons les cérémonies les plus importantes de l'année dans les salars et autour des lacs. Sans ces espaces naturels, nous ne pourrions pas être là. Nos ancêtres, il y a 1000 ans de cela, n'auraient jamais survécu. Et pour cette raison, nos cérémonies les plus sacrées, les offrandes que l'on fait, elles se déroulent là-haut.
3: Entonces, nuestras ofrendas y nuestras ceremonias más sagradas son en ese lugar.
4: Nous avons un lien vivace, spirituel et bioculturel très profond avec ces endroits-là. Et chaque année, nous y transhumons régulièrement.
3: Bioculturalmente, pero también con una vinculación viva espiritual en esos espacios.
2: Y en Chile, más y más salares son amenazados. ¿Cómo se desarrolló esa situación en el salar de Maricunga?
3: Bueno, esa preocupación nosotros la veíamos lejana acá en la región de Atacama, pero la teníamos.
4: Alors cette préoccupation, nous la vivions de manière assez lointaine, mais elle était néanmoins présente parce que nos frères Licanantayas ont déjà subi il y a longtemps l'extraction du lithium dans le salar de Atacama. Nous pouvions donc voir les conséquences un peu à distance.
3: Y cuando el expresidente Boric lanza la estrategia.
4: Et puis lorsque l'ancien président du Chili, Gabriel Boric, lance la stratégie nationale du lithium, on a senti la peur pour la première fois. Très vite, il y a une investigation sur l'ensemble des salars. Et lorsque la nouvelle tombe que celui de Maricunga est le second le plus concentré en lithium de tout le Chili, là on se dit, on est mal, on est très mal. Et après ça, c'est de plus en plus complexe. D'abord, on est convoqué par le président de la République à une réunion à San Pedro de Atacama, où il s'engage à ce qu'on participe au processus de décision. Il nous dit qu'ils vont tout nous expliquer en détail, qu'un certain pourcentage de salaires vont être préservés, qu'il ne faut pas qu'on s'inquiète, qu'ils vont répondre à toutes nos préoccupations. C'est la première et la dernière fois qu'on nous a autorisé à être présente à une consultation.
3: Et après de ça, nunca más se nos permitió estar en una consulta indígena. Es la primera vez.
4: Personnellement, c'est la première fois que je vois ça au Chili. Par la suite, on nous a exclus délibérément de toutes les consultations, et ça malgré toutes nos tentatives, alors que c'est là où ils sont censés nous expliquer ce qui va se passer avec notre salar.
3: Las consultas que deberían explicarnos a nosotros qué va a ocurrir con nuestro salar.
2: ¿Qué impacto tiene el Plan Nacional de Litio?
3: Bueno, cuando lanza la Estrategia Nacional del Litio, lo que se dice es que de todos los salares que tiene Chile.
4: Quand il lance le Plan National du Lithium, l'objectif c'est d'explorer tous les salars du Chili et de décider lesquels ont un potentiel d'être exploités et lesquels vont être protégés.
3: Exploran todos los salares y también se hace.
4: Parce que si quelqu'un pense qu'un salar c'est que du sel, il se trompe. Les salars ne sont pas des déserts. Ils sont source de vie pour la biodiversité alto-andine. Il y a une grande concentration d'espèces endémiques, animales et végétales, c'est-à-dire qu'elles ne vivent qu'ici. On ne peut pas les mettre ailleurs.
3: Esas son hogares de concentración de muchos animales que solo habitan en ese espacio. No puedes trasladarlo y no puedes.
4: Donc il y a aussi une étude environnementale pour déterminer quels salars sont les plus précieux pour la biodiversité et une recommandation est donnée. Et c'est là qu'il est déclaré que Maricunga a une forte concentration de lithium, qu'il est remarqué par l'État chilien.
3: Pero ahí viene lo complejo que Maricunga no solamente tiene la mayor concentración de litio.
4: Seulement, c'est aussi l'un des salars qui regorge le plus d'une biodiversité qui est déjà en danger.
3: En peligro. Entonces están 50 y 50.
4: Donc là, c'est 50-50. Malheureusement, le gouvernement et l'État ne prennent pas la mesure de ce qu'est Maricunga pour la faune de la haute cordillère. Voilà la vérité.
3: No está tomando el peso de lo que significa Maricunga para la biodiversidad altoandina. Esa es la verdad. Cuando nosotros reclamábamos y decíamos cómo es posible que piensen en extraer el litio.
4: Après ça, on leur demande comment est-ce que vous pensez extraire le lithium qui est contenu dans l'eau qui est sous le salar, en plein milieu du désert le plus aride du monde. Vous allez faire évaporer le peu d'eau qu'on a ici. parce que c'est tout un complexe hydrologique qui alimente la région et qui permet d'avoir des lagunes un peu partout dans cette partie de la cordillère. Toute cette eau qui s'amasse en altitude s'écoule en souterrain dans les nappes phréatiques, s'infiltre et remonte. Ça fait comme des petits trous d'eau qui affleurent jusqu'en bas des montagnes et qui permettent la vie dans le désert, tant pour les communautés humaines que pour la faune et la flore.
3: Nosotros les decíamos cómo piensan evaporar la poca agua que tenemos. Entonces, se les ocurrió una brillante idea, según ellos, que es.
4: Alors, le gouvernement a une idée merveilleuse. D'après eux, récupérer l'eau, en extraire la salmuera qui contient le lithium et réinjecter toute l'eau sans sel dans le salar. Je ne vais pas dire de l'eau douce, mais de l'eau sans sel. Ils nous disent, tout fiers, « Oh, le problème, c'est l'eau ?»« Pas de problème, on va te la réinjecter dans le salar. » Et attention, ils vont la réinjecter via d'autres puits de forage, par ces puits qui pénètrent dans la terre en fracturant la couche de sel.
3: Volver a réinjecter l'eau au salar. Ahora, si tú le preguntas a un científico qué consecuencias tiene reinyectar agua sin sal a un salar, nadie lo sabe.
4: Figure-toi que si tu demandes à la science ce qu'il va se passer en réinjectant de l'eau sans sel dans un salar, personne ne le sait, parce que ça n'a jamais été fait. On ne connaît pas les conséquences. Ils veulent nous prendre pour des cobayes, en fait, alors que la vie dans le salar dépend d'une chaîne alimentaire très fragile. Nous avons d'abord les cyanobactéries, qui sont des êtres microscopiques et extrémophiles, comme on dit, c'est-à-dire que leurs conditions de vie habituelles sont mortelles pour la plupart des autres organismes. Elles ont mis des millions d'années pour s'adapter à la salinité extrême et aux radiations solaires de cet environnement. Des millions d'années. Imagine-toi, d'un jour à l'autre, changer le pH de l'eau dans laquelle elles vivent. Il est facile d'imaginer ce qui pourrait se passer.
3: Imagínate de un día para otro cambiarles, no sé, el pH del agua donde habitan. Es fácil pensar qué es lo que podría ocurrir.
4: Parce que si je mets de l'eau douce sur un tas de sel, ce que je peux voir, c'est que le sel se dissout. J'ai pas besoin d'avoir inventé l'eau chaude pour me rendre compte que l'impact va être gigantesque.
3: Tan letrada para darme cuenta que los impactos van a ser gigantes.
4: Et le pH de l'eau, c'est une chose, mais on ne sait pas non plus à quelle température ils vont remettre l'eau. Ça aussi, ça peut modifier beaucoup de choses en profondeur.
3: Eso también puede modificar.
4: Et donc, comme je te disais, entre en jeu la chaîne alimentaire. Celui qui mange les cyanobactéries, il est mangé à son tour, par exemple, par les flamants roses. Et là, à ce niveau-là, ça va peut-être prendre du temps pour se rendre compte des conséquences, mais elles arriveront, quoi qu'il arrive. Et ça, ils ne veulent pas l'entendre, parce qu'ils sont tellement aveuglés par le profit qu'ils vont tirer du lithium, qu'ils veulent que personne ne pose de questions. Donc nous, en tant que Conseil national du peuple Koya, qui représente une vingtaine de communautés unies, nous avons élevé la voix et répété « il faut faire davantage d'études ».
3: Esto tiene que tener más estudios. Nosotros no queremos la destrucción de nuestro salar.
4: D'une part, nous refusons la destruction du salar, mais en plus, ils le font de manière tellement irresponsable et sans écouter ni la voix des peuples indigènes ni celle des scientifiques que tout ceci n'est approuvé par personne et peut avoir d'immenses conséquences.
3: Esto puede tener muchas consecuencias.
2: ¿Han realizado estudios precisos sobre la reinyección del agua?
3: Eso es otro gato por liebre que nos quieren pasar.
4: Là-dessus, ils nous la font encore à l'envers. En fait, ils fractionnent ce méga-projet en petites étapes. Et comme ce sont des petites étapes, la loi chilienne leur permet de passer outre les études d'impact environnemental et tout ce qui va avec, c'est-à-dire la consultation globale des peuples indigènes, la mise en place de recherches plus poussées, etc.
3: Il faudrait qu'il y ait une meilleure infrastructure de dire « vamos a estudiar mucho más esto ».
4: Donc la seule chose qu'ils sont dans l'obligation de fournir, c'est une déclaration d'impact environnemental dans laquelle ils disent qu'ils ne vont rien impacter, que leur projet est tout petit et très propre et que rien ne sera endommagé.
3: Este proyecto es super bueno, limpio, nada va a salir dañado y es muy chiquitito. El tema es que si tú...
4: La vérité, c'est que si tu mets tout ce projet bout à bout, l'impact est gigantesque. Certains disent, par exemple, les puits de forage ne sont pas si larges. Alors d'accord, le forage en lui-même, il n'est pas si large. Mais pour chaque forage, ils doivent construire une plateforme de 40 mètres carrés. Et à chaque fois, ça veut dire arracher la couche de sel avec une machine et niveler le sol à nu.
3: Imagínate que por cada plataforma tienen que arrasar con una maquinaria toda la costra salina, dejar parejo el terreno para recién poder colocar el sondaje. Entonces...
4: Et là, avec cette histoire de réinjecter l'eau, la nouvelle déclaration parle de 144 puits de forage. Imagine-toi, 144 fois 40 mètres carrés. L'impact va être impressionnant.
3: unos para hacer evaluación de la salmuera y otros para reinyección de salmuera. Entonces el impacto va a ser impresionante.
2: ¿Cómo empezó la resistencia entonces?
3: Mira, lo primero es que nosotros en la primera etapa casi no nos dimos cuenta porque no fue...
4: Lors de la première étape, on s'est rendu compte de rien parce qu'ils ne nous ont pas prévenus. Donc lorsqu'ils ont commencé les sondages d'exploration, il n'y avait rien à faire parce qu'ils avaient déjà les permis. Ils nous sont passés par-dessus, on s'est rendu compte de rien.
3: Dentro, no había nada que hacer porque ellos ya tenían los permisos. Eso fue lo primero. O sea, nos pasaron por encima y no nos dimos cuenta.
4: Ensuite, le plan national du lithium a été publié. Nous sommes allés à la réunion avec le président, on lui a fait savoir que nous étions là, concernés, avec la volonté d'être investis dans le processus, de savoir ce qui allait se passer avec notre salaire et que nous voulions être entendus. Il nous a assuré que c'était le cas.
3: Et que se escuchara nuestra voz, y ahí se nos prometió que sí, que lo iban a hacer. Nosotros como Consejo Nacional del Pueblo Colla nos reunimos en un tincuy, que es una reunión.
4: Alors avec le Conseil National du Peuple Colla, on a saisi l'occasion, on s'est réuni dans un tincuy, une réunion de deux jours dans laquelle se réunissent les responsables des Ailus. On y dialogue, on trouve des accords, et là on a sorti une déclaration commune pour dire nous ne voulons pas de l'extraction de lithium à Malecunga.
3: Y sacamos una voz única.
4: Et je crois que c'est le pire que nous pouvions faire. Car après ça, l'État chilien a compris que nous étions contre et il nous a soigneusement exclus de tout le processus de consultation.
3: Creo que eso fue lo peor que pudimos hacer porque pusimos en alerta al Estado de Chile en que nosotros no queríamos la extracción.
4: À ce sujet, nous avons fait des réclamations au ministère des Mines, puis à la CONAE, qui est l'organe de l'État chilien au service de la relation avec les peuples originaires. Et aucun des deux n'a bougé le petit doigt. Une nouvelle fois, nous avons été totalement exclus.
3: Y ninguno hizo nada. Se nos excluyó completamente.
4: Nous avons alors déposé plainte à la cour d'appel de la région d'Atacama pour pouvoir être intégrés au processus de consultation.
3: Imagínate, nosotros teniendo que poner...
4: Imagine-toi bien, il a fallu qu'on déploie des ressources juridiques simplement pour avoir ce droit à être consulté, qui est un droit élémentaire au niveau international. Et la cour d'appel nous a refusé ce droit, tout comme la cour suprême vers laquelle nous nous sommes tournés ensuite. C'est-à-dire que le droit fondamental de la Convention 69 de l'ONU a été totalement bafoué et qu'on ne peut même pas être tenu au courant de ce qui va arriver à cet espace qui est sacré pour nous.
3: Se nos negó la participación de saber y enterarnos qué va a ocurrir en un territorio que es sagrado para nosotros. Entonces, eso yo creo que ha sido lo más sucio.
4: Pour moi, c'est ce que l'État a fait de plus sale envers le peuple Colla à travers cette extraction frénétique de lithium.
3: A esta locura y carrera frenética de extracción de litio.
2: ¿Cuál fue la causa de excluir a tantas comunidades de los encuentros y de las consultas?
3: Ellos definen como empresa cuál es el área de afectación.
4: En fait, c'est l'entreprise qui définit la zone d'affectation du projet. Donc, elle a défini une zone très resserrée autour des puits d'extraction, considérant la proximité géographique uniquement. Donc, si ta communauté est un petit peu trop éloignée, si tu n'as pas d'exploitation agricole là-bas, et peu importe si ta famille a vécu là par le passé, peu importe tes anciennes pratiques de nomadisme ou le lien spirituel que tu as avec le salar, tu n'es tout simplement pas légitime à être consulté.
3: Simplemente no eres consultable porque para el Estado de Chile...
4: Moi, je donne toujours un exemple. Imagine si l'on vient dans un sanctuaire très reconnu. Par exemple, pour les catholiques, prenons le Vatican. Il y a plein de gens qui font le pèlerinage au Vatican au nom d'un lien spirituel. Bon. Maintenant, l'État te dit, j'ai trouvé du lithium sous le Vatican, donc il faut que je le détruise. Mais ne t'inquiète pas, je vais demander aux gens qui habitent dans les rues voisines.
3: Et l'État te dit, pero sabes que no te preocupes porque le voy a consultar a la gente.
4: Que vont dire les catholiques dont la famille voyage là-bas tous les ans depuis plusieurs générations? Mais non, l'État te répond, non, vous, je ne vais pas vous écouter, je vais seulement demander à celui qui habite juste à côté du Vatican. Et d'ailleurs, peu importe que lui soit catholique ou pas, ça c'est encore une autre question.
3: Porque ese es otro cuento.
4: Voilà la situation que nous vivons. C'est aussi absurde que cela.
3: Así de absurdo suena.
2: Pero no hacen falta pruebas de historia de que estas tierras han sido habitadas por el pueblo Colla, que la ocupa desde hace miles de años.
3: Ese territorio ancestralmente siempre ha sido un territorio sagrado. Es más...
4: Oui, c'est un territoire ancestral qui a toujours été sacré. Sur le volcan Copiapó, on trouve des offrandes qui ont plus de 500 ans, qui datent de l'époque Inca. Donc on n'a pas décidé hier de dire « En fait, ici, c'est chez nous, c'est sacré ». Non, c'est un lieu identifié comme un lieu sacré. On y fait des offrandes depuis plus de 500 ans, et peut-être beaucoup plus que cela.
3: Donc
4: pour nous, Ce qui se passe est profondément injuste. C'est parce que nous avons dit que nous étions contre l'extraction sur cette terre sacrée que nous avons été rejetés du processus de consultation, alors que c'est précisément là que nous devrions être pour être au courant de ce qu'il va se passer.
3: De todo proceso de consulta donde nosotros era ese proceso donde nosotros teníamos que enterarnos de todo lo que iba a pasar.
4: Et donc derrière, il a fallu qu'on aille chercher des informations nous-mêmes, que nous décryptions tous ces documents qui sont écrits dans un langage complexe, alors que leur obligation était de nous expliquer clairement ce qu'ils veulent faire et comment ils veulent le faire.
3: A toda la gente de las comunidades, cómo iba a ser, qué iban a hacer o qué es lo que pretenden hacer.
2: Y además, esta manera de intervenir tiene como consecuencia dividir al pueblo, ¿no?
3: Bueno, si tú le puedes preguntar a los otros pueblos que ya tienen extracción de litio, es la misma tónica.
4: Tu peux demander à tous les peuples qui sont confrontés à l'extraction de lithium. C'est le même mode opératoire. D'abord, ils commencent par fractionner le tissu social dans les peuples concernés. Ils négocient avec quelques communautés, ils leur offrent une quantité d'argent inimaginable, une somme que tu peux pas refuser. Et finalement, ces communautés deviennent ennemies du reste de leur propre peuple.
3: Finalmente, esas comunidades se vuelven enemigas del mismo pueblo. El peor enemigo que nosotros como consejo.
4: Pour nous, le Conseil national du peuple Kogia, le pire ennemi que nous avons, ce n'est pas l'État ou l'entreprise. Ce sont les communautés qui ont dit oui et qui ont négocié un véritable pactole. Donc, c'est la première technique. Nous diviser, nous monter les uns contre les autres et arroser d'argent une partie des communautés qui vont elles-mêmes engager des avocats pour s'opposer à nous.
3: Que se van en contra del mismo pueblo y de las otras comunidades que están en oposición.
4: Personnellement, j'ai reçu des menaces de mort. Ils m'ont dit qu'ils allaient me faire disparaître dans la cordillère et que jamais on ne retrouverait mon corps.
3: Solamente por defender el salar.
4: Seulement pour défendre le salar. Seulement pour ça.
3: Porque aquí no están hablando de poco dinero, están hablando de millones de dólares anuales.
4: Imagine-toi, on parle de millions de dollars chaque année. Pour qui? Pour 6 communautés peuplées de 30 à 40 personnes chacune. C'est une quantité d'argent qu'ils ne pourront pas dépenser dans leur propre vie.
3: Y eso hace que haya el primer quiebre importante que ha tenido mi pueblo.
4: Et ça, c'est le premier choc, la première fracture que mon peuple a vécue.
3: Que nos sentamos y dijimos, bueno, aquí tenemos dos líneas nomás. O nos amedrentamos.
4: Alors là, avec le conseil, on se réunit à nouveau. On se dit, voilà deux options devant nous. Soit on a peur et on reste paralysé, en silence, soit on résiste. Et on choisit la seconde option, la résistance. Et là, on commence à lever la voix, à donner des interviews.
3: Estos abogados de estas comunidades han hecho campaña del terror en contra.
4: C'est là que les véritables problèmes commencent. Les avocats des 6 communautés ont mené une campagne de terreur contre nous. Ils sont allés jusqu'à la Chambre des députés pour dire que nous sommes de fausses communautés, créées uniquement pour profiter de l'argent lors des négociations, que nous n'avons aucune pertinence culturelle avec le territoire.
3: Casi gente inventada que solo se armó.
4: Genre que nous sommes des gens sortis de nulle part, juste là pour l'argent.
3: Y quieren sacar beneficios. Cosa que es totalmente fuera de la realidad, o sea...
4: Tu peux pas être plus loin de la vérité. Mon nom de famille est aussi celui de plusieurs lieux dans la cordillère. Ma famille a des titres de propriété vieux de 104 ans. Ma communauté, elle a été enregistrée en 2010. C'est-à-dire dès que l'État chilien a commencé à reconnaître l'existence des communautés indigènes. Nous faisons face à une campagne de dénigrement dans tous les médias, avec beaucoup, beaucoup de mensonges. C'est ce qui fait que cette résistance a aussi un coût psychologique très important.
3: De verdad que ha tenido un costo psicológico súper importante esta resistencia. También te tienes que dar cuenta que Chile se siente súper orgulloso de ser un país minero.
4: Mais il faut aussi prendre en compte que le Chili est un pays minier, très fier de l'être, et que la région d'Atacama est l'une des régions les plus minières de ce pays. Elle soutient l'économie nationale grâce à ses mines. Donc quand on clame non à la mine, non à l'extraction du lithium, on fait face à un paquet de monde. Ici, 90% des gens vivent directement ou indirectement des mines. Il faut un sacré courage pour faire face à ça.
3: Entonces, hay que tener agallas para pararte enfrente y decir no a la minería. Y eso ha sido una presión.
4: Psychologiquement, c'est dur. Les gens ne t'appuient pas. Et tandis que tu défends la terre, les gens te disent tais-toi, tais-toi, s'il te plaît, tais-toi, parce que nous vivons tous grâce à ça.
3: Es como cállense, por favor, cállense, porque todos vivimos de esto.
4: Et pourtant, il faut bien que quelqu'un défende la terre-mère. Alors c'est une résistance brutale, dans un pays minier, dans une région minière, et en plus contre une partie de ton propre peuple. C'est vraiment un travail difficile qui est fait par les peuples indigènes.
3: Ha sido una resistencia brutal.
2: ¿Y me puedes contar si lograron preservar alguna parte del salar?
3: No.
4: Non, on n'a pas réussi.
3: Porque...
4: Parce que quand sort la stratégie nationale du lithium, ils prétendent que 30% du salar va être préservé. Et en fait, ils ont fait deux consultations parallèles. La première concerne l'extraction, donc comme je te disais, on en a été exclu. Mais la seconde, réalisée par le ministère de l'Environnement, est là pour protéger une partie du salar. Celle-ci, on a eu le droit d'y aller. Ce qui est bizarre d'ailleurs. Ce sont deux ministères différents de l'État et ils ne sont pas d'accord sur qui a le droit de participer ou non aux consultations. Bref, quand nous entrons dans cette consultation-là, on nous propose de protéger 1000 hectares.
3: 1000 hectares del salar, de todo el salar, proteger solamente 1000 hectares.
4: Seulement 1000 hectares sur l'ensemble du salar. C'est là où se trouve un complexe hydraulique avec un lac et nous devions décider quel statut nous lui donnions. Réserve naturelle, parc national. Avec ma communauté, on a voté pour cette dernière option parce qu'on voulait l'incorporer au parc national voisin, le Parque Nevado Tres Cruces. Et on a réclamé que la zone soit beaucoup plus grande que ces 1000 hectares.
3: Que en sí eran muy pocas para nosotros. Nosotros estábamos pidiendo mucho más de resguardo del salar, sobre todo porque este cuerpo lagunar no incluye las colonias de flamencos.
4: En fait, on a réclamé parce que les 1000 hectares ne comprennent pas les colonies de flamants roses. Il y a trois espèces de flamants roses dans le salar de Malecunga, et en particulier celui des Andes, qui est l'espèce de flamant rose la plus menacée au niveau mondial. Et c'est le seul salar où il niche encore. Donc, on espérait que ce serait la protection minimale, le minimum du minimum, assurer au moins que les colonies de cette espèce soient sous protection. Le lac et les colonies de flamants roses. Eh bien, c'était le lac, rien que le lac, ou rien du tout. Première déception. Mais comme c'était ça ou rien, on a voté pour protéger déjà ces 1000 hectares-là.
3: Que era eso o nada, y cuando se tenía que cerrar este proceso y transformarse en un decreto para convertirlo y adicionarlo al parque nacional.
4: Sauf que quand il a fallu voter le décret pour élargir le parc national, le gouvernement, c'était encore Boric à l'époque, a reçu des pressions. Ça a traîné, ils n'ont jamais mis la signature de ce décret au programme du Conseil des ministres, et finalement l'élection arrive, changement de gouvernement, et maintenant c'est l'extrême droite qui est au pouvoir.
3: Cuando nosotros reclamamos cuando asumió este nuevo gobierno todos los parques nacionales que se habían.
4: Et tu sais quoi? On a réclamé direct qu'il signe le décret. Mais la première chose qu'a fait ce gouvernement, c'est de suspendre tous les parcs nationaux. Sous prétexte de réviser les 43 décrets qui implantent les parcs nationaux un peu partout au Chili, ils les retirent au cas où il y aurait une erreur pour les réviser. Et évidemment, pour l'instant, ils ne les ont pas réactivés. Donc tous les parcs nationaux du Chili sont désormais en attente.
3: Pero Maricunga está más atrás porque ni siquiera tuvo un decreto.
4: Et Maricunga est encore plus loin parce qu'il n'y a même pas eu de décret. Donc on est toujours à attendre qu'un conseil des ministres se penche là-dessus pour lancer la procédure de ces petits 1000 hectares. Et en attendant, Maricunga n'a pas un centimètre carré de protégé. Et je crois que c'est le seul salar du Chili qui est dans ce cas-là. Malgré toutes les pétitions, malgré les marches, malgré les réclamations, ils n'ont toujours rien signé.
3: Por el estado de Chile. Pese a todo lo que hemos hecho, pese a las firmas que hemos juntado, entonces es bien grave.
4: C'est grave parce que Malecunga est la terre la plus riche en biodiversité de toute la région de Copiapó et que c'est le seul lieu de reproduction qu'il reste au flamant des Andes.
3: Y además que es el espacio donde se está reproduciendo la especie más vulnerable de flamenco a nivel mundial, que es el flamenco andino.
2: ¿Cuáles serían las consecuencias para los flamingos?
3: Es bien complejo porque es una especie que hace muchos años ya migró, ellos nidificaban en el salar de Atacama.
4: C'est extrêmement complexe parce qu'il a déjà migré une fois. Il est arrivé ici après avoir fui le salar d'Atacama lorsqu'ils ont commencé l'extraction du lithium là-bas. Et Malecunga est le salar le plus austral du Chili. Il n'y a plus de salar en direction du sud. C'est le dernier qui leur reste.
3: Es el último que les queda. Entonces, nosotros como seres humanos.
4: Alors quoi? Une fois de plus, nous les humains, on va les chasser?
3: Otra vez les vamos a quitar su hogar?
4: On va les priver de leur lieu de vie? Les forcer à migrer?
3: ¿Y a dónde? ¿A dónde va a volar ahora?
4: Mais vers où? Où est-ce qu'ils vont aller maintenant? Et ce qui est terrible, c'est que les flamants roses sont un indicateur de bonne santé du salar.
3: Son el corazón del salar.
4: Ils sont le cœur du salar, ils sont liés à tout ça et à nous, le peuple Coja.
2: Entonces, ahora, ¿en qué etapa estamos? ¿Ya empezaron con la explotación?
3: Acá todavía la explotación no comienza. Aquí se supone que todavía estamos en la etapa de exploración.
4: No, pas encore. Nous sommes dans la phase d'exploration, c'est-à-dire qu'ils font beaucoup de sondages, ils cherchent où extraire le lithium, où réinjecter de l'eau non salée, Pour nous, c'est le moment de dire « Vous ne respectez pas le salar. Vous ne respectez ni la culture Koya, ni les espèces vulnérables, ni les scientifiques qui préviennent que réinjecter l'eau est une bêtise. »
2: ¿Cuáles fueron sus modos de acción hasta entonces? ¿Cómo se puede convocar a la población para proteger este lugar tan aislado en la cordillera de los Andes?
3: Hemos hecho de todo.
4: Oh, nous avons fait de tout.
3: Desde meter las reclamaciones.
4: Je t'ai parlé des manœuvres judiciaires. Nous avons aussi fait des manifestations en nous organisant avec d'autres groupes écologiques. Nous avons assuré une forte présence sur la place centrale de Copiapó, qui est le cœur urbain de la région d'Atacama, avec de la sensibilisation, des activités pour les enfants. Nous sommes intervenus dans les universités, dans les collèges, pour parler de notre vie pastorale, de montrer c'est quoi le salar, pourquoi il faut protéger les flamants roses.
3: Hemos ido a hablar con los alumnos, les hemos hecho clases de cómo es la vida arriba. Mucha gente que es de Atacama ni siquiera conoce.
4: La mayor parte de gens qui vivent ici ne connaissent pas el salar de Malecunga parce que c'est loin, c'est à 3800 mètres d'altitude et le chemin pour y arriver est difficile d'accès. Alors que c'est un lieu stupéfiant. Il y a des touristes pas mal qui viennent se promener par ici. Depuis l'Argentine, beaucoup de gens passent la frontière pour venir voir. Il y a vraiment de quoi être émerveillé par le parc national Tres Cruces et l'ensemble lagunaire avec le lac Vert et le lac Santa Rosa. C'est magnifique. C'est tout un ensemble qui est interconnecté. Donc, si tu affectes le salar, tu vas affecter l'ensemble de cet écosystème, qui est d'ailleurs classé comme site naturel d'importance au niveau international. Et c'est ça que l'État chilien veut détruire.
3: Et aun así con todo eso, Chile decide matar este espacio. A pesar del reclamo nuestro, a pesar de...
4: Et après toutes ces formes de luttes différentes au niveau local, nous avons donc décidé que notre dernière marge d'action était d'élargir la portée de notre alerte et d'en parler à l'échelle internationale. Nous avons donc lancé des campagnes médiatiques sur les réseaux, dans les médias, pour que les gens voient que c'est une extraction sanguinaire, aux conséquences terribles pour tout le monde.
3: Et que la gente afuera vea que este es una extracción que tiene consecuencias muy malas para todos.
2: ¿Qué esperan de esa campaña internacional?
3: Lo que nosotros esperamos es que la opinión internacional nos ayude.
4: Ce que nous espérons, c'est que l'opinion internationale nous aide à préserver le salar et le respect du droit international.
3: Porque a veces afuera.
4: Parce que de loin, on peut penser que tout va bien au Chili et que dans le désert, il n'y a personne. Mais tout ça, c'est faux. Il y a des communautés indigènes, il y a la biodiversité endémique, et on ne peut pas déplacer tout ça.
2: Et lo frustrante también es la pretensión de que esa devastación se haga para facilitar la transición energética.
3: Hay que transicionar, hay que electrificar. Tenemos una crisis climática importante en el mundo.
4: Et oui, il faut faire une transition, il faut électrifier, parce que on a une crise majeure et gigantesque dans le monde aujourd'hui. Mais ce que nous pensons, c'est que notre lieu de vie n'a pas à être détruit pour tenter de préserver le lieu de vie des autres. Et ça, il faut que les gens l'entendent. Il faut que les gens voient que ce qu'on appelle la transition énergétique a un coût énorme. Et ceux qui la payent, ce sont nous, les peuples indigènes qui vivons dans ces territoires, dans ce désert qui n'est pas vide de vie.
3: Somos zonas de sacrificio.
4: Nous sommes une zone de sacrifice. Ce qu'il se passe en ce moment, ce n'est pas une transition verte ni une transition juste. Non. Il y a des gens qui payent le prix et qu'on n'écoute même pas. Donc il faut mettre tout ça sur la table et discuter. C'est le minimum qu'ils peuvent faire.
3: Insisto, no es que nosotros estemos en contra de transicionar.
4: J'insiste, nous ne sommes pas contre la transition. Il faut que ce soit bien clair.
3: A los pueblos indígenas como los malos de la película, diciendo, ay, se oponen a la transición energética. No es eso.
4: Trop souvent, ils nous font porter le mauvais rôle en disant que nous sommes opposés à la transition énergétique. Mais ça n'a rien à voir avec ça. Nous avons besoin que les gens comprennent que c'est notre lieu de vie et que nous subissons l'impact agressif et destructeur de cette transition.
3: Bueno, no es tanto, pero júntalos a todos, o sea.
4: Parce que tu peux prendre un projet et te dire « Oh mais ça va, c'est pas un si grand sacrifice, mais regarde-les tous ensemble. » Je vais te dire, rien que pour la région d'Atacama, nous avons l'extraction de lithium à Malecunga et aussi dans le salar de Perdenales. Puis pour transporter tout ce lithium qui va se produire là et aussi côté argentin, ils veulent faire la route bio-océanique jusqu'à la mer. Le lithium va arriver là-bas et pourquoi ? Parce qu'ils veulent faire un méga port à Bahía Chasco, qui est une baie à la biodiversité incroyable, où viennent pondre les tortues vertes, où viennent se reposer plusieurs espèces de baleines, dont la baleine bleue. Parce que tu as là une profondeur et un système de courant unique. Et là-bas, ils veulent faire ce méga port pour exporter ce qui est produit en Argentine et au Chili.
5: Lo que se produce en Argentina y Chile. Luego tenemos las extensiones gigantes.
4: Ensuite, au cœur du désert, nous avons l'extension géante du complexe de panneaux solaires. Parce que comme le nord du Chili est l'endroit de la planète où il y a le plus de radiation solaire au monde, c'est propice à produire de l'énergie. Et forcément, il y a aussi le projet Kimal Loa Guire, parce qu'une fois produite, comment tu la transportes, l'énergie électrique? Donc là, c'est un chantier de 800 km entre la région d'Antofagasta et de Santiago, la capitale, avec des tours et des lignes à haute tension, des transformateurs sur tout le territoire. Donc l'impact cumulé de cette transition énergétique pour des régions comme celle d'Atacama, elle est énorme. Et si tu considères les peuples indigènes qui vivent sur ces terres prétendument désertes, c'est très violent. Il y a tellement de projets que nous sommes débordés. En fait, il nous faut choisir où notre résistance va aller, à quoi on tient le plus, ce qu'il faut défendre le plus. Tout est super important d'un point de vue environnemental et il faut tout étudier, témoigner sur tous les sujets. Et ils nous bombardent tellement d'informations que finalement, on n'a pas le temps de tout défendre tellement ils détruisent tout.
5: Y nos tienen bombardeados de información que ya casi no tenemos vida. Dedicamos todo nuestro tiempo libre
4: a... On a presque plus de vie. Tout notre temps libre est dédié à protéger ce territoire. Ce boulot, ce sont les peuples indigènes qui le font majoritairement. C'est notre bannière de résistance, défendre la terre.
5: Esa es la bandera de lucha de los pueblos indígenas, la defensa territorial medioambiental. Que esta lucha es frustrante.
4: Et cette lutte est frustrante. C'est à se taper la tête contre les murs parce qu'en face, c'est l'État. On s'oppose à l'État et aux multinationales. Tu imagines un peu le pouvoir qu'ont ces gens? Et nous, on n'a pas d'argent. Comment on fait pour avoir de l'argent si on ne pactise pas avec les entreprises? Comment on fait pour avoir des avocats si on n'a pas d'argent? Et comment on fait pour se défendre si on n'a pas d'avocat? C'est un cercle vicieux qui fait que si tu refuses de pactiser avec le système, tu n'as aucune ressource pour lutter contre lui. C'est totalement asymétrique et inégal. Et je vais te dire, nous savons que notre lutte est perdue d'avance, mais on y va quand même. Parce que si ce n'est pas nous, qui y va?
5: Sabemos que vamos a perder, pero tenemos que dar la lucha porque si no, ¿quién más la da?
2: Hay que decir también que su lucha se mantiene en pie en un contexto complejo. Ahora Chile tiene como presidente a un representante de la extrema derecha quien quiere hacer el juego a las multinacionales.
5: Bueno, lo primero que hay que decir es que esto, si bien nosotros actualmente tenemos un...
4: Ouais, mais ce que je veux dire en premier lieu sur ce sujet, c'est que si aujourd'hui on a un gouvernement d'extrême droite, la première vulnérabilisation que nous avons connue ici, elle est le fait du gouvernement de Gabriel Boric. Les gens l'aiment peut-être, mais on ne peut pas dire qu'il a fait les choses bien parce qu'il n'a pas fait les choses bien. D'un point de vue environnemental, c'est sous son mandat qu'il y a eu le plus de vulnérabilisation des droits des peuples originaires, notamment par manque de considération pour notre droit à être consulté et entendu, notamment par manque de considération pour notre droit à être consulté et entendu, et par manque de protection des salaires et des parcs nationaux. Il nous a laissés à la merci de ce qui vient maintenant. Donc, selon moi, aucun des deux gouvernements ne fait les choses bien.
5: Ahora, claramente, tenemos un presidente que es en su ser empresario. Por tanto, no es de extrañarse que...
4: Maintenant, oui, nous avons un président qui est un chef d'entreprise dans sa nature. Donc, on ne va pas s'étonner si tous ces décrets, toutes ces lois, tous ces projets vont dans le sens de vendre, vendre, vendre. Et vendre, ça veut dire sacrifier les terres rares, les salars, le désert pour les panneaux solaires, etc.
5: El desierto para poner, no sé, paneles solares, etc.
2: Hasta que en junio habló de proponer una ley para facilitar el robo de tierras a los pueblos originarios, ¿cierto?
5: Sí, se viene a incrementar con lo que saca en las declaraciones el actual presidente.
4: Oui, c'est ça. Nous allons affronter quelque chose de pire encore parce que ce président annonce un projet de loi avec lequel il voudrait revenir en arrière sur la récupération des terres par les peuples indigènes, chose qui se fait un peu partout en ce moment.
5: Yo decía, no podemos retroceder en derechos.
4: Et c'est ce que je revendique sans cesse. Nous ne pouvons pas revenir en arrière en droit. C'est une vulnérabilisation. Et ce que je voudrais, c'est que les instances internationales soient plus regardantes, qu'elles observent ce qu'il se passe actuellement dans le ABC, le triangle du lithium, Argentine, Bolivie, Chili. Ce sont les trois pays qui, en ce moment même, vulnérabilisent les droits des peuples indigènes. Et il faut que ça arrive aux oreilles des institutions internationales qui sont garantes des déclarations des peuples indigènes, que nos pays ont ratifiées. La Convention 69, pourquoi est-ce qu'ils l'ont ratifiée ? Parce qu'elles sont nécessaires pour vendre sur le marché du libre-échange ou parce qu'ils croient vraiment aux droits des peuples originaires ?
5: La ratifican porque son necesarias para un tratado de libre comercio o la ratifican porque efectivamente quieren defender y creen en los derechos de los pueblos originarios. Porque hasta el momento nosotros tenemos
4: La loi chilienne ne reflète pas du tout la convention 69 que le pays a signée. C'est une signature protocolaire, mais finalement ça ne vaut rien. Et c'est ça qui leur permet de nous affaiblir de plus en plus.
5: Y cada vez nos va vulnerando más. Por ejemplo, aquí no hay tampoco una ley de tierras siniestradas.
4: Par exemple, ici, au Chili, il n'y a même pas de loi des terres sinistrées. La loi ne nous protège tellement pas qu'il est facile de venir ici, de brûler une forêt entière et peu importe qui meurt dans l'incendie. En Argentine et au Chili, c'est ce qu'il se passe en ce moment. Des incendies sont allumés délibérément dans des forêts ancestrales pour ensuite vendre ces terres à des projets de production. C'est ce qu'il s'est passé à Penco après l'incendie des terres rares. Elles ont été offertes à Trump. Et peu importe qu'il n'y ait eu je ne sais combien de maisons incendiées, y compris avec des familles qui ont péri emprisonnées dans les flammes. Un an plus tard, ils sont en train de négocier le prix des terres sans même évoquer le fait de reconstruire les habitations.
5: C'est ça.

0: ¿Cómo se fortalece la esperanza en ese contexto? ¿Cuáles son las perspectivas dentro de la resistencia para seguir adelante hasta que esos espacios sean protegidos?
1: Bueno, nuestros pueblos indígenas, si se caracterizan por algo, es por tener ese coraje, esa lucha.
2: S'il y a une chose qui caractérise nos peuples, c'est le courage et la capacité de résistance. Je pense au peuple Mapuche qui a fait la guerre pendant 300 ans et qui continue de résister aujourd'hui. Nous avons nos frères en Argentine qui mènent une résistance féroce et victorieuse à ce qu'il se passe avec Milei. Et bien que les expulsions se poursuivent, ils continuent à s'organiser.
1: Pero ellos siguen organizándose, nosotros también. Nosotros hemos viajado a reunirnos en Bolivia con nuestros hermanos y ahora.
2: Et nous aussi, on s'organise avec eux. Nous voyageons en Bolivie régulièrement. En septembre, nous allons en Argentine pour dialoguer et partager des stratégies pour continuer à nous défendre.
1: Para poder dialogar y unir estrategias de cómo seguir defendiéndonos, la resistencia no es fácil.
2: La résistance n'est pas facile. Comme je te l'ai dit, il faut avoir beaucoup de tolérance à la frustration. Le chemin que nous suivons est sans doute le plus difficile parce que tout le monde est contre nous. Mais ce n'est pas demain que nous nous découragerons.
1: Je fais un llamado à que todo el que sienta el amor por la Pachamama, todo el que sienta amor por la Madre Tierra, que se levanten resistencia, que nos apoyen, que salgan a las calles, que protesten.
2: Et je fais cet appel. Que celle et celui qui ressentent de l'amour pour la terre se lèvent, sortent dans la rue, relaient nos alertes et protestent parce qu'un jour ce gouvernement ne sera plus là. Mais attention, ce n'est pas parce qu'un gouvernement dit de gauche arrive au pouvoir que c'est mieux. Et je prends l'exemple de Boric. Il prétendait être écolo, progressiste, féministe, et c'est là que nous avons été le plus vulnérabilisés.
1: Fueron las mayores vulneraciones para nosotros y fue una decepción. Entonces, de verdad, yo creo que la gente tiene que resistir.
2: Les gens doivent vraiment se mettre à résister. Cette planète est notre lieu de vie et c'est le seul que nous ayons. Nous, les peuples indigènes, nous avons la résistance dans le sang. Et jamais nous ne nous arrêterons.
1: Esto no va a acabar jamás.
0: Ahora es cuando.
1: Así es, ahora es cuando. Ahora es cuando tenemos que levantarnos, ahora es cuando tenemos que unirnos.
2: Exactement, c'est maintenant qu'il faut s'unir. S'unir et élever la voix pour celles et ceux qui ne peuvent pas parler. Nous, les peuples indigènes, nous avons beaucoup de choses à revendiquer, culturellement, spirituellement. Mais notre voix, elle porte aussi celle des espèces qui ont autant de droits à exister que nous. Quand je dis qu'ils vont détruire des vies dans le Salar, je ne parle pas de vie humaine, je parle d'autres vies qui sont aussi importantes que des vies humaines, qui ont autant de droits à vivre que l'être humain et qui ont leur lieu de vie là-haut.
1: Et qui ont autant de droits à exister que nous, et qui ont leur hogar là-haut.
2: Nous ne pouvons pas agir avec autant d'inconscience et croire qu'on sera les seuls à être affectés. Non. Et il faut le dire aussi, en parlant de la crise climatique, que les salars font déjà leur part. Tout le tapis microbien, il capture le CO2 plus encore que les forêts. Personne ne parle de ça.
1: Necesitamos transicionar. Oye, los salares ya hacen su parte. Los salares capturan CO2 incluso más que los bosques.
2: Mais qu'ils viennent étudier les salars. On n'est pas fermé à ça. Les salars pourraient aider à faire beaucoup de choses. Nous nous opposons à l'extractivisme et à la destruction de tout partout, en sachant que si ça se trouve, demain matin on découvre un lithium synthétique comme ça s'est passé avec le salitre, ou la découverte d'une nouvelle batterie au sodium par exemple, et alors on aura détruit tout le salar millénaire pour rien, parce que le lithium ne sera plus rentable.
1: Quizás vamos a destruir los salares por sacar el litio y en tres tiempos, en un tiempo más va a salir el litio sintético.
2: Les salars ont mis des millions d'années à se former, des millions d'années. Il ne faut pas croire qu'ils vont pas récupérer. Il faut pas croire qu'ils vont récupérer en 5 ou 10 ans. Non, on parle de millions d'années là. Donc on risque pas de voir de notre vivant le salar se remettre. C'est maintenant qu'il faut le défendre.
1: Ça estamos hablando que se demoraron millones de años en formarse. Entonces, es ahora cuando nosotros tenemos que resguardar la naturaleza. Más como estamos viendo esta crisis, la estamos viviendo a nivel mundial.
2: Cette crise se vit au niveau mondial, donc il faut prendre conscience que nous ne devons pas détruire pour préserver. Il faut s'asseoir et discuter pour trouver une solution souhaitable pour tout le monde. Et quand je dis tout le monde, je ne parle pas que de l'être humain. Je parle de tout le monde.
1: Y hablo a todos, no hablo en seres humanos solamente. Hablo a todos por igual. La destrucción de los pueblos originarios, la pelea interna.
2: La fragmentación des peuples indigènes et de leur territoire, la division interne, la menace qui pèse sur la faune et la flore, c'est faire peser un poids beaucoup trop lourd sur nos existences.
1: Y el mundo tiene que estar consciente de que este es el costo.
2: Le monde doit avoir conscience que ce poids, c'est le coût de la fameuse transition verte dont tout le monde parle, mais qui n'aura rien de juste si on ne permet pas d'abord la justice aux

0: peuples qui vivent sur ces territoires.
1: Cindy, muchísimas gracias. ¿Quieres decir algo más a las personas que nos están escuchando?
2: Solamente hacer un llamado a la gente que abra los ojos, que esté...
0: Je voudrais seulement faire cet appel aux gens pour qu'ils sachent qu'il y a des peuples indigènes dans ces espaces reculés que sont les Salars et la Haute Cordillère Andine. Le primordial, c'est que les gens sachent ce qu'il se passe, que ce ne soit pas un sujet tabou.
2: Que la gente conozca de esto, que no sea un tema tabú, que se oculte.
0: Et alors, on peut espérer que les gens s'y intéressent, qu'ils puissent apprendre sur les espaces et s'extasier devant leur beauté, qu'ils tombent amoureux des espèces qui vivent ici et qu'ils respectent la culture des peuples indigènes qui vivent sur ces terres depuis des milliers d'années et que nous n'allons pas abandonner si facilement.
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2: h 30 en temps universel. Merci d'écouter Radio France Internationale. L'actualité africaine avec vous, Arthur Ponchelet, et à la une, elle a dédié son prix à tous les survivants de crimes internationaux.
3: Navi Pillay est la lauréate du prix Nobel de la paix, l'avocate sud-africaine fervente défenseuse de la justice internationale. Un prix en forme de pied de nez à Donald Trump et à ses assauts incessants contre la Cour pénale internationale. Comment juguler la hausse des prix du carburant? Question que l'ensemble du continent et même du monde se pose. Dans ce journal, on s'arrête au Nigeria, où le gouvernement a ouvert la voie à un plafonnement des prix. La une, c'est aussi la situation à Kidal, au Mali, quelques jours après la reprise de la ville par l'armée malienne. Le premier ministre mauritanien qui promet un nouveau gouvernement dans les prochaines heures. Et puis les sports dans 10 minutes. Et cette question, la CAF va-t-elle rétro-pédaler? L'instance du foot africain pourrait annoncer prochainement la suppression de son projet de Coupe d'Afrique des Nations tous les 4 ans. À l'heure où le crépitement des armes retentit un peu partout autour du monde, à l'heure où la justice internationale est plus que jamais menacée, une avocate, juge et ardente défenseuse des droits de l'homme obtient donc le prix Nobel de la paix. La sud-africaine Navi Pillay, ex-présidente du tribunal pénal international pour le Rwanda, juge à la CPI et ancienne haut-commissaire des Nations Unies aux droits de l'homme, le comité Nobel souligne son courage et son intégrité et comme un symbole, c'est au tribunal de Nuremberg, en Allemagne, qu'elle a appris la nouvelle. Quelques heures plus tard, Navi Pillay a donné une conférence de presse.
4: Nous traversons une période où le droit international et les droits de l'homme font face à des attaques politiques sans précédent. Cette réalité est particulièrement visible avec les attaques contre la CPI. Comme l'a indiqué le comité du prix Nobel de la paix, je les cite, un système légal international où les criminels de guerre sont tenus pour responsables et où les victimes obtiennent justice est un préalable pour un monde en paix. Le destin fait que je suis dans ce tribunal historique où le procès de Nuremberg s'est déroulé quand j'ai appris que ce prix m'avait été décerné. Aujourd'hui, tous ces efforts, ces tentatives pour affaiblir la justice mettent en danger les progrès que nous avons difficilement obtenus depuis Nuremberg. Et ces tentatives risquent de nous renvoyer vers un monde dans lequel la force et non le droit détermine quelle souffrance est la plus importante. Ce prix renforce ma conviction que nous devons nous tenir ensemble pour défendre l'état de droit, l'indépendance de la justice et un ordre légal international basé sur les principes.
3: On a vu qu'il est félicité un peu partout. Une voix inébranlable au service de la justice, note Antonio Guterres, le chef de l'ONU. Vous continuez à nous inspirer, lui a lancé Volker Türk, le haut commissaire aux droits de l'homme. Nous sommes fiers, dit pour sa part Cyril Ramaphosa, le président sud-africain. Navi Pillay devient en effet la 5e personnalité de la nation arc-en-ciel à recevoir le prix Nobel de la paix. La colère, en revanche, côté israélien. Navi Pillay a présidé l'an dernier la commission d'enquête indépendante de l'ONU qui a accusé l'État hébreu de génocide à Gaza. Une sectaire qui a contribué à la diabolisation des Juifs, a réagi Benjamin Netanyahou, quand Donald Trump lui évoque une décision honteuse et embarrassante. Ce prix Nobel de la paix, on en parlait aussi avec notre invité ce matin, Agnès Callamard. La secrétaire générale d'Amnesty International estime sur notre antenne que le comité Nobel n'aurait pas pu choisir quelqu'un de plus important. 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Dans le reste de l'actualité, il n'y aura pas d'évolution des prix du carburant au Niger. Décision du Conseil des ministres alors que le Conseil consultatif de la refondation recommandait une hausse. Le patron de la Sonidep, la société nigérienne du pétrole, lui, a été limogé par le chef de la junte sans que l'on sache pour quelle raison. Le gouvernement nigérian, lui, veut réduire le coût du carburant dans les quelques 900 stations gérées par la compagnie pétrolière publique. Les autorités veulent aussi plafonner le prix à la pompe à 1350 naira, alors même que les Nigérians font face à la flambée des cours du pétrole, Harmonie Pondignaga.
5: Avant la guerre au Moyen-Orient, les Nigérians dépensaient environ 835 naira pour un litre d'essence. Aujourd'hui, il est 61% plus cher, 1350 naira, environ 90 centimes d'euros. Pour soulager les ménages, le gouvernement nigérian promet un coût réduit dans les stations de la compagnie pétrolière publique NNPC. La NNPC avait déjà lancé une offre promotionnelle pour ses clients le 1er octobre qui sera prolongée jusqu'à la fin du mois. La compagnie renonce à sa marge et vendra à prix coûtant, précise un communiqué de la présidence. Le ministre des Finances négocie par ailleurs un plafond au prix actuel du litre d'essence. Godwin Osimé, commerçant, accueille la mesure d'une manière positive.
6: Malgré la suppression des subventions, on s'attend à ce que le gouvernement baisse le prix de l'essence, qu'il le réduise pour que les choses fonctionnent et que les transporteurs, surtout, puissent en bénéficier.
5: Mais pour Youssouf Ishakwa, moto-taxi, cette réduction est insuffisante.
7: 1350 naira, ce n'est pas assez. Nous devrions acheter l'essence autour de 500 ou 600 naira le litre. Depuis que les prix ont augmenté, les gens ne gagnent plus suffisamment d'argent.
5: Le sujet est au cœur de la campagne présidentielle. Fin août, le candidat Atiku Abubakar proposait de rétablir la subvention sur l'essence, ce que le camp présidentiel avait vivement critiqué. Mais le gouvernement l'assure, cette nouvelle mesure n'est ni une subvention, ni un contrôle des prix. Harmonie Pondignaga, Lagos, RFI.
3: 7h36, en temps universel, la ville était aux mains des rebelles indépendantistes du FLA et des djihadistes du JNIM. Elle a désormais été reprise par l'armée malienne. À la suite de ce journal au Mali, où les soldats et leurs alliés russes sont de retour à Kidal. Une reprise sans combat, puisque les rebelles et les djihadistes avaient quitté les lieux avant l'arrivée des militaires. Des soldats qui sont entrés mardi dans une ville vidée de ses habitants, David Bachet.
8: Depuis mardi, les soldats sont plus nombreux à Kidal que les habitants. Les civils qui n'avaient pas fui ces dernières années, craignant tour à tour l'arrivée de l'armée et de Wagner en 2023, puis celle du JNIM et du FLA en avril dernier, ont été contraints de partir par les bombardements intensifs de l'armée qui ont partiellement détruit la ville ces derniers mois. Sur 30 000 habitants, il n'y en a plus qu'une centaine, estime un ancien élu municipal. Aujourd'hui, les habitants de Kidal sont majoritairement exilés en Algérie et en Mauritanie ou déplacés dans la région de Gao. Tout le monde regarde vers Kidal, mais c'est trop tôt, confie ce Kidalois, dont pas un membre de la famille n'est resté dans la ville. Tant qu'il n'y aura pas la paix, c'est trop risqué. Les gens rentreront si l'armée se comporte bien et si les services reviennent. Même sans électricité et sans eau, on peut se débrouiller, poursuit ce chef de famille. Mais pas sans école, pas sans un centre de santé. Et ça va prendre du temps. Le gouvernement de transition a promis le retour progressif de l'administration et des services sociaux de base pour un retour à une vie normale.
3: David Bachet, il dénonce des fractures internes et une rupture de confiance. Éric Oundété démissionne des démocrates au Bénin. Le parti d'opposition tient son congrès à partir d'aujourd'hui. Éric Oundété, l'ancien vice-président, claque la porte et emmène avec lui plusieurs membres de la coordination et certains députés. La politique en Mauritanie. Là, c'est le Premier ministre et son gouvernement qui ont présenté leur démission hier. Quelques heures plus tard, Mokhtar Houldiaye a été reconduit à son poste et chargé par le président de former un nouveau gouvernement. C'est un rapport explosif qui a poussé l'exécutif à la démission. Rapport de la commission d'enquête sur les incendies de deux centrales électriques cet été. Les experts pointent directement du doigt le désormais ex-ministre de l'énergie et plusieurs hauts responsables accusés de défaillance dans le système de suivi et de contrôle. RFI Nouakchott, Moussa Oumar Barry.
9: Après sa reconduction au poste de Premier ministre, Mokhtar Houldiaye affirme avoir longuement échangé avec le président de la République. Le Premier ministre promet une nouvelle équipe dans les prochaines heures qui répondra aux besoins des Mauritaniens, qui fluidifiera l'économie nationale et s'adaptera au contexte mondial. Hier dans la matinée, sa démission avait fait réagir plusieurs responsables politiques. Pour l'opposant Piramda Abeid, c'était une occasion pour le président de redresser le pays. Alors que cette démission était, je cite, la conséquence logique d'une crise politique, économique et morale qui n'a cessé de s'aggraver. Le pôle de la coalition de l'opposition démocratique a de son côté appelé à l'ouverture d'une procédure judiciaire contre les responsables des incendies survenus dans les centrales électriques au mois d'août dernier. Dans l'attente du gouvernement, plusieurs observateurs de la vie politique n'envisagent pas le retour du ministre de l'Énergie dans la prochaine équipe. Mohamedou Khaled, ainsi que plusieurs hauts responsables du secteur énergétique, ont été cités dans le rapport de la commission d'enquête pour défaillance après les incendies de fin août. Moussa Oumar Barry, Nouakchott, RFI.
3: Plus de 400 Mauritaniens, 700 Guinéens et 500 Sénégalais ne verront pas leur demande d'asile examinée aux États-Unis. Un rapport d'Human Rights Watch s'inquiète de la politique migratoire américaine. D'après l'ONG, les États-Unis ont annulé plus de 2700 procédures d'asile sans même examiner les demandes sur le fond. Washington avance que ces personnes pourraient solliciter une protection en Ouganda en vertu d'un accord conclu entre Washington et Kampala. Human Rights Watch dénonce un contournement du droit d'asile. L'actualité en République démocratique du Congo en bref. Et aucune déclaration hier à la sortie de la réunion entre Félix Tshisekedi et la délégation de facilitateurs de l'Union africaine. Quatre anciens chefs d'État du continent sont à Kinshasa, après Goma où ils ont rencontré des dirigeants de la FCM23 et Kigali où ils ont été reçus par Paul Kagame. Les discussions entre le président congolais et ses hôtes doivent se poursuivre aujourd'hui. Et puis un parlement renouvelé qui se met au travail. La fin de cette édition au Maroc où le roi a présidé hier l'ouverture de la première session du nouveau parlement. Le mois dernier, le PAM, le parti Authenticité et Modernité, est arrivé en tête des législatives. Dans son discours, Mohamed VI a notamment évoqué la crise de Ceuta quand en juin dernier, 70 000 Marocains franchissaient illégalement la frontière avec l'enclave espagnole dans le nord du royaume. Le roi a donc annoncé quelques changements dans la coopération migratoire avec l'Espagne, Mathias Reynal.
10: Sur un ton très solennel, Mohamed VI admet des dysfonctionnements.
11: L'approche équilibrée que notre pays a adoptée dans la gestion du phénomène migratoire a abouti à des résultats concrets. Cependant, nous devons reconnaître avec courage et objectivité qu'en la matière, le modèle actuel de coopération a atteint ses limites, comme en attestent clairement les crises récurrentes.
10: L'Espagne est le seul pays cité par Mohamed VI. Le roi répond ainsi aux critiques qui s'y sont multipliées envers le Maroc après la crise de Ceuta. Dans son discours, il dénonce, je cite, les déclarations irresponsables de certains milieux politiques et médiatiques et leur instrumentalisation flagrante de la situation.
11: Cette coopération se heurte aujourd'hui à des défis majeurs liés à certaines dispositions légales dépassées et à des décisions judiciaires éloignées de la réalité.
10: Le roi fait finalement une annonce.

0: présence de Gianni Infantino, qui lui est en campagne pour sa réélection en mars prochain. Et selon nos informations, la CAF devrait finalement laisser tomber ce projet très controversé de Cannes tous les 2 ans. Initialement, il s'agissait de... Tous les 4 ans, pardon, je vais y arriver. Initialement, il s'agissait de s'aligner sur les autres calendriers continentaux, ce qui aurait tué l'ADN du tournoi, selon l'ancien capitaine des Léopards, Youssouf Mouloumbou, au micro d'Anne Dufort-Cornillet.
1: On ne doit pas s'aligner sur un calendrier européen ou...

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0: Vous avez vu René?
1: La... René...
0: René... René... René... Bah, René.
1: René la taupe.
0: C'est vraiment la pire blague. Bah, René la taupe du RN.
1: Toc, toc, toc, qui est là? C'est la taupe.
0: Celle qui existe, mais qui n'existe pas. Celle que Frontière a dit « Ah, on va la dénoncer, on ne le fait pas. » Des messages de Bardella. Des messages qui sont clairement antisémites. Révélés par Mediapart.
1: Il a envoyé les messages à une taupe.
0: Bah ouais.
1: À René.
0: Ouais. On va l'appeler René. Qui doit être au RN, du coup.
2: Merci René.
1: Mais qui...
2: De taupiser.
1: Ouais.
3: Bon, je pense surtout aussi dans son avantage qu'il taupine.
0: Oui, c'est ça. Non, mais qui est René, finalement?
1: René taupine.
2: Bon, il tape pas.
3: On fait un qui est-ce qui est René.
2: Ah, voilà.
0: C'est ça. Ouais. Moi, ma petite théorie du complot, c'est que c'est Le Pen.
1: Moi, je pense que c'est Caroline
3: Parmentier. Moi, je pense que c'est Marion qui veut être ministre, du coup, et veut niquer Bardella.
2: Attention, toutes les suppositions sont possibles. Parce que les coups bas, à mon avis, tous les coups bas sont permis. Je crois que là...
1: En vrai, voilà.
0: Il y a bientôt le congrès du RN, donc je pense que c'est la manière de renverser un peu la vapeur.
1: Ouais,
0: en tout cas, c'est une instrumentalisation de propos qui s'ils sont vérifiés, sont clairement antisémites.
1: Oui,
0: mais on sait que c'est Mediapart qui a sorti et que Mediapart a quand même une légère tendance à
1: avoir raison,
0: à sourcer.
3: À faire un gros travail.
0: Et à faire un petit effet sandwich ou saucisson, c'est-à-dire de couper leurs enquêtes en plein de petits morceaux afin de feuilletonner un petit peu. Donc là, on n'a eu que la première enquête.
2: Ça serait bien que...
0: Hâte d'avoir les autres.
2: Les gens indifférents, indécis ou qui penchent un petit peu de notre côté, mais qui ils se rendent compte vraiment ce qu'est le FNRN et que effectivement Caroline Parmentier, elle, dans le torchon de présent, elle s'est pas gênée d'écrire des mots complètement horribles, vomissants, à vomir, etc., antisémite à tout va, raciste, et que il y a pas qu'elle, et que ça date de 95, il me semble, mais que ça continue, le FNRN est toujours antisémite, hein.
1: Ouais. Voilà. Quelle surprise, un parti fondé par des antisémites serait antisémite. Non.
3: Vraiment, les bras m'en restent. C'est... Les bras m'en restent.
1: C'est pas t'en tombe. Les bras t'en tombent.
3: Oui, mais c'est inverse.
2: Mais
3: du
2: non, ils vont pas tomber puisqu'on savait.
3: Oui, du coup, les bras m'en restent.
1: Voilà. C'est hyper
0: méta. Bon, bienvenue dans Antifascisti, l'émission antifasciste du bassin minier. Je suis Laetitia, ravie de vous accueillir et je suis accompagnée de Léo.
3: C'est moi. Bonjour.
0: Laurence.
2: Et oh.
0: Et de Marie. Alors la thématique alphabet, c'est juste après. Là, on va parler beaucoup actu aujourd'hui parce que l'actu est...
2: Elle est très chaude. Ah,
3: très chaude.
0: Et puis aussi de un peu de la campagne, mais de la campagne des arbres, la forêt.
2: La nôtre.
0: Voilà.
2: Un peu verte et un peu pas.
0: Et un peu brune. On commence avec les actus très très chaudes. Priorité au direct, les blocages.
3: Exactement. Et j'en reviens à l'instant, juste avant l'émission. Donc en fait, il y a plusieurs blocus qu'il y a dans toute la France. Hein, je pense que vous avez vu sur les réseaux. Notamment les violences policières. Et j'en ai vu du coup ce matin. Henri Darras, le lycée, il ne s'est pas passé grand-chose. Ils ont fait un tentative de blocus qui n'a pas trop fonctionné. À Condorcet, c'est très chaud là-bas et les policiers gazent ouvertement les élèves, font des tirs de mortier, bref. Et encore, ça, c'est pas le pire. Hein. Sur les réseaux, vous trouvez des policiers qui étranglent, qui met à terre, voire qui fait des clés de bras, etc. C'est plusieurs blocus donc pour des revendications tout à fait logiques. Hein. Les gens mettent beaucoup en avant les horaires. Certes, les horaires, c'est un problème au lycée, mais c'est, je pense, la revendication, la moins revendiquée de ce mouvement. C'est juste pour, du coup, rendre ça moins grave de la part des gens qui ne sont pas d'accord. Mais en priorité, c'est les salles de classe totalement délabrées, lycées à l'abandon, les profs qui sont mal payés ou pas assez de moyens, enfin bref.
2: Pas assez de personnel.
3: J'ai appris, du coup, ce matin dans le bus, il y avait des lycéens qui parlaient, il y a même des lycées dans la région qui n'ont même pas de cantine. Donc ça, j'étais même pas au courant. Donc voilà, ah ouais. Ouais.
2: Mangez pas les jeunes.
3: Ouais, voilà.
0: Donc. De toute façon, ça coûte cher, donc.
1: Oui, c'est ça, on promeut un peu l'égalité des chances avec Parcoursup, etc. Alors qu'en fait, bah, genre, tous les lycées déjà ne sont pas du tout à égalité. Ça a commencé notamment dans le 93 où il y avait pas mal de lycéens qui étaient... C'est là d'ailleurs que la mobilisation a surtout commencé parce que bah, en fait, les lycéens étaient en mode bah, « Non, mais nos chaises, elles sont cassées. On n'a même pas de documentaliste, pas de CDI. Wow. C'est pas des circonstances correctes. Qui sont... Bah. » suffisante pour apprendre. Et puis en plus il y a forcément aussi tout le délire de Parcoursup qui est complètement scandaleux, quoi,
0: clairement.
2: Et
0: voilà,
2: et il y a plein de jeunes soutien, il y a plein de jeunes sur le carreau, et puis après on dit ah les jeunes ils veulent pas travailler, ils veulent pas étudier. Bah ouais, tu m'étonnes, quand on répond pas à tes demandes d'orientation, etc.
3: Et puis gens qui disent du coup s'ils râlent maintenant quand ils sont dans mon travail, ils vont pas tenir. Bah justement, yes. c'est que peut-être que justement le monde du travail est tellement merdique qu'il faudrait peut-être se remettre en question. Mais voilà, c'est...
2: Voilà, enchaînons, on va remettre en question aussi. Hop.
0: C'est ça. Allez, on continue, petite ambiance court, on va faire un petit ABCD.
1: Ouais. Alors, donc la carte postale du RN et de l'extrême droite dans le bassin minier. Je ne vais pas lire le truc de Sophie dans l'écran. Cher Mégin et épiché d'hôtes, il a fait beau en septembre dans le bassin minier. Beau à être en short et petit short au mardi 28 à la manif à Liévin. Mais allons-y par ordre chronologique et par ville. B comme Béthune et Haïcourt. Oui, c'est pas des villes RN, mais on la connaît, l'extrême droite. Elle a plein de visages et elle s'incruste partout où on la laisse s'incruster. Béthune donc, où s'est tenue la 10e édition du festival Béthune Rétro, dont on a parlé ici le mois dernier, en espérant que cette fois, il n'y aurait pas de signe nazi. Eh bien, c'est raté.
0: Oh non.
1: Ouais. Zut de zut, wow. Oh là là, non. Cette fois, on a eu droit à moult croix celtiques sur des bagues, des t-shirts, des goodies, tout ça, et aussi à une croix gammée sur une casquette posée sur la tête d'un nazi.
2: Non. Oh. Non, mais c'est possible.
1: Même que quand la personne qui a vu cette croix est allée voir la sécurité, il lui a été répondu que bah, le gars ne fait pas de mal. Bon, ça va. Pour rappel, la croix gammée est l'un des rares signes interdits. Mais bon, c'est Béthune rétro. Hein.
2: Ouais, et puis la sécu, elle n'est pas toujours du bon côté, voilà, non plus.
1: On ne sait pas trop. Non, mais... Et il y a eu aussi Haïcourt, début septembre, où s'est tenu l'événement « Il était une fois, le Pas-de-Calais libéré », organisé par l'association Véhicule Militaire d'Artois, qui revendique promouvoir, je cite, « la paix et la concorde ». Bon, bah essaye encore, hein, cette fois en faisant attention à qui vend quoi dans tes stands, parce qu'on a reçu des photos avec des croix gammées et des signes SS sur des badges à vendre, des drapeaux confédérés, bien sûr, comme à Béthune Rétro. Alors, qu'on n'aille pas me dire qu'il s'agit d'une histoire de devoir de mémoire. C'est de la propagande nazie et rien d'autre. Alors, messieurs, dames, qui organisez ces événements-là, il est de votre responsabilité morale, voire légale, de vous assurer que des horreurs racistes et antisémites ne sont pas vendues sur les stands de votre événement et que les nazis ne pourront pas s'y promener librement.
2: Et la mairie de Béthune, qui est aussi partie prenante dans Béthune Rétro, elle est aussi responsable en partie. Donc, d'accord. Donc,
0: très clairement, et puis c'est utilisé en fait ce genre de stand pour dire non, mais on vend plein de trucs. Ouais. Et ouais, il y a des signes nazis, mais c'est avec d'autres choses.
2: C'est historique.
0: C'est historique. Et en fait, non. Enfin,
1: oui, non.
0: Et tu peux être passionné de la Seconde Guerre mondiale sans être passionné des signes SS, je pense.
1: Et c'est clair. Et puis même l'année dernière, notamment, je sais pas s'il y était encore cette année, mais il y avait aussi des trucs très concrets avec un cochon, ma France à moi. Et du coup, c'est vraiment aussi des symboles qui sont actuels. Donc, aucune excuse, quoi. En parlant de mémoire, je vous emmène à Arras, pas non plus une ville RN. En plus, ça commence par A, je ne sais pas pourquoi elle l'a mis après B, mais bon. Mais une ville où, le 20 septembre dernier, l'Association nationale des anciens combattants et résistants organisait l'hommage aux fusillés de la Seconde Guerre mondiale. C'était au mur des fusillés. Et le RN, ce parti fondé par des nazis, ce parti qui compte des personnes qui tiennent et répètent des propos antisémites dans ses rangs, parmi lesquels Caroline Parmentier, par exemple, donc ce parti a osé participer à cette cérémonie. Des élus de ce parti ont osé déposer des gerbes de fleurs en mémoire aux personnes que leurs prédécesseurs traitaient de terroristes, ont arrêté, ont torturé et ont fusillé. C'était dégueulasse de voir ça. Mais c'était super important d'être là et d'entendre et d'applaudir la prise de parole très juste de la NACRE qui a rappelé que le combat des résistants n'est pas terminé. Non. On y était et on y sera encore.
2: Ouais, c'était un discours bien péchu et politique et qui rappelait qu'effectivement, il faut continuer et nous, on est là pour ça. Et venez pour continuer le combat.
1: Et ouais. Quoi encore en ce mois de septembre ? B, comme Bruet-Labussière. Bruet-Labussière, ville et reine, qui a renommé le cinéma Les Étoiles en cinéma Brigitte Bardot. On est vraiment dans le B.
2: C'est le deuxième B. C'est le deuxième dans la région. Super, ouais. Le cinéma Brigitte Bardot. Non,
1: c'est horrible. Et qu'il a repeint en bleu. Horrible. Il était rouge avant. C'est symboliquement, c'est horrible. L'occasion pour annoncer qu'il y aura moins de films classés art et essai. L'extrême droite n'est décidément pas l'ami de la diversité culturelle. On passe à G, comme Grenet. Alors, à Grenet, il s'est passé plein de choses au mois de septembre. Alors d'abord, la maire RN a confirmé l'arrêt des pompes funèbres municipales qui permettaient un service public moins cher. On passe décidément à la privatisation, même de la mort.
2: Les pauvres, débrouillez-vous.
0: Puis on sait à quel point des enterrements, c'est putain de cher.
1: Mais ouais. Ouais, non, c'est horrible. La municipalité RN qui décide aussi d'enquêter et de faire payer le nettoyage par les personnes qui sont reconnues avoir tagué ou stické. Et merde.
4: C'est là, voilà, on est...
1: Bon, là. Grenet encore, ville d'amour et d'harmonie, où la maire, toujours RN, a accusé sa prédécesseur d'avoir dépensé trop d'argent dans une visite qu'elle, l'actuelle maire, avait elle-même votée quand elle était dans l'opposition.
2: Elle a oublié. L'argent, de toute façon, le RN, l'argent public, ça se balance par les fenêtres.
1: Ouais, non, c'est clair.
2: Mais là, il est vrai que l'argent dépensé par une mairesse PC, bah évidemment que là, il faut serrer les vis, quoi. Il faut se dire. Voilà.
1: Mais Grenet, le plus scandaleux quand même, et en même temps, est-ce que c'est vraiment une surprise ? Un adjoint a dû démissionner après avoir porté en réunion publique un t-shirt suprémaciste avec écrit dessus « White Lives Matter
2: ». Wow,
1: c'est quand même extrêmement violent et encore plus de l'arborer publiquement en réunion sans aucun problème.
2: Et que les autres n'aient pas réagi. Il n'avait pas sa cravate, mais c'est pas... Bah, voilà.
1: Voilà, donc le gars est venu avec son t-shirt et la mère a quand même refusé de le saluer et a exigé immédiatement sa démission.
2: C'est vrai ?
1: Non, je rigole. En vrai, le gars est arrivé, tout le monde lui a claqué la bise, la réunion s'est parfaitement déroulée et de belles photos ont été publiées sur la page Facebook de la ville, quand même. Mais fallait pas parce que du coup, le journal L'Humanité l'a vu et a téléphoné à la mère qui a dit quoi ? Rien, hein, qui a dit « Ah, enfin, quand même !» L'Humanité a publié un article et voilà, ça a fait du bruit. Alors, quand deux jours après, La Voix du Nord a téléphoné à la maire, plus le choix, le raciste a dû démissionner.
2: Oh, malheureux.
1: Voilà. Faut dire aussi qu'il avait mal choisi son moment, quoi, parce que pile poil la semaine où on discute de l'antisémitisme du RN, vraiment, c'est dommage. Voilà, je parlerai peut-être le mois prochain du maire de Arne qui porte plainte contre les pages Facebook de Saturnin Claco et de Arne Libre qui osent émettre des avis critiques ou de la super manif de soutien à la CGT de Liévin menacée d'expulsion de son local et du maire qui s'est couvert de ridicule en utilisant l'argent des habitants pour faire des banderoles insultantes. Mais ça, j'imagine que Laetitia nous en parlera dans un instant. Mais je termine avant ça en parlant des croix gammées qui ont été taguées sur une maison inhabitée à Hénin-Beaumont. Le propriétaire a porté plainte et ce graffiti antisémite tagué à Lens dans la nuit du 20 au 21 septembre dernier. Un petit message aux racistes et aux antisémites qui nous écoutent, on ne vous laissera pas faire sans réagir.
2: Et ça serait bien que vous nous rejoigniez.
0: Pas les antisémites.
2: C'est ceux qui nous écoutent en général, c'est pas les antisémites. Voilà.
1: Mais
0: Non, bah du coup, j'enchaîne sur Liévin. Manifestation, soutien à la CGT, qui se fait expulser de son local de manière indirecte, puisque... ils sont logés à titre gratuit par la mairie de Liévin depuis 50 ans, j'allais dire. C'est un local qui appartenait auparavant au syndicat des mineurs, qui a été ensuite vendu, cédé à la mairie de Liévin quand en fait les mines ont fermé. Et aujourd'hui, la ville de Liévin demande un loyer de 1 300 € par mois, il me semble.
1: Mon Dieu.
0: Pour la CGT, voilà, pour l'utilisation du local de la CGT. Donc évidemment, c'est une manière de les évacuer parce que vous imaginez 13 000 €, ça fait 15 000 € par an. Enfin, c'est énorme. Et ça fait de l'argent qui ne peut pas être utilisé pour défendre les travailleurs et les travailleuses. Parce que je rappelle que la CGT, elle défend tous les travailleurs et toutes les travailleuses. Même si on ne prend pas sa carte, on peut être accompagné syndicalement.
2: Les chômeurs, les chômeuses et les retraités.
0: Absolument. Et donc il y a une manifestation de soutien qui a eu lieu ce mardi 29
1: à 14h.
0: À 14h. Il y avait à peu près 350 personnes, des gens du bassin minier, des gens qui sont venus d'un peu plus loin, de Calais notamment, pour soutenir. C'était une jolie manif, c'était très très rouge et jaune, mais ce n'était pas le RC Lens. Et c'est donc voilà, il y a eu un petit élément de communication de la mairie de Liévin qui a sorti des banderoles, une chanson faite par IA que j'ai toujours en tête, mon Dieu, au secours, je vous l'épargne. Et donc on voit que en fait ils sont notamment dans la communication, dans le trolling, mais qu'en fait sur de l'argumentation, il n'y a pas. Sur le fait de recevoir ce qui se fait, les délégations syndicales, les délégations de la manifestation, ça n'a pas été fait. Il y a eu un refus même d'envoyer un quelconque adjoint, quelqu'un pour dire on se revoit la semaine prochaine. Ils n'ont vraiment rien fait. Ils sont cachés dans leur mairie, dans les grands bureaux, qui étaient quand même des bâtiments qui appartenaient aux compagnies des mines. C'est, la CGT l'a rappelé. Il y a une stèle pour les mineurs dans le local de la CGT. C'est un lieu qui est emprunt de l'histoire des mines. Et en fait, il y a eu la catastrophe de Liévin. Il y a eu énormément de choses qui sont passées à Liévin, de morts, de luttes. Et c'est vraiment renier et marcher sur leur mémoire. Soutien à la CGT. Ouais.
2: On est là.
1: Voilà. Le combat continue.
2: Le combat continue.
0: Et pour info, il y a les nouveaux t-shirts.
1: Ah oui, possible. On a une nouvelle collection, automne-hiver 2026.
2: Et ils sont rouges.
1: Rouges,
2: comme la CGT.
1: Voilà,
2: ils se voient de loin.
1: Donc vous pouvez nous contacter pour vous en procurer au prix modeste de 10 €. Du coup, soit à l'un ou l'autre de nos rassemblements ou des événements qu'on organise. Ils sont aussi disponibles à la CNT de Lille, le mardi soir, entre 18 et 19h.
0: Oh, ouais. Wow.
1: Voilà, c'est
0: à la CNT d'Arras.
1: Je sais plus. Oui. La CNT de Lille, quoi. Voilà.
2: Vous connaissez.
1: Vous cherchez. Je crois que c'est sur Google Maps, même. Bref.
0: Petite musique, Noélie avec conscience.

0: C'était Noélie avec Conscience. Je vous invite à écouter les autres sons qu'elle fait, qui sont assez engagés, comme vous avez pu l'entendre. On continue avec les actus nationales.
1: Alors, bah oui, alors donc là, je parle de l'assassinat donc d'Aramburu par Loïc Le Priol, donc qui a été jugé avec son ami Romain Bouvier. Et donc, ils ont été condamnés à 26 et 19 ans de prison. C'est une histoire un peu dingue parce qu'elle est un peu longue, entre guillemets, puisque ces deux personnes étaient connues. Mais commençons donc précisément. Donc, devant la cour d'assises de Paris, Loïc Le Priol et donc Romain Bouvier étaient jugés en septembre pour l'assassinat du rugbyman Federico Martín Aramburu en mars 2022. Alors, il y a plein de citations, enfin plein de dénominations possibles. Donc, on pourrait dire un psychopathe de bonne famille et qui est ce Loïc Le Priol, dont je vais parler essentiellement parce que c'est quand même une figure qui était connue par la police, par les services de renseignement et qui a commis donc cet assassinat. Et donc qui était un jeune commando de France, un jeune commando de France dont le parcours militant d'extrême droite est lié à l'armée. Donc il entre à l'école des Mousses à 16 ans, puis participe à des opérations extérieures d'antiterrorisme avant d'être radié après lynchage d'un militant d'extrême droite. Et je me dis, mais c'est
0: quoi? Ah ouais.
1: C'est délirant de bout en bout.
0: S'ils peuvent nous aider, s'ils se déchirent entre eux.
1: Alors, mais c'est quand même... donc en 2011 et 2015, ce Le Priol donc, est fiché S par deux fois par les services de renseignement pour risque d'atteinte à la sûreté d'État. Mais il participe toujours à des opérations donc, au sein de l'armée, des opérations hautement sensibles contre le terrorisme au Sahel. Le commandant des fusiliers marins lui offre une seconde chance en l'incitant à quitter le GUD. Voilà, il était quand même au GUD, ce petit gars-là.
0: C'est le groupe d'union défense.
1: Et donc, groupe très connu, ultra-violent, antisémite.
0: Dissous, donc voilà. Aussi.
1: Et donc, c'est pas grave, l'armée le garde donc. En 2015, donc en opération extérieure à Djibouti, où il est accusé par une travailleuse du sexe d'agression sexuelle et de violence physique, allez, il verse un pécule de 1800 euros pour que la jeune femme retire sa plainte et l'armée détourne encore le regard. Dans sa famille, bah, évidemment, les accointances avec l'extrême droite sont largement partagées. Le père, Denis Le Priol, ancien parachutiste, a fréquenté des militants de la Fédération d'Action Nationale et Européenne, la FAN, dans les années 70. Sa sœur, Ewete, animatrice départementale du mouvement pétainiste Renouveau français en Île-de-France. Et toute sa scolarité, évidemment, s'est déroulée avec de nombreux heurts dans des établissements cathos accueillant des figures d'extrême droite, Notre-Dame d'Orvault, l'Espérance. Et l'Espérance, sachant que c'est un établissement catholique épinglé pour racisme et négationnisme. Ouais, oui, il a bien commencé dans la vie. Et par le biais du scoutisme, donc, il commence à fréquenter des membres du GUD avant que ce groupuscule ne se réactive au début des années 2010. Le Priol nie y avoir adhéré, mais il est pourtant aux côtés du reste du mouvement du GUD et du service d'ordre du FN pendant l'hommage à Jeanne d'Arc à Paris en janvier 2012 et en juin à la manif, donc en janvier 2012, donc là où évidemment la Le Pen et son père assistent, hein, et en juin à la manif contre, je cite, le vote des étrangers, au milieu d'une foule scandant des slogans comme Islam hors de France, socialiste collabo, aujourd'hui l'anarchie, demain l'ordre nouveau. Et évidemment, ce sont quand même des slogans classiques des néo-fascistes. Hein. Donc, le caractère raciste du meurtre n'a pas été retenu. Bon, non, franchement, où vous voyez du racisme dans tout ça? Mais quand même, bah, c'était un petit signe qui aurait pu encore, enfin, qui se rajoute à toutes ces informations qu'avait parfaitement hein, la police. C'est que le code PIN du téléphone de Le Priol, c'est 14, suivi de 88. Sachant que donc ces chiffres sont associés dans le milieu d'extrême droite. 14, c'est la référence à la suprématie blanche. Et 88 représente les huitièmes lettres de l'alphabet du salut nazi à Hitler. Voilà. Mais non, il n'est pas du tout raciste. Et donc, l'armée ne le lâche qu'en 2017 pour sa participation au lynchage d'un ancien président du GUD. Et ils ont même filmé, donc c'est en octobre 2015, qui tabasse et qui ils humilient donc l'ancien président du mouvement Édouard Klein. Le Priol filme la scène et Mediapart révèle ensuite 9 vidéos du lynchage. C'est apparemment des images horribles. Bref, entre eux, comme quoi, pas de cadeau. Hein. Et le Priol mis sous contrôle judiciaire avec son ami, hein, toujours, il traîne toujours avec Romain Bouvier. Ils sont mis quand même sous contrôle judiciaire, interdits de port d'armes et d'être ensemble. Et pourtant, un soir, là ça dure jusqu'au matin, eh bien, ils sont sur une terrasse de café où bien, sont attablés aussi les deux rugbymen, Sean Hegarty et donc Federico Martin Aramburu, dans le 6e arrondissement de Paris. Et le Priol commence déjà son caractère exécrable par, on va dire, embêter sa petite amie, donc avec un couteau sous la gorge. Bon, c'est vachement amusant, quoi. Il fait mine d'écraser sa cigarette sur sa main, puis il s'embrouille avec un autre client. Enfin, de toute façon, c'est un gars ultra, ultra, ultra violent. Hein. C'est reconnu depuis par les profs, pendant ses études à l'armée, etc. Et à un moment donné, quand même, le voisin, rugbyman, s'interpose. Et là, une bagarre s'enclenche entre les deux amis rugbymen et le Priol et Bouvier qui vient à la rescousse. Ils sont rapidement séparés par les salariés du bar. Et les deux amis sportifs repartent. Sauf que Bouvier les poursuit en jeep, tire sur un brou et le Priol rejoint et tire à son tour. Le rugbyman meurt sur le boulevard. Et ensuite, Bouvier et le Priol partent en cavale vers l'Ukraine, puis la Hongrie, où ils se font arrêter le 23 mars 2022. Le duo explique aux enquêteurs être en fuite pour se conformer à leur destin, la guerre. Non mais voilà quoi, c'est des petits gars, ils sont toujours avec des flingues, ils le sortent pour une embrouille viriliste ou masculine, enfin bref, et ultra connus par la police, mais c'est pas grave, ils circulent, et nous, pendant ce temps-là, enfin en tout cas, l'extrême droite tue, et nous, l'extrême gauche, on n'a même pas le droit de s'exprimer, il n'y a même pas le droit, voilà, je trouve que, merci, hein.
2: Venez lutter avec nous.
3: Voilà, et c'est quand même assez scandaleux puisque cet homme militant de l'extrême droite était quand même du coup connu des services de police depuis plus de 15 ans. Et,
1: depuis sa jeunesse, hein,
3: quasiment. Ouais, depuis, voilà, mais...
0: C'est clairement une faillite de l'État, des services de renseignement, de l'armée, d'avoir laissé quelqu'un d'aussi dangereux. Enfin, c'est une grenade dégoupillée, ce gars. On voit bien aussi tout le lien entre... Le sexisme, la misogynie avec l'affaire d'agression sexuelle, la manière de traiter sa petite amie, etc. L'ultra-violence, le fait et l'extrême droite. Et finalement, combien il y a de Loïc Le Priol dans la nature ? Parce que vu le parcours et vu tous les alertes qui auraient dû nous inquiéter et faire réagir, il doit y en avoir d'autres.
1: Ah bah qui sont dans l'armée. À mon avis, il y en a beaucoup. Et au sein du RNFN,
0: c'est clair.
1: La majorité.
0: Donc, on peut se réjouir de la condamnation. Malheureusement, tardive. Et surtout, la caractérisation raciste, xénophobe qui n'est pas retenue. Mmh. Alors que je pense qu'il y avait des éléments pour le faire. Exactement. On passe aux actus internationales.
3: Mmh. Ouais.
0: Laurence, toujours toi, la Serbie.
1: Voilà. Alors, on passe à... Eh bien, justement, il a failli...
0: Ben ouais, tu vois, on continue sur les violences, vraiment.
1: Voilà. Une minute donc, de silence a été observée par les ultra-serbes de l'Étoile Rouge de Belgrade avant un match de foot. Décidément, les matchs de foot, parfois. En hommage au criminel de guerre Ratko Mladić, condamné pour le génocide à Srebrenica, Bocian, et qui est mort de vieillesse fin août à La Haye, aux Pays-Bas, où il purgeait une peine de prison pour génocide, crime de guerre et crime contre l'humanité commis pendant la guerre de Bosnie dans les années 90. Alors, je n'ai pas les mots pour nommer ces milliers de supporters qui ont déployé un tifo à l'effigie de Mladic, avec une phrase en référence claire au génocide. Les quelques supporters qui se sont opposés, bosniaques pour la plupart, ont été menacés, hués, puis harcelés. Les supporters n'ont pas été les seuls à rendre hommage aux criminels de guerre. Le gouvernement serbe a organisé des obsèques en grande pompe avec des milliers de personnes. L'Europe.
3: Miam.
1: Et en fait, continue en Europe.
0: Envie de vomir. Allez, on continue avec le vomi. Sans transition. Victoire électorale de l'AFD en Allemagne. Et oui, vous avez sûrement vu passer en septembre, l'AFD, le parti néo-nazi d'Allemagne, est sorti en tête dans deux Länder, donc celui de Saxe-Anhalt et de Mecklembourg-Pomémanie, avec respectivement 44 et 38% des voix. Un Länder, c'est genre une super méga grosse région avec beaucoup plus de pouvoir sur l'éducation, la sécurité intérieure et la culture. Ils ont un parlement, tout ça, tout ça. C'est un signe fort quand même dans ce pays qui est traumatisé par le nazisme. Donc, petit rappel pour celles et ceux du fond qui n'ont pas tout suivi. L'AFD, c'est quoi ? Ben, c'est un parti à la base surtout eurosceptique qui s'est radicalisé et qui est clairement d'extrême droite. Alors on dirait... Non. Voire néo-nazi en fait. Il y a régulièrement des polémiques. Je vous ai épargné tous les 15 000 polémiques. Il y a eu les enquêtes, les condamnations pour des références au nazisme. L'AFD, elle est pro-russe, elle est sécuritaire. Elle lutte contre l'immigration et milite pour la réémigration. On est vraiment à ce niveau de... En fait, c'est un peu l'équivalent, en beaucoup plus lointain encore, de reconquête, etc. C'est vraiment des très, très gros racistes. Si je dis en tête et pas gagné, par contre, c'est que, et comme on a pu l'entendre dans les médias, c'est parce que la politique allemande, elle fonctionne pas vraiment comme en France. Il y a des coalitions, et a priori, les partis de centre-droite, la CDU, etc., ne vont pas s'allier avec l'AFD,
1: ah, quand même.
0: Mais plutôt Ouf. Avec la gauche. Je mets des guillemets parce que c'est plutôt centre-gauche, sociodémocrate, ouais. Voilà. On n'est pas sur le communisme. C'est pas, pas Die Linke.
3: Ouais, même pas.
0: Donc il y a quand même encore une forme de cordon sanitaire, mais qui est de plus en plus fragile. La CDU, le parti de Merkel, a quand même perdu près de 20 points parce qu'une partie de ses électeurs se sont reportés sur l'AFD. Et le chancelier allemand actuel, Friedrich Merz, est en grande difficulté.
1: Il faudrait peut-être qu'il se pose des questions.
0: Surtout qu'il s'est fait élire sur le fait de faire baisser l'AFD. Ça n'a pas bien marché. Les raisons de ce vote, j'ai lu pas mal de petites choses. Vous retrouverez tout en description. En fait, il y a beaucoup... c'est des anciens territoires de l'Allemagne de l'Est qui ont subi le communisme de l'URSS. Il y a la désindustrialisation également. C'est les territoires, on va dire, les plus pauvres de l'Allemagne. Et puis aussi, j'ai vu que certains chercheurs et chercheuses abordaient le manque de politique mémorielle du nazisme sur ce territoire. Parce qu'en fait, en gros, sous l'URSS, ils ont fait assez peu de politique là-dessus, sur expliquer en fait ce que c'était le nazisme, etc. Bah ouais, le
1: devoir de mémoire, à un moment donné, c'est exactement, important. Exactement,
0: qui n'a pas été fait autant qu'en Allemagne de l'Ouest. Et revenons en France dans tout ça. Et oui, Jamy, le RN, qu'est-ce qu'il en pense ? Officiellement... Oh. Ils ne siègent plus au Parlement européen avec l'AFD. Ils l'ont fait avant. Pour autant, le média Bon Pote note quand même qu'ils votent à 88% en accord avec les amendements de l'AFD.
3: Le fait que ce soit 88, c'est quand même... Bon,
0: voilà. Et c'est Marion Maréchal qui, et Sarah Knafaux qui siègent actuellement avec l'AFD. Voilà, donc... encore très, très inquiétant. On voit qu'il y a quand même la victoire de Die Linke à Berlin, qui est une bonne nouvelle. Mais,
3: mais c'est toujours... Berlin n'est pas l'Allemagne.
0: Berlin n'est pas l'Allemagne. Continuons avec l'Allemagne.
4: Sinon, petite actualité que j'ai découvert ce matin avec une notif. Pour ceux qui hésiteraient que l'AFD ne sont pas des nazis. Du coup, actualité de le Parisien. L'AFD, avec... en coalition avec la droite, fait interdire des plaques en mémoire des victimes du nazisme. Voilà.
0: Wow. Voilà, quand même. Je vous ai vraiment épargné toutes les polémiques, je savais même plus lesquelles choisir, mais là nous on parle beaucoup de les luttes greniers ils portent des t-shirts, mais là on en est même plus à ça, ça fait des saluts nazis en réunion, les gars ils sont vidéo, bon on va l'évacuer celui-là, mais on est vraiment sur un niveau de, ils sont clairement néo-nazis en fait.
3: Oui, non, c'est quand même très très grave.
4: Oui. J'ai vu ça ce matin, j'ai fait ah, c'est le Gorafi ou. Non, c'est le Parisien.
3: C'est réel. Malheureusement. On enchaîne avec l'affaire de Budapest, dont on a déjà parlé ici. Si vous êtes un peu à la traîne et que vous n'avez pas écouté nos précédentes émissions, c'est OK, ça arrive. On vous pardonne. Je vais vous faire un petit rappel des faits.
0: Donc, merci Marie.
3: Il n'y a pas de quoi. Donc en février 2023 à Budapest, et il y a donc un peu plus de 3 ans, se tient comme tous les ans un rassemblement de néo-nazis venus des quatre coins de l'Europe afin de célébrer le jour de l'honneur, qui est juste un énième mémorial de néo-fascistes européens. Une quinzaine de militants antifascistes est accusée d'avoir, à ce moment-là, agressé des néo-nazis. Et sont depuis pourchassés à travers toute l'Europe par le gouvernement hongrois d'extrême droite et tous les gouvernements sympathisants, notamment en numéro 1, l'Allemagne. En 2024, Maya est arrêtée chez elle en Allemagne, à Iéna, et extradée de force en Hongrie, pendant la nuit, dans des conditions un peu shady, où elle est depuis enfermée dans des conditions carcérales extrêmement dures, basées sur l'isolement, la privation de sommeil. On note aussi l'insalubrité de ces cellules et des traitements et des fouilles particulièrement humiliantes. D'ailleurs, l'année dernière, Maya avait fait une grève de la faim pendant tout l'été pour protester contre ces conditions d'incarcération.
0: Il y a quand même des observateurs qui parlent des prisons de ce pays comme pratiquant la torture. Enfin, ouais. On n'est pas sur des prisons juste privation de liberté. On est sur des prisons qui pratiquent des formes de privation de sommeil. C'est notamment un des trucs de torture.
3: De torture, torture blanche, je crois.
0: Ouais, je crois que c'est ça.
3: Voilà. Donc, il y a quelques jours, hier au moment où on enregistre, le 30 septembre, se tenait donc non seulement l'appel en justice de Maya, dont la sentence s'élevait à 8 ans de prison ferme, mais également le procès décidant de l'extradition ou non de Gino, un antifasciste également accusé, qui s'est réfugié en France pour échapper au régime hongrois.
1: Ouais, sachant qu'on peut repréciser que ce soit dans le dossier de Maya ou d'autres antifascistes accusés, il n'y a pas de preuve. Oui. Il n'y a pas de preuve formelle, c'est-à-dire que c'est vraiment un montage de l'État hongrois pour faire taire et pour évidemment faire peur pour tous les antifascistes qui viennent à ce jour dit de l'honneur, notamment.
3: Oui, c'est clair. Oui, c'est aussi une instrumentalisation de leur cas pour faire toute une histoire et en fait faire peur à tous les antifascistes qui s'opposent justement au jour de l'honneur. Bah en fait, j'ai juste répété ce que tu as dit avec des autres. Enfin, ça n'a pas de sens.
1: Non, c'était très bien dit.
3: Malheureusement, hier, la Cour de cassation française a confirmé son extradition vers l'Allemagne, ce qui est très dangereux parce qu'en Allemagne, il risque non seulement 10 ans de prison, mais surtout une seconde extradition vers la Hongrie, qui le réclame toujours et où il risque cette fois 24 ans d'emprisonnement. Jusqu'ici, il avait réussi un peu à échapper à ce système judiciaire. La première fois, la France avait refusé son extradition, mais cette fois-ci, elle l'a accepté. Et donc, d'ici quelques jours, Gino sera arrêté et incarcéré en Allemagne. Et donc on suivra avec grande attention son cas. On avait accueilli Gino ici en mars dernier à Liévin avec le comité solidarité de Budapest, qui est un collectif parisien qui s'est créé pour le protéger et suivre son affaire et lui donner de la visibilité. Et il était également venu témoigner à Micro Rebelle dans une émission que vous pouvez retrouver sur le site.
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3: Voilà. Voilà, actuellement, de nombreux militants sont mobilisés pour faire entendre sa voix, partager le combat de cette quinzaine d'antifascistes pourchassés à travers l'Europe et incarcérés dans des conditions désastreuses. Quant à Maya, sa sentence a été réduite d'un an, ce qui l'amène à 7 ans d'emprisonnement. La sentence de Gabrielle, également emprisonnée, a été réduite à 6 ans d'emprisonnement. Elle était au début à 7 ans d'emprisonnement. Donc c'est déjà ça, mais c'est encore trop. Les accusés contestent les faits et la défense dénonce notamment des vices de procédure et une insuffisance de preuves. Voilà, affaire à suivre.
0: Et on continue avec une petite revue de presse sur l'implantation du RN dans les campagnes, mais occitane. Parce que j'ai profité de l'été pour lire des enquêtes du média papier indépendant occitan L'Empaillé. Et j'ai trouvé que c'était vraiment hyper intéressant pour mieux comprendre le RN. Parce que même si c'est pas sur notre territoire, je pense qu'il y a des choses...
1: Il y a des petits parallèles
0: à faire. Il y a des petits parallèles et ça permet de mieux comprendre cette structure.

0: passer RN en 2026. Et oui, il n'y a pas que le bassin minier.
1: Ah non.
0: Il s'agit d'une ville avec un centre-ville qui dépérit, tandis que des zones pavillonnaires se développent. Selon le géographe David Gibard, qui est interviewé pour l'occasion, le profil de cet électorat frontiste est plutôt classe moyenne, endetté car le foncier est élevé et obligé de s'éloigner, et de fait dépendant de la voiture. Il parle de la crainte du triptyque, je cite, « arabe, gitan, cassos ».
2: Wow. Ah ouais, la Sainte Trinité quoi.
0: Dans ce territoire, ouais, ils se sont appuyés sur la figure de Louis Alliot, donc ancien vice-président actuel vice-président du RN et ex-concubin de Marine Le Pen.
1: Ils sont sortis ensemble.
0: Ouais, et maire de Perpignan. Mmh. C'est peut-être lui la taupe.
1: Ouais.
0: Ils implantent des anciens membres de son cabinet, des chargés de mission, de la municipalité, etc. Ça me fait penser à un, deux, trois trucs ici. L'implantation dans les associations y est assez superficielle. Et à Elne, qui est une commune voisine, également passée RN, le maire est un proche du pétainiste, je le dis les mots, Yvan Benedetti, qui est chef du parti d'extrême droite, les Nationalistes, qui avant était à Lyon, voilà. Et c'est un sacré repère de faf, je peux vous dire.
3: Eh bah, dis donc, il s'est gratiné.
0: Depuis son arrivée, ce maire de Elne a une politique qui va vous rappeler quelques décisions du coin. La première, retrait de subvention.
1: Ah, bah, ah bah. Non.
0: Retrait du drapeau LGBT du fronton de la mairie. Bon, là, ça a été fait dans le coin, mais on n'aide pas les assos LGBT.
1: Ouais, c'est clair.
0: Couvre-feu des bars à 23h. Oui. La fête est annulée et arrêt de la rénovation d'un lieu de mémoire anti-franquiste.
1: Ah ouais, non, là c'est...
0: Bah pareil, hein, voilà.
1: Ouais, j'ai une impression de déjà vu quand même.
0: Ouais. Arrivons dans le Tarn, on continue notre tour de France. Pour le troisième volet, c'est dédié à la ville de 13 000 habitants-habitantes, Groslay, qui est un ex-bastion de l'industrie du cuir qui a vécu une déperdition des services publics avec la fermeture de la piscine et un hôpital en déliquescence. Ils n'ont plus de piscine municipale quand même. Dans la liste RN, on retrouve très peu de cadres des gens qui sont formés au RN. La campagne a connu une forme d'entrisme dans les associations avec une réussite assez limitée, souligne l'article. Cependant, il y a pas mal d'associations culturelles, mais ça ne transforme pas cet engagement dans du militantisme. C'est assez intéressant à lire. Et puis finalement, le dernier article de ce dossier, l'Empaillé a réalisé une enquête « La campagne, virgule, précarée de l'extrême droite ?» Point d'interrogation. Le journaliste s'interroge sur l'implantation du RN localement. Il résume les résultats de son enquête ainsi. Il y a très peu de cadres, il y a un poids du récit politico-médiatique, du racisme, des difficultés économiques et la faillite des partis traditionnels. Pour le sociologue Guillaume Le Tourneur, je cite « Le vote RN se diffuse largement sans relais. Le vote pour l'extrême droite s'enracine. Dans un deuxième temps, des responsables vont être parachutés pour faire fructifier ce terreau électoral. » En fait, c'est absolument pas. Il y a des gens de terrain qui font du taf, des militants d'extrême droite, et ensuite qui sont élus. C'est non, il y a un terreau, il y a les médias d'extrême droite, Bolloré, etc., qui font
3: le taf,
0: travailler l'opinion, qui travaillent l'opinion, et ensuite on parachute des gens qui n'ont rien à voir pour récolter les lauriers. Concernant les votes du réseau RN, on peut citer dans cet article la source d'information principale qui semble être les chaînes d'information en continu, le déclassement social et les inégalités économiques qui est expliqué par une idéologie identitaire. Le RN, qui exploite la nostalgie et l'image fantasmée de la campagne, avec la le banquet, les messes, ce genre de choses. L'importance de la sociabilité, puisqu'en fait, il y a un important réseau de notables, donc des chefs d'entreprise, ce genre de choses, qui sont prescripteurs du vote, c'est-à-dire qu'ils incitent à voter extrême droite. Et une autre raison, c'est la perte d'influence des autres forces politiques, avec de figures de gauche qui ont déçu.
3: Alors, on sait ce qu'il faut faire. Hein. Il faut réinvestir les partis, ou du moins en fonder d'autres. Hein. Et puis...
1: Oh, il y en a déjà pas mal.
0: Ouais. Non,
3: et après, non, mais on désingue ceux qui existent déjà. Et au niveau, voilà, l'Empaillé, allez, les gens de la région, allez aider l'Empaillé ou monter d'autres journaux alternatifs. Là.
0: C'est ça.
3: Allez.
0: Et il y a un petit parallèle dans l'article avec le bassin minier, Cocorico. Donc pour le sociologue, toujours Guillaume Le Tourneur, citation, dans les bassins miniers, il y a une économie locale, morale et politique qui fonctionnait autour des solidarités ouvrières et des forces politiques de gauche. Elle s'est effritée, ce qui laisse aujourd'hui davantage place à l'extrême droite.

0: Groé, Carnot, Decazeville, Lavalanet, autant de bastions industriels qui voient le RN monter à chaque élection et la gauche s'affaiblir. Il dit, voilà, il y a l'absence de figure locale de gauche qui est perçue comme une élite intellectuelle un peu déconnectée ou comme un ramassis d'assistés. Peut-être les deux à la fois.
1: Ouais, carrément.
0: Mais l'article rappelle, le vote RN, c'est un vote de droite qui s'est radicalisé. C'est pas des gens de gauche qui... La théorie du fer à cheval, là, on arrête. Il y a un désaccord entre les chercheurs et les chercheuses sur l'implantation du RN. Est-ce que c'est une forme de repli face aux grandes aires urbaines avec une forme d'insécurité culturelle ou plutôt que les campagnes ont une sociologie différente des villes en termes de catégories socio-professionnelles, il y a moins de cadres, professions intellectuelles supérieures, etc. Et c'est plus, en fait, il y a une population plus pauvre en campagne.
1: Ouais, et puis en plus avec les difficultés dues aux désertifications, comme tu disais tout à l'heure, quoi, les hôpitaux, les services publics qui sont de plus en plus réduits et les gens sont obligés de prendre leur voiture pour aller bien plus loin, mais quand t'as déjà pas d'argent et qu'en plus le prix de l'essence.
0: Absolument.
1: Dur, dur.
0: Et bah, j'aimerais conclure par les mots de Lampaillé. La popularité du RN n'a rien d'une fatalité. Cela reste un phénomène récent qui pourrait connaître une décrue aussi soudaine. Bien sûr, cela ne se fera pas sans une lutte acharnée de notre camp social.
1: La lutte paye, luttons, luttez, voilà. Venez, venez avec nous, ou vers Lampaillé, ou plein de médias alternatifs, comme
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0: Incroyable. Il nous reste 10 minutes, donc je vous propose de passer, voilà, je l'annonce, je le dis en direct. Pas du tout. Je vous propose de passer à l'agenda, directement.
2: Ouais.
0: Ah, c'est encore moi qui parle.
2: Le quiz...
0: Le quiz, on va le faire un jour.
2: On va le faire un jour, promis.
0: Formation Street Press, on vous en avait peut-être déjà parlé. Je crois que Sophie avait fait des petites revues là-dessus. Mais donc, Street Press organise des formations en vrai, dans la vraie vie du côté de Paris, mais aussi en ligne, gratuite. Il y a deux prochaines formations. Il y a la présentation le mercredi 7 octobre de l'ouvrage de Mathieu Mollard, qui est rédacteur chef de Street Press, qui s'appelle « Au nom des Blancs, une histoire des identitaires » aux éditions Divergentes, qui raconte les stratégies de l'extrême droite pour mener la bataille culturelle et renverser la tendance. La prochaine, c'est le 15 octobre, avec des lieux en lutte contre l'extrême droite, des tiers-lieux. Il y a le Prolet de Alès, qui avait subi une attaque assez violente il y a un an, il me semble. Et vous pouvez retrouver toutes les interviews en replay. Donc celles qui ont déjà été faites, notamment celle de notre copine Louise Billon du média Espace, avec un S.
2: Oui.
0: Ouais. Qui parle de l'extrême droite dans le bassin minier. Donc n'hésitez pas à aller regarder tout ça. Vas-y, Laurence.
1: Samedi 3 octobre à Lens, par l'AFA NP2C, donc Antifasciste Action du Nord-Pas-de-Calais, rencontre et table ronde, défendre le sport populaire, antifasciste et inclusif, à 15h au Toit commun, rue René Lannoy, c'est en plein centre-ville.
0: Ouais.
2: Le vendredi 9 octobre à Douai, vous pouvez aussi... il y a un rassemblement à 18h30, place d'Armes. Des habitantes de Douai organisent une commémoration en mémoire de Chik et Bentadj Ben Bachir, tués à Douai par la police en 1955 lors d'une marche pacifique qui réclamait l'indépendance de l'Algérie. Donc en leur mémoire, il y a un rassemblement vendredi 9 octobre à Douai, 18h30, place d'Armes.
3: Et ensuite, le samedi 17 octobre à Lille, le comité des sans-papiers du Nord organise une commémoration du massacre du coup des Algériens en 1961 lors d'une marche pacifique qui réclamait l'indépendance, mais plus spécifiquement l'égalité des droits, contre le couvre-feu raciste instauré par le préfet Papon. Du coup, rendez-vous aux 15h, place de la République.
1: Et lundi 26 octobre, au Lag encore, en soirée, on vous invite à l'exposition « Guerre aux frontières, une bataille coloniale », un exposé avec des vidéos, des sons et du chant pour comprendre la construction des notions d'État et de frontières, pour décrypter les logiques coloniales de la gestion des frontières européennes et comprendre pourquoi, alors qu'on nous parle de libre circulation, de plus en plus de gens sont bloqués et meurent en traversant les frontières, ici, plus loin, mais beaucoup ici aussi.
3: Et bon, c'est pas une actu, mais je vous invite aussi à regarder toutes les dates des blocus et des manifestations qu'il y a prochainement.
2: Ouais,
3: il y en aura le 6 actuel. Octobre, le 13 octobre aussi, je crois. Enfin bref, il y en aura énormément, donc renseignez-vous près de chez vous. Allez aider, même si vous n'êtes pas lycéen, ils ont besoin d'aide, ils ont besoin d'adultes, parce que beaucoup commencent à avoir peur des policiers, bah, forcément à force de se faire gazer. Ouais. Donc voilà, donc renseignez-vous et participez, vraiment, même juste votre présence, c'est déjà énorme.
0: Et de filmer aussi, parce qu'il faut
3: filmer les bavures.
0: Ouais, il faut des preuves de tout ce qui se passe. Il va y avoir sûrement d'autres manifestations, rassemblements, etc. C'est pas prêt de s'arrêter, je pense.
2: Ouais, que ce soit même apporter du matériel, si vous avez des mégaphones, des pancartes, machin, des papiers, de la peinture, que sais-je, qui puissent aider au niveau matériel, et puis aussi du coup aussi parce que apporter de l'aide un peu légale, si vous avez des numéros d'avocats, etc., à leur partager, parce qu'en fait il y en a beaucoup qui se retrouvent qui sont même actuellement arrêtés, qui se retrouvent en garde à vue et qui à cause de aussi leur jeune âge et leur petite expérience militante ne sont pas forcément formés pour avoir les bonnes réactions quand on est arrêté et placé en garde à vue par la police.
1: Soutien à 5 jeunes comme ça qui sont en garde à vue à Saint-Omer. On espère qu'ils ne vont pas durer trop longtemps enfermés.
0: Gros soutien. Peut-être on peut faire, vu qu'on a 2 minutes, faire un petit point conseil garde à vue anti-rep. Vraiment.
2: Ouais.
0: Non, mais il y a plusieurs conseils, mais c'est si possible d'avoir un numéro d'avocat, etc., de savoir à qui faire appel. Ça, c'est surtout dans les grandes villes où il y a des noms d'avocats qui sont soit en commis d'office, soit diffusés en disant vous pouvez appeler tel avocat qui vous attend, qui est prêt à défendre les manifestants, les manifestantes. Il y a aussi le fait d'hésiter pas à demander la visite médicale qui est un droit.
2: Ouais.
0: Vous avez aussi le droit de ne pas prendre la parole. Je vous recommande de faire ça en attendant de voir un avocat. Vous pouvez aussi appeler, vous avez l'appel à un ami.
2: Pour option appel à un ami.
0: Pour prévenir vos proches. Voilà. Et puis, évidemment, voilà, de courage. Parce que
2: courage.
1: Il ne faut pas se laisser intimider parce que c'est effectivement de l'intimidation, du harcèlement pour que les jeunes se disent non, finalement, c'est trop dangereux. Alors que leur vie est en jeu dans ces bahuts et pour leur avenir, franchement. Ils parlent de violence urbaine, c'est vraiment se foutre de la gueule du monde, quoi. C'est l'éducation nationale et tous les établissements où il se passe des tas de choses violentes pour les jeunes. Et c'est vraiment écœurant le message que fait passer le ministre.
2: Ouais, je sais notamment que du coup sur Lille, si jamais vous êtes en état d'arrestation, etc., vous pouvez contacter maître Florian Borg, c'est le nom de l'avocat avec qui le collectif anti-répression travaille habituellement. Et vous pouvez contacter également le CLAJ, donc collectif lillois d'autodéfense juridique. Je pense que vous pouvez aussi les contacter si vous n'êtes pas sur Lille. Je pense qu'ils travaillent aussi avec des gens dans la région. Voilà.
0: Très clairement. Et dites-vous que on se dit toujours c'est pas nous parce qu'on fait rien de mal, mais en fait des fois ils arrêtent des gens qui en fait étaient juste là.
3: Ça je confirme, j'ai vu de mes propres yeux des lycéens qui passent et c'est hop, juste parce qu'ils s'approchent un peu trop ou juste parce qu'ils veulent défendre leurs potes et hop, clé de bras. Voilà.
1: Mais même s'ils sont en lutte, de toute façon, on ne fait pas des clés de bras comme ça, à tour de bras, c'est le cas de le dire, on ne gaze pas, Manuel BD, etc. Enfin, c'est complètement délirant, quoi.
0: On se dit à bientôt. On vous laisse avec Kozik Antifasciste Style. Au revoir.
1: À bientôt. Et la lutte paye, venez.
2: Voilà. La lutte paye. Gros bisous.

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1: Bonjour à vous, chères auditrices et chers auditeurs qui écoutez Micro-Rebelle. En cette heure, nous sommes le vendredi 9 octobre. Vous nous écoutez peut-être également depuis la fréquence 4, donc Micro-Rebelle 99.6 FM. Vous nous écoutez peut-être également depuis la fréquence 99.9 FM, car cette émission qui commence, Micro-Rebelle Hebdo, est également rediffusée chez Radio PFM, Provisoire FM depuis 81, à Arras, qu'on remercie pour la rediffusion et le relais. Cette émission, comme est dit dans le générique, est là pour parler des mobilisations sociales, faire connaître les alternatives politiques et économiques qui existent dans le bassin minier du Nord-Pas-de-Calais. Aujourd'hui, nous allons centrer notre émission sur la question du mouvement de mobilisation des lycéens et lycéennes qui a commencé le 21 septembre à partir d'un lycée de banlieue parisienne dans lequel il manquait la moitié du personnel, grosso modo, la moitié du personnel assistant d'éducation, pas d'infirmière, la moitié des professeurs qui manquaient et pas de direction. Ensuite, des milliers de lycéens et lycéennes ont manifesté, que ce soit en banlieue, à la capitale, dans les grandes villes, ainsi que dans plein de petites communes, aussi en campagne. Ils se mobilisent majoritairement dans le public, mais aussi dans le privé. Le mouvement lycéen et lycéenne est entré dans sa troisième semaine. C'est un mouvement qui voit de nombreuses tensions très fortes et dans lequel de nombreux blessés sont déjà à constater. Les jours passent et les blessés s'accumulent. Au total, il semble que plus de 230 élèves ont déjà été blessés, dont des élèves avec des blessures extrêmement graves. On peut même parler de mutilations, malheureusement, avec un œil perdu, avec ce que vous savez toutes et tous, car nous sommes très touchés ici à Lens. Lundi, vers 10h, devant le lycée Auguste Béal de Lens, un adolescent de 15 ans, qui était élève en seconde, a eu la main arrachée par une grenade. Il y a eu également un élève qui, pas dans notre région, qui a eu un tir à bout portant dans la mâchoire et qui a perdu l'ensemble de ses dents et une double fracture de la mâchoire. Il ne peut plus parler, il ne peut plus s'alimenter. Aujourd'hui, je vais à la fois relayer les propos recueillis lors de la manifestation qui a eu lieu à Lille, mardi 6 octobre. Et il y aura également le relais de deux personnes qui ont fait partie d'une délégation hier pour aller parler à la sous-préfecture. Un professeur et une étudiante, plus un de ses copains qui a parlé aussi. Donc trois personnes qui ont été reçues à la sous-préfecture. Ce sont des personnels et élèves du lycée Condorcet. Nous allons commencer tout d'abord par les propos de la manifestation de ce mardi 6 octobre à Lille qui réunissait beaucoup de monde et la délégation qui a été reçue était hier soir, jeudi 8 octobre. Dans les revendications pour lesquelles il y avait cette audience, il y avait le fait que tous les rassemblements et mouvements de mobilisation à Lens sont interdits et ils voulaient annoncer le fait qu'ils veulent, eux, faire leur mobilisation à Lens et non pas devoir aller à Lille pour cela et surtout pouvoir se mobiliser en toute sécurité. On voit qu'il y a une montée des tensions et particulièrement si les mouvements de mobilisation sont interdits, la violence, la répression arrive plus vite. On va dire le maintien de l'ordre, puisque le rassemblement est interdit, est plus direct et plus violent. Donc ils allaient informer la sous-préfecture, de la continuation, de la détermination de ce mouvement, de la continuation du mouvement et de la détermination des élèves et des professeurs à continuer. Donc c'est aussi la raison pour laquelle il est important de faire de l'actualité locale et de ne pas se fier seulement aux infos nationales parce que effectivement on peut penser que les mobilisations ne se font que dans les grandes villes. Or, ce n'est pas le cas. Nous allons, cela dit, commencer par la grande mobilisation régionale qui a eu lieu à Lille. C'était mardi après-midi, mardi, le rendez-vous était à midi du côté de Sciences Po, mais la manifestation en tout qui s'est terminée place de la République à Lille a terminé vers 17h. Hein, c'est, on va dire 15h, 15h30, le gros de la manifestation était arrivé sur la place de la République et a continué à chanter des slogans et à rester unis et à se parler. Le mouvement et d'ampleur. Il n'y a pas eu de mouvement lycéen si grand depuis extrêmement longtemps. Et là, donc, les syndicats des enseignants se sont joints au mouvement. Il y a aussi d'autres fédérations syndicales qui se sont jointes au mouvement. Je propose qu'on commence par l'écoute des témoignages des élèves du lycée Montebello de Lille.
2: Sur la place de la République à Lille, là, dans le cadre du mouvement lycéen-lycéenne, et puis ce gros moment de mobilisation où les autres viennent vous soutenir. À quel moment tu as décidé de venir là aujourd'hui, toi ?
3: Ben moi, ça fait depuis un bon moment, depuis le début des blocus, que j'ai décidé de prendre parti à cette manifestation. Pas aux émeutes, mais genre vraiment au mouvement qui revendique plusieurs choses du côté lycéen. Je pense que vous savez, par exemple, le budget scolaire, les salles qui sont dans un mauvais état, le manque de profs surtout. Donc moi, ça fait depuis un bon moment que j'ai commencé à décider à venir et à porter ma voix.
2: Et pour les autres ?
4: Bah, cette manifestation, ça s'est fait dès que j'ai su qu'il y en aurait une, bah, il faut y aller parce qu'il faut continuer à se battre. Et sinon, les blocus et le mouvement des lycéens, c'est vraiment arrivé peut-être la semaine dernière. Dès matin, on a fait un blocus qui n'a pas forcément marché. Et mercredi, il a marché. Donc depuis, on continue constamment de se battre. Là, notre lycée est fermé, mais dès que ça va reprendre les cours, on va continuer à bloquer, à montrer qu'on n'est pas content. Parce qu'on veut que ça change et parce que si on continue pas comme ça, ça changera juste pas. Et on peut pas continuer dans ces conditions comme ça, donc il faut vraiment montrer notre mécontentement. Et voilà.
2: Tous les deux, vous êtes au lycée ?
3: Lycée Montebello.
4: Oui, moi aussi.
2: Vous faites au lycée Montebello des assemblées générales lycéennes pour décider de la suite à chaque fois ?
3: On a plusieurs groupes, par exemple des groupes blocus, où on se met d'accord sur par exemple où on va aller, où on va manifester, évidemment. Ce qu'on va pas faire aussi, et on parle beaucoup entre nous de, par exemple, comment on pourrait porter notre voix. Au lycée, par exemple, il y avait un rassemblement de personnes, on parle avec la proviseure, on explique ce qu'on veut, ce qu'on voudrait changer, donc ouais, on fait ça.
4: On avait fait une liste de 20 personnes environ, et on s'organise avec eux, on leur dit nos revendications, comme ça, en fait, c'est un peu nos porte-paroles. Et sur ce groupe-là, on se dit, par exemple, donc nous, vu qu'on est fermé à Montebello, on dit, bah ok, demain matin, allez à Fédère, bah, allez à Fénelon, aller à Pasteur, et on se répartit un peu tous sur des groupes. On dit, ah, comment ça va là, dans ce blocus-là ? Est-ce qu'il faut des gens ? Est-ce qu'il faut ramener de l'eau ? On s'aide un peu tous. Et comme ça, on est tous bien organisés et on est rassemblés. Quoi. Voilà.
2: Vous vous êtes auto-formés les uns les autres pour faire attention aux uns et aux autres ?
4: On peut dire ça comme ça. C'est vrai que quand on était dans le blocus, on avait un peu des distributions de masques, d'eau, de sérum phi. Et les gens venaient nous dire « Ah bah ici on a des masques, venez !» On se serrait quand on recevait des bombes lacrymogènes. Et c'est vrai qu'on est tous solidaires et on s'aide un peu tous. Ceux qui sont plus expérimentés, forcément, ils vont nous aider, ils vont nous dire pourquoi est-ce qu'on fait ça. Et moi, si j'ai des questions, je sais que si je pose dans le groupe, je vais direct avoir des réponses. Et c'est que ça m'aide aussi à savoir pourquoi je suis là.
2: Qu'est-ce qui vous énerve le plus au quotidien ?
3: Au quotidien au lycée ? Bah, moi, par exemple, j'ai cours de philosophie au sous-sol. Et genre, moi, voir la pièce dans un état où la peinture se désagrège en boucle, qui pollue un peu l'air. Moi, je suis asthmatique, donc ça me dérange énormément. J'allais plusieurs fois voir la principale, enfin, le CPE surtout, pour demander s'il pourrait avoir un changement, parce que ça me gêne vraiment au quotidien. Et j'ai pas eu forcément de retour, donc ça m'a vraiment beaucoup énervé par rapport à ce moment-là.
4: Moi, j'ai l'impression qu'on n'est pas forcément écouté. Par exemple, j'ai des problèmes de connexion avec Pronote depuis mars dernier. Et juste, on me claque la porte dès que je demande de l'aide et personne ne peut m'aider. En fait, on ne nous écoute pas pour chaque problème qu'on a. Enfin, moi, dans mon emploi du temps, j'ai du 8h à 18h avec 5 heures de trou le midi. Je veux dire, c'est pas du tout optimisé. Je comprends pas pourquoi est-ce que genre mon emploi du temps fait comme ça. Et je pourrais avoir moins d'heures de trou, pouvoir mieux travailler parce que là, juste, j'ai 5 heures de trou, je sais pas quoi faire, je rentre chez moi, je dois travailler, mais est-ce que j'ai la foi de travailler alors que j'ai 5 heures de trou ? Je sais pas comment expliquer, mais on n'arrive pas à travailler dans ces conditions-là. Oui, les salles, elles sont délabrées, les professeurs ne nous écoutent pas, les profs ne nous écoutent pas. En fait, on ne se sent pas écouté, on est jeune, on est la future génération. Et pourtant, juste, on nous considère un peu comme rien du tout. On est juste délaissés, alors que vraiment, c'est nous qui allons construire le monde de demain. Donc, on s'en trahit, quoi.
2: Qu'est-ce que vous pensez quand vous entendez des phrases comme ce qu'on a pu entendre à France Info ce matin? Les lycéens, de toute façon, ils n'ont pas le droit de faire grève puisque ce n'est pas des travailleurs, ils sont juste usagers, déjà ils profitent. Qu'est-ce que ça vous fait comme réaction d'entendre des trucs comme ça?
4: Bah moi, ça me rend triste et en colère parce que là, on est des travailleurs. Peut-être qu'on travaille moins que les adultes, mais sauf qu'on fait quelque chose que... Bah, y en a qui n'aiment pas forcément toutes les matières qu'on fait. C'est quelque chose qu'on est obligé de faire. On a plus de 16 ans pour la plupart. On n'est pas obligé d'aller en cours. Et le droit de grève, c'est quelque chose qui est... on peut le faire. C'est autorisé, quoi.
3: Moi, je trouve que ça témoigne un peu d'une forme d'hypocrisie parce que dans l'histoire, ça a toujours critiqué les mouvements au début. Par exemple, pendant la Révolution, c'était la même chose. Il y avait des personnes qui étaient réticentes à ça. En mai 68 aussi, en 90 aussi, tous les mouvements ont été critiqués de tous les côtés, quoi. Et ils ont quand même, avec un peu de courage, continué le mouvement. Donc nous, on va faire la même chose, même s'il y a des personnes qui nous disent qu'on n'a pas le droit de faire grève, ce qu'on fait, c'est n'importe quoi, on travaille pour rien, pour du 8h-18h. Bah moi je leur dis qu'on va continuer et on va réussir à changer ce système qui malheureusement marche pas.
2: Merci beaucoup. Et alors dans la même veine, un petit peu dans ce que j'ai entendu ce matin à France Info, il y avait le fait que même s'il y a une convergence des luttes, un vrai soutien qui arrive au mouvement lycéen de la part des autres domaines de la société, ça sert à rien parce qu'il ne reste que quelques mois du gouvernement Macron. Qu'est-ce que ça vous fait penser ça?
5: Bah moi je trouve que c'est débile de penser comme ça parce que on commence à se mobiliser aujourd'hui, mais ça permet au prochain gouvernement de prendre en compte nos revendications et de construire le nouveau gouvernement à partir de ça. Et c'est important de se mobiliser dès maintenant, de ne pas repousser ce qu'on peut faire maintenant.
2: Bah, déjà,
5: un des principaux problèmes, c'est la façon dont le budget est réparti. Là, on voit qu'on dépense de plus en plus de milliards dans l'armée, alors que, on va aller faire la guerre à qui? On soutient l'Ukraine, c'est vrai, mais nous, on est une nation, on est en guerre contre personne. On a des lycéens qui ont besoin d'être éduqués, d'être éduqués dans des bonnes conditions. Donc pourquoi aller mettre de plus en plus de milliards dans le secteur de l'armée? C'est débile.
2: Et j'ai une autre question aussi. En parlant avec vos camarades lycéens, lycéennes des autres lycées, est-ce que vous avez remarqué des inégalités entre établissements? Les établissements où ça va mieux, les établissements où ça va moins bien qu'à Montebello.
4: On voit que, par exemple, je dirais qu'à Fénelon, ils sont beaucoup moins écoutés parce qu'ils ont toujours cours, ils font blocus depuis une semaine, ils ont toujours cours, les cours sont maintenus et les professeurs, juste, ils voient tout le mouvement qui se passe et pourtant, ils disent non, vous allez en cours. Alors que c'est un droit, je veux dire, là, il y a quand même, 4 lycées qui sont fermés à Lille, même plus, et c'est ceux qui ne sont pas écoutés.
5: C'est-à-dire qu'à Montebello, on est un lycée international. Donc je crois qu'on favorise déjà un peu plus de moyens que les autres lycées. Mais j'avais passé avec un ou deux ans un truc sur la baisse du budget pour les lycées. Et par exemple, le lycée Fédère, je crois que le budget il a baissé de plusieurs dizaines de pourcents. Donc avec l'inflation et tout qui se rajoute, je trouve que c'est un peu consternant de continuer à baisser les budgets.
2: Alors avant-dernière question, est-ce que vous vous y attendiez à ce qu'il y ait cette réponse-là en termes d'encadrement, en termes de maintien de l'ordre, disons? Et est-ce que vous n'avez pas peur?
4: Oui et non, c'était sûr qu'ils allaient réagir comme ça parce qu'ils savent que réagir comme ça. Est-ce que ça va changer leur façon de faire, de nous gérer? Je ne sais pas, mais justement, il faut continuer pour voir comment est-ce que ça va évoluer.
3: On a eu plusieurs manifestations sous le régime de Macron, par exemple les Gilets jaunes en 2018, je crois. On a vu qu'il y avait plusieurs manifestations de grande ampleur qui, malheureusement, n'avaient pas d'effet, justement, parce que ça, directement, on voit la police, la BRAVEM, le CRS, tout, en fait. Moi, je vais pas vous mentir que je suis pas trop en sécurité quand je vois qu'il y a beaucoup de policiers. Là, par exemple, aujourd'hui, je vois qu'il y en a des policiers partout. Je passe à côté d'eux, je suis pas forcément serein parce que ils sont surtout là pour nous faire peur, en fait, puisqu'ils écoutent l'État, justement. Ça, j'aime pas trop.
5: On a vraiment besoin d'une réforme des forces de l'ordre parce que quand on voit, tout à l'heure, on est passé devant les policiers, on se sent pas en sécurité quand on passe à côté d'eux. Et j'entends des gens, quand ils voient la police arriver, ils crient à l'aide. C'est pas normal, il faut qu'on change ça.
4: Et après aussi, ce que je trouve beau dans notre mouvement de lycée, c'est que là, en une semaine et demie, il y a 5000 lycéens qui sont mobilisés, alors que pour les Gilets jaunes, ils étaient 10 000 en un an. Donc je me dis, est-ce que le mouvement va continuer? Est-ce que ça va vraiment prendre autant d'ampleur? Et c'est ce que j'aimerais parce que peut-être qu'on va enfin voir les choses s'arranger. peut-être pas pour nous, peut-être pour les générations futures. Nous, on est en terminale, donc moi personnellement, bah, le lycée, je sais que pour cette année, j'aurai pas grand changement, mais peut-être pour dans 3 ans, dans 5 ans, dans 10 ans, ça changera peut-être enfin et que les générations futures seront écoutées, mieux aidées dans leur éducation.
2: C'est quoi votre slogan préféré en ce moment ? Slogan de manif préféré ?
4: J'ai fait 2 affiches aujourd'hui. J'en ai fait une, c'était pas de futur sans culture, et une autre, en fermant leurs postes, vous nous fermez des portes. Et ça, c'est vrai. Depuis cette année, ils ont fermé 4000 postes. Et depuis 2017, il y a 10 000 postes de professeurs qui ont fermé. Et je trouve ça juste débile parce qu'ils savent qu'on est en manque de profs. Et tout ce qu'ils savent faire, c'est enlever des profs alors qu'il y a de plus en plus d'élèves. Et juste, on ne peut pas suivre dans une classe où on est 40 élèves pour un prof, où on a cours de parfois 2 heures. Juste, c'est insupportable pour l'élève et pour le prof.
2: Je vous remercie. Est-ce qu'il y a quelque chose, un mot de la fin, quelque chose que vous avez envie de dire avant qu'on se quitte ?
3: Bah, on va continuer jusqu'à que ça marche, jusqu'à qu'on va changer les trucs.
6: Voilà. Je trouve que les gens s'unissent de plus en plus et oui, ça fait plaisir parce que c'est les mêmes revendications depuis des années. Et enfin, les gens se bougent et se réunissent. Et moi, j'y crois et je pense que là, par rapport aux mentalités d'aujourd'hui, des jeunes qui sont de plus en plus unis, je pense qu'on ne s'arrêtera pas tant que ça bougera depuis... voilà.
5: Ouais, franchement, on encourage tous les lycéens à continuer de se mobiliser parce que là, vraiment, on observe une cohésion qui se forme entre tous les lycéens. J'ai vraiment bien aimé. Et voilà, ça permet de conscientiser un plus grand nombre de personnes. Je trouve que c'est une bonne chose.
2: Vous y croyez en la convergence des luttes ?
4: Ouais. Oui, ouais. On y croit.
2: Eh bien, merci beaucoup. Bon
3: merci
2: courage à tout le
3: merci.
2: Monde.
3: Merci, au revoir. Merci. Bonne journée.
2: Bonne journée à vous.
1: C'était donc des lycéens et lycéennes du lycée Montebello. Et nous allons maintenant écouter un professeur de faculté, directeur de recherche en physique.
7: Effectivement, pour afficher la solidarité avec le mouvement des lycéens, et la violence insupportable du gouvernement qui répond par le fait d'envoyer les flics et apparemment qui ne cherche pas trop le dialogue.
2: Quel est votre travail ?
7: Moi, je suis enseignant-chercheur à la fac de Lille, sur le campus de la Cité Scientifique. Et voilà, pour la première fois, il y a un mouvement qui a atteint le campus. Les étudiants ont bloqué la fac ce matin à vers 8h du matin. Et finalement, une décision a été prise de fermer complètement le campus. Il y a eu un arrêté pour fermer le campus dans la journée, ce qui nous permet d'être là, c'est bien.
2: À quel moment est-ce que vous avez décidé de venir à cette manifestation ?
7: On l'avait décidé hier, par solidarité, d'être là, même en fin de semaine dernière. Oui.
2: Est-ce que je peux vous demander combien de personnes on voit devant nous ? Est-ce qu'il y a du monde dans cette manifestation ?
7: Oui, c'est impressionnant. Il y a du monde, il y a beaucoup de monde. Il y a beaucoup de banderoles, il y a beaucoup de messages affichés. Il y a beaucoup de jeunes, des parents d'élèves certainement, et puis voilà, de tous les âges.
2: Merci beaucoup. Est-ce que vous avez des revendications particulières par rapport à l'enseignement supérieur ?
7: Oui. Il faut investir dans l'enseignement supérieur pour arrêter de dégrader année après année nos conditions de travail. Et je pense aussi beaucoup aux étudiants qui ont des conditions de plus en plus indignes. Donc ouais, il faut vraiment, je ne sais pas comment faire, mais emprunter de l'argent intelligemment ou alors aller chercher de l'argent là où il y en a pour permettre à la jeunesse d'avoir un beau futur, quoi.
2: Peut-être que ce mouvement social va aller vers une convergence des luttes.
7: Peut-être. En tout cas, là, aujourd'hui, ça fait plaisir. C'est un très beau mouvement dans la rue, là.
2: Merci beaucoup.
7: Merci.
1: Je vous propose d'entendre maintenant des étudiants et étudiantes, deux étudiantes de philo-sociaux. Donc, c'est une licence de philosophie et sociologie et industrie culturelle et médias.
8: Depuis qu'on sait que le mouvement va être mis en place, on avait prévu de venir et être mobilisé ici, c'est important.
9: Bah moi c'est pareil, ça fait pas mal de temps que je suis l'actualité militante et c'était un peu logique pour moi de venir aujourd'hui comme demain, comme après-demain, comme tous les jours pour se mobiliser, pour montrer qu'on est là dans la rue.
2: Vous êtes étudiante ou lycéenne ?
9: On est toutes les deux étudiantes.
8: Ouais, toutes les deux étudiantes.
2: En quelle matière ?
9: Moi je suis en double licence philo-sociaux Et moi, je suis en licence études culturelles, parcours média.
2: Quand vous avez vu la manière dont le mouvement des lycéens a été encadré, réprimé, vous n'avez pas eu peur de venir aujourd'hui ?
9: Moi, j'ai pas peur. Ma mère a peur pour moi. Et ça en dit long, je trouve. Mais non, en vrai, je sais pas pourquoi j'ai pas particulièrement peur. C'est aussi peut-être parce que je suis blanche et que je sais qu'en vrai, je m'en prendrais moins que d'autres, malheureusement. En vrai, forcément, on vient avec de l'appréhension. Mais il faut pas laisser ça primer. Le plus important, c'est de venir même si on a peur. C'est de jamais s'arrêter parce qu'en fait, ne pas manifester parce qu'on a peur, c'est ce qu'ils cherchent. Et c'est, nous, on veut pas. Enfin, nous, on veut gagner, quoi.
2: Quelles revendications vous avez envie de mettre en avant
9: pour cette lutte-là ou
2: d'abord en premier?
9: Déjà, le fait de revendiquer nos libertés d'expression, nos droits de s'exprimer par rapport aux oppressions qu'on subit. Je dis « nous » parce que je nous considère tous, mais c'est aussi pour les travailleurs sans papier, c'est aussi pour moi en tant qu'étudiante, mais aussi pour les lycéens qui j'ai été lycéenne aussi, je sais ce que c'est aussi pour toutes les personnes en situation de précarité aujourd'hui, c'est en fait pour toutes les personnes qui sont opprimées par l'État, et ça fait beaucoup trop.
8: Nos luttes, elles sont intersectionnelles surtout, c'est important de le dire. On est là pour toutes les luttes qu'on doit défendre, au-delà de juste le mouvement lycéen.
2: Alors, du coup, parlons de la convergence des luttes. Est-ce que vous êtes contente, tournant que ça prend, et de voir le nombre de personnes qui sont là aujourd'hui?
8: Ah ouais, moi je suis personnellement agréablement surprise et tellement fière de mon pays aujourd'hui. Vraiment, ça faisait quelques années que j'étais vraiment plus du tout fière de mon pays, et là je suis vraiment aujourd'hui. On sent vraiment un mouvement de solidarité, tout le monde est là, il y a vraiment une convergence des luttes et c'est tellement trop bien. Enfin,
9: mais même fière de la jeunesse,
8: ouais,
9: parce que la génération des lycéens qui se mobilise aujourd'hui, c'est plus exactement la même que la mienne. Je me suis beaucoup mobilisée au lycée, mais j'ai l'impression que ça se mobilise encore plus et c'est trop bien de voir que ça s'arrête pas, alors que j'avais peur qu'il y ait justement une relâche de ça, et c'est pas du tout le cas, et je suis tellement heureuse de voir les jeunes aujourd'hui continuer alors qu'ils se font tabasser tous les jours, ouais, illégitimement par les flics, par l'État en général, et ça fait plaisir aussi de voir que malgré ça, les lycées sont encore bloqués, malgré ça, les gens sont encore dans la rue et revendiquent encore leurs droits.
2: Est-ce que vous avez été surprise de voir la manière dont le mouvement des lycéens lycéennes a été encadré, a été la réponse qui a été faite?
9: Surprise, non. Énervée, en colère, évidemment. Mais surprise, malheureusement, non. Ça a toujours été comme ça. Et on sait on savait très bien que la réaction de l'État, des médias, allait être celle qu'on connaît aujourd'hui. Après, c'est justement pour ça qu'on est là dans la rue, c'est aussi pour s'opposer à cette réaction-là, pour redonner une image différente de la lutte et pour montrer que c'est pas parce qu'on est décrédibilisé qu'on va s'arrêter. Et pour montrer tout simplement que nous aussi, on a une réponse à leur apporter.
8: Puis non, on n'est pas du tout surpris avec le mouvement des Gilets jaunes et la répression policière qui a été absolument folle en 2018. On s'y attendait.
9: Oui, et puis on était aussi là pour le mouvement de la réforme des retraites. Enfin voilà, ça fait. Je pense que ça fait assez. Enfin, on est jeune, mais ça fait longtemps qu'on est là et qu'on sait comment ça fonctionne, malheureusement. Ouais. Bah moi, je pense que c'est très utopiste de penser que la fin du gouvernement de Macron c'est une raison pour laquelle on doit arrêter de revendiquer nos droits, parce que c'est pas parce que. Enfin, le jour où Macron va partir, il va être remplacé, et que c'est pas parce que ce sera un nouveau président qu'il va falloir qu'on arrête de militer, d'autant plus que là le RN est aux portes du pouvoir littéralement, et en fait on n'est pas là pour crier contre Macron, on est là pour revendiquer nos droits,
8: ouais,
9: c'est ça le plus important, ouais, ouais. Donc je dirais qu'il n'y a même aucun rapport en fait, on n'est pas là, le but c'est juste de nous exprimer, et puis en fait on ne tiendra pas 3 mois de plus, c'est pas une raison, c'est pas parce que ça va bientôt se terminer qu'il faut arrêter de lutter. Nous, on est justement là pour montrer qu'on ne s'arrêtera pas, qu'on n'est pas fatigué, qu'on continue de lutter. Et que, c'est aussi pour montrer ce que le prochain gouvernement va avoir entre les mains des citoyens qui connaissent leurs droits et qui n'ont pas peur de le crier sur tous les toits.
2: Carrément. Merci beaucoup.
1: C'était donc deux étudiantes, à la fois une en philosophie et sociologie et une autre en industrie culturelle et médias, qui étaient mobilisées donc sur la place de la République pour la manifestation entière de mardi 6 octobre, qui était un moment de soutien au mouvement lycéen qui a commencé le 21 septembre. Et donc nous allons maintenant écouter une personne de la Fédération Sud Santé Sociaux, donc, qui travaille dans la fonction publique hospitalière.
10: Alors nous, on suit l'appel intersyndical des syndicats enseignants, donc dans un premier temps. Et dans un deuxième temps, comme on est Sud Santé Sociaux, on connaît les coupes budgétaires dans nos secteurs. Donc de ce fait, on converge vers la lutte de nos collègues enseignants et aussi des lycéens, puisque nous, on accompagne au quotidien des usagers, des malades, et donc on sait dans quelles conditions sont accueillis ces usagers. Voilà.
2: Parfois une seule infirmière scolaire pour une dizaine d'établissements, par exemple.
10: Par exemple, donc les infirmières scolaires, ce n'est pas tout à fait notre secteur. Nous, c'est plus la fonction publique hospitalière et le social et le médico-social. Mais il est vrai que les infirmières scolaires sont pas suffisamment nombreuses dans les établissements au vu des difficultés des gamins qui s'amplifient.
2: Et alors, quelles revendications est-ce que vous auriez envie de mettre en avant? Et est-ce que votre syndicat, Sud Santé Sociaux, est prêt à continuer la lutte, le mouvement à un moment là?
10: Alors, notre fédération appelle à la grève donc aujourd'hui, notre fédération Sud Santé Sociaux, pour converger avec les syndicats éducation nationale d'enseignants. Donc nous, on continuera la lutte comme d'habitude en fait. Hein. On va converger avec nos collègues de la fonction publique sur pratiquement les mêmes revendications, puisque c'est les plans d'austérité qui se successivent, qu'on paye les conséquences de ces plans d'austérité.
2: Est-ce que je peux vous demander s'il y a quelques points de saillance que vous avez remarqués dans justement le projet, le plan de financement qui a été annoncé là? Est-ce qu'il y a des choses qui vous ont choqué, qui vous ont marqué particulièrement?
10: Les coupes budgétaires, hein, de toute façon. À nous, c'est le PLFSS. Donc là, le PLFSS, on va avoir encore des coupes budgétaires. De toute façon, il faut faire des économies. Donc là, c'est globalement ça qui nous interpelle, quoi. Pourquoi ils vont nous remettre, réinjecter des financements alors qu'il faut faire des économies? On sait que c'est toujours sur la protection sociale qu'on tape et sur la santé. Donc on sera d'autant plus impactés.
2: Est-ce que là, vous êtes inquiète pour la santé des personnes qui viennent en manifestation aujourd'hui?
10: Pour la santé de la... Oui, moi, je suis très inquiète de voir la violence policière, en fait, sur les lycéens. Et je pense que les violences policières ont appelé, ont provoqué les violences qui ont suivi, violences urbaines, on va dire, entre guillemets. Donc là, je pense qu'il y a des prises de conscience à avoir. Arrêtons de frapper les manifestants et les jeunes en général.
2: Voilà.
10: Les escalades de la violence, voilà, tout à fait. Au lendemain de Naël, voilà, les jeunes s'en souviennent. On a vu la violence urbaine dans les quartiers. Et là, ce qu'on voit dans les lycées, ça ressemble étrangement. Et le contexte également de violence policière. Et de toute façon, c'est ce qu'ils mettent en avant aussi, hein, même s'il y a d'autres revendications derrière. Mais je pense que ça, il faut arrêter de toute façon les violences policières. Nous, on les vit dans les manifestations. Donc voilà, mais c'est frapper sur les enfants quand même, faut arrêter, quoi. C'est honteux.
1: Et je vous propose maintenant d'entendre un professeur du lycée Fédherbe. Alors, je m'excuse d'avance pour la qualité. On était beaucoup trop près du camion. Je vais essayer de ne pas vous casser les oreilles. Mais ce qu'il dit est très intéressant, donc je le passe quand même.
2: On se rencontre à la manifestation lilloise qui est venue en soutien à la mobilisation lycéenne avec un mouvement social qui croît, qui grandit de plus en plus. Pourquoi et quand est-ce que tu as décidé de venir à cette manifestation?
11: Ouais, déjà, moi je suis prof à Fédherbe et mes élèves sont mobilisés depuis une semaine, font ça vraiment très rationnellement, très calmement et ont réussi à bloquer le lycée. On est là en tant que prof pour les soutenir, c'est la moindre des choses. Leurs revendications sont les nôtres, le bâti, les remplacements, des classes surchargées. n'y a rien qui va, donc il a été grand temps de se mobiliser. Et on est très heureux qu'AGS nous monte la voix.
2: Et est-ce que tu es inquiet ou confiant de la manière dont le mouvement social se construit là?
11: Je trouve une jeunesse qui est hyper organisée, qui est encore une fois très calme, qui s'assemble, qui discute. Alors évidemment, on peut focaliser sur les problèmes, mais ces problèmes, ils sont mineurs par rapport à ce qui se passe dans les manifs. Donc oui.
2: Et quand tu parles de problèmes, c'est la manière dont t'es réprimé, dont t'es maintenu l'ordre?
11: Alors, c'est surtout la manière dont est maintenu l'ordre, parce qu'on a bien vu le jeune qui a perdu une main hier, c'est un scandale. Est-ce qu'ils vont faire comme avec les gilets jaunes, avec nos jeunes? Nous, en tout cas, les adultes, les profs, les syndicats, on sera avec eux.
2: Et être prêt à aussi aider, à former, à donner les bons conseils, des conseils de manifestation, tout simplement, comment on s'organise et comment on se protège les uns les autres, j'imagine.
11: Exactement, mais j'ai vu des élèves faire leur baptême du gaz lacrymogène devant le lycée dans les manifestations, et je peux dire qu'ils apprennent très vite. Mais oui, on est là pour leur distribuer les conseils légaux, pour leur expliquer comment se comporter pour éviter les accidents de panique pendant les manifs, des accidents qui sont souvent provoqués d'ailleurs par une mauvaise gestion des forces de l'ordre. Voilà.
2: Comment est-ce que toi tu décrirais ce qui est dans beaucoup de médias appelé violence et qui est de l'ordre de la dégradation urbaine, de l'ordre du matériel, de la violence vers du matériel? Tu l'appelles comment toi?
11: Alors nous on n'aime pas quand des gens jettent des canettes sur d'autres gens dans une manif, mais en même temps il faut comprendre une chose, c'est que s'il y a des violences en marge des manifs, cette violence c'est juste une réponse à une violence d'État qu'on subit depuis des décennies. C'est pas seulement une colère des lycéennes et des étudiantes, c'est aussi une colère d'une jeunesse qui a été laissée sur le côté, qui n'a pas les codes et qui aussi proteste d'une façon sur laquelle on peut être critique, mais qui n'en reste pas moins aussi un cri de rage.
2: Est-ce que tu as une réaction par rapport à... C'est ce que j'ai entendu ce matin à France Info. Le mouvement social peut bien aller vers une convergence. De toute façon, il n'y reste que quelques mois au gouvernement Macron. Comment tu réagis à ça?
11: Que le rythme politique ne se réduit pas au rythme des présidentielles. On a bien vu qu'on allait voter une fois pendant 5 ans, des politiques sont suivies qui ne sont pas celles promises ni les attentes. On a bien vu qu'en 2024, quoi qu'on en pense, il y a une formation politique qui a gagné les élections et qui n'a pas été appelée au gouvernement. Donc en fait, cette jeunesse, elle voit les choses, elle est intelligente aussi. Et c'est le discrédit jeté par la classe politique sur la démocratie qu'elle est en train de nous renvoyer en plein visage.
1: Donc merci à ce professeur du lycée Féderbe d'avoir pris la parole également. Je vous propose de retrouver l'entièreté du reportage sur notre site micro-rebelle.fr. Ce sera dans la rubrique à la une. Vous pouvez cliquer sur reportage. Alors c'est pas encore disponible, mais très bientôt, je vous l'assure. 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Je me permets de faire un coucou et dire merci à tous les membres de PFM. Je vous propose maintenant une pause musicale en écoutant Rolando Alarcón à la Huelga.

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1: 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Et nous sommes donc en train de parler du mouvement lycéen. Hier, jeudi 8 octobre, ont été reçus à la sous-préfecture de Lens une délégation de lycéens-lycéennes du lycée Condorcet accompagnée de professeurs. Je vous propose d'écouter les propos des personnes qui sont sorties de cette réunion pour nous en faire un petit bilan. C'est parti d'abord avec ce professeur.
2: Donc on vient de sortir de la réunion avec la sous-préfète et on y allait surtout pour soutenir nos élèves dans leur démarche revendicative et ils avaient quelques remontrances à faire valoir, notamment en termes de maintien de l'ordre, puisqu'ils ont été très choqués à la fois physiquement et mentalement de ce qui s'est passé ici à Lens et du traitement qu'ils ont reçu depuis jeudi. Ils ont d'ailleurs d'eux-mêmes insisté sur le fait que non, ce n'est pas le drame de lundi, mais c'est bien dès jeudi, début du mouvement, où ils ont été très surpris de la proximité et de l'agressivité des policiers à leur égard, y compris lorsqu'ils n'avaient aucun mortier ou aucun objet dangereux et qu'ils se contentaient de manifester, d'occuper l'espace public. Ils ont aussi dit qu'ils auraient aimé avoir des espaces de manifestation disponibles et pas tout de suite avoir des arrêtés interdisant toute manifestation aux abords de leurs établissements, qui les mettaient d'emblée dans l'illégalité, alors qu'ils ne faisaient que exprimer leurs revendications.
1: Ça, c'est le contexte à Lens autour des établissements.
2: Oui, c'est interdit depuis le début du mouvement. Et donc, on a dit en fait ce système tout sécuritaire où les proviseurs sont les courroies de transmission des préfectures et qui sont agents de police nationale plutôt que d'éducation nationale, ça doit cesser parce que les élèves, en fait, ça a rompu totalement la confiance. Ils voient des proviseurs qui sont emmurés dans des lycées transformés en bunkers dans lesquels on active les alertes antiterroristes. D'ailleurs, dès qu'il peut y avoir des élèves manifestants qui s'approchent des abords de l'établissement, tout est fait pour être anxiogène, tout est fait pour être répressif. Et ça, ils l'ont vu d'emblée. Et ça a creusé le fossé, en fait, entre les adultes supposés les encadrer, du moins côté administration, et même la police, en fait, censée les sécuriser et qui s'est transformée en principale force menaçante à leurs yeux. Et donc nous, on allait rencontrer la sous-préfète pour avoir des solutions de comment donner des débouchés à ce mouvement qui soit plus sécurisant pour les jeunes. Déjà, est-ce qu'elle peut nous garantir une police moins agressive, qui soit dans une doctrine de maintien de l'ordre peut-être plus adaptée, notamment à des gens qui ont entre 14 et 17 ans, quoi. Soit quoi, elle semblait quand même réceptive, c'est-à-dire je pense qu'il y a quand même une certaine prise de conscience. On lui a dit qu'ils étaient capables de le faire. C'est-à-dire quand les médias sont présents sur Lens, quand les télés sont là, les ordres changent au niveau des agents de police et puis leur comportement change aussi bizarrement. Donc ils sont capables de le faire. Et donc en fait, les élèves ont pu transmettre l'information qu'ils allaient continuer le mouvement, que ces violences policières ne les avaient pas du tout découragés, qu'ils allaient continuer le mouvement et donc ça avait potentiellement deux issues à leur sens, c'est-à-dire soit on continue dans un rapport d'affrontement violent et on ne sait pas où ça va finir, soit vous donnez un débouché plus sain à nos pratiques en nous donnant des lieux de manifestation et en appliquant une doctrine de maintien de l'ordre qui soit plus respectueuse de notre droit de manifester, ce qu'a semblé entendre la sous-préfète en nous disant que d'ici mardi, on pouvait lui proposer un tracé pour une manifestation lensoise, donc donner ici même dans la ville où il y a eu le drame, une possibilité à tous les lycéens de tous les lycées de Lens d'avoir leur manifestation et pas simplement celle de Lille ou celle d'Arras pour pouvoir s'exprimer. Donc nous, c'est ça qu'on va préparer dans les jours à venir, puisque nous-mêmes au début du mouvement, on a été surpris par la capacité de mobilisation de nos élèves qui, malgré la destruction des collectifs de classe qui a été opérée par la réforme Blanquer, ils ont quand même plus se fédérer, ils ont quand même plus se solidariser et ils ont été très efficaces, extrêmement efficaces. On a été surpris, nous on avait prévu d'autres actions au relais du mouvement lycéen en pensant qu'il allait rapidement s'essouffler, il n'en est rien. Aujourd'hui c'était une manifestation de plus grande ampleur encore devant notre lycée Condorcet qu'il y a eu depuis le début. Donc on pense que ça ne va pas s'arrêter. Demain, ils sont déjà des actions très préparées et ils sont très mobilisés. Et l'attitude complètement distante et méfiante, je dirais même, de notre administration au local, au niveau Condorcet, fait qu'ils sont encore plus déterminés. C'est-à-dire qu'en plus, ils ont maintenant, au-delà des objectifs nationaux de revendication d'ordre matériel, d'ordre de conditions de travail, d'ordre d'avenir professionnel dans les débouchés que peut leur proposer l'enseignement supérieur, là vient s'ajouter rajouter des revendications très précises au local quand tu as un profond mépris ressenti vis-à-vis de la façon dont ils sont traités par notre administration, spécifiquement à Condorcet. On a une collègue du lycée Béal qui est là, elle pourra vous dire que c'est un sentiment qui est partagé. C'est-à-dire, de la même façon qu'il y a une doctrine du maintien de l'ordre qui a évolué ces dernières années avec les gilets jaunes, etc., on voit bien qu'il y a une doctrine des chefs d'établissement, on voit bien qu'il y a des directives données par le rectorat parce que les attitudes des chefs d'établissement ont aussi profondément changé. Les proviseurs avaient l'habitude de faire partie d'une équipe pédagogique, d'être des éducateurs, et là, il y a des fossés qui se creusent dans les établissements. Aujourd'hui, factuellement, ils ne font plus partie des équipes pédagogiques. Il y a des professeurs qui enseignent et qui sont là pour l'éducation des enfants, et on a des personnes qui travaillent à la sécurité de l'établissement et à sa sécurisation sous tous ses aspects, et à l'ordre. Mais ça, c'est plutôt des fonctions de police, c'est pas tellement des fonctions d'éducation en priorité.
1: Les lycéens, lycéennes de Condorcet, ils s'organisent en assemblée générale, ils font de l'auto-formation entre
2: eux. Alors pour ça, pour former des assemblées générales, encore faut-il qu'on leur donne les espaces pour le faire et qu'on leur en donne l'autorisation. On a des anciens syndicalistes ici qui sont présents pour dire que de longue expérience, de longue date, et moi-même j'ai fait en tant qu'étudiant le mouvement CPE, il fallait que les représentants d'élèves aillent voir le proviseur et qu'ils demandent la possibilité d'avoir une AG, ce qui leur était quasiment systématiquement accordé. Ensuite, ils pouvaient aller voir les représentants des professeurs, etc., organiser des AG dans les lycées. Aujourd'hui, c'est plus possible. Ça n'existe plus. Les collectifs d'élèves qui iraient demander la possibilité d'une AG à un proviseur, le proviseur va refuser. Le proviseur va imposer d'en haut ce qu'il a essayé de faire aujourd'hui, des temps de concertation fixés avec les effectifs qu'il veut. Il détermine avec qui je vais parler, à quelle heure je vais parler et dans quelles conditions et de quoi on va parler. C'est pas exactement la même conception de la démocratie. Et les élèves ne sont pas dupes puisqu'ils ont boycotté en masse ce dispositif.
1: Là, vous avez l'impression d'avoir... Est-ce que vous avez le sentiment d'avoir été un peu entendu grâce à cette possibilité de proposer un parcours de manifestation? Est-ce que c'est suffisant?
2: Alors, je pense, et là-dessus même les élèves n'étaient pas dupes, on ne venait pas être entendus, puisqu'on a l'habitude en fait de ce gouvernement et de sa chaîne de commande. On sait très bien qu'entendre n'est pas leur fort. Nous, on venait simplement prévenir. On venait simplement afficher nos objectifs et dire ce qui allait se passer. Et face à ça, c'est à eux ensuite d'adapter leur stratégie, parce que pour l'instant, leur stratégie, on voit à quoi elle a mené. Leur stratégie, elle mène à la

0: sont agréables. C'est-à-dire que là, on est à un échelon hiérarchique au niveau de la sous-préfecture, on n'est pas encore trop haut dans l'État. Et donc, il n'y avait pas d'éléments de langage pour préparer. Il y a eu surtout de sa part, en fait, une prise de notes de tout ce qu'on avait à dire. Quelques questions précises ciblées sur notre établissement, sur notre administration, pourquoi ça ne marchait pas, etc. Une écoute de certaines revendications des élèves. Mais par contre, on n'a pas eu droit, et ça, c'était plutôt à mettre à son crédit, on n'a pas eu droit à de la langue de bois ou à un discours de « on va voir ce qu'on peut faire », etc. Non, on n'a pas eu ça.
1: Donc vous l'avez compris avec cette prise de parole, l'audience était faite pour faire entendre la détermination des élèves et demander à pouvoir dire leurs revendications, se mobiliser, faire un mouvement social en toute sécurité et non pas dans les conditions qu'on a connues jusque-là. Et donc voici maintenant les élèves avec, et vous allez donc entendre leur détermination. Alors vous faites partie des courageux, courageuses qui est allée à la délégation ?
2: Oui, exactement. On est parti voir du coup la sous-préfète. Elle nous a accueillis dans son bureau durant une réunion pour qu'on puisse nous, en tant que lycéens et en tant aussi que professeurs, revendiquer nos droits et pourquoi on se bat, que ce soit au niveau de l'administration de notre lycée, aussi un point de vue, un soutien national aussi aux autres lycées qui sont dans des états beaucoup plus précaires que les nôtres.
1: Tu as remarqué, en parlant avec les autres lycéens, lycéennes, que tu connais d'autres établissements des inégalités sur le territoire ?
2: Ben, par exemple, le lycée Béal, il a tout un étage condamné, où il n'est pas pris en compte, il est sous risque de s'effondrer en fait. Et même nous, dans notre lycée à l'heure actuelle, il y a beaucoup de problèmes qui se posent, que ce soit au niveau de l'administration, du proviseur, ou au niveau aussi des locaux qui sont totalement dégradés. Pardon. Et aussi, en tant qu'élève, on ne se sent pas forcément écouté, on nous infantilise énormément, alors qu'il y a certains élèves qui sont des BTS, donc des adultes et des étudiants. Il y a certains élèves qui sont plus âgés que certains professeurs. Et on a tous un certain âge, on rentre tous au lycée, on a pour but de passer notre bac, passer notre permis, enfin on a des buts.
1: Est-ce que tu veux dire un mot ?
3: Je pense que ma camarade a tout dit, c'est super bien ce qu'elle a dit et j'ai rien d'autre à ajouter, mis à part qu'on se battra jusqu'au bout, tous les jours, jusqu'à temps que nos revendications elles soient comprises, écoutées, est mise en place, parce que je trouve que c'est très important de le faire. Et malheureusement, on n'est pas assez écouté dans ce lycée et c'est très dommage.
1: Vous n'avez pas eu la possibilité de vous organiser en assemblée générale ? Vous n'avez pas eu spécialement de lieu ? Vous avez réussi à vous organiser quand même ?
2: Bah en fait, ça se passe énormément sur les réseaux sociaux, sur le fait de pouvoir faire des groupes, etc. De pouvoir aussi parler aux professeurs et aux adultes qui nous accompagnent dans ce mouvement. Parce qu'en fait, on n'a pas forcément de lieu, le proviseur il nous accueille pas forcément. On n'est pas forcément très entendu ou très écouté ou juste pris au sérieux. Du coup, on est un peu dans l'obligation de pouvoir se débrouiller tout seul et de nous-mêmes choisir avec qui on peut parler, avec qui on peut pas en parler. Parce qu'il y a certaines personnes qui soutiennent le mouvement, d'autres pas du tout. Du coup, c'est un peu compliqué de se réunir.
1: Est-ce que vous ressentez de la peur vous-même et parmi vos camarades ou plutôt de la détermination, un mélange des deux ?
2: En fait, je dirais plus un mélange des deux dans le sens où on est très déterminé à notre but, pour notre but.
3: On est très déterminé pour notre but, mais on a très peur par rapport à la police qui s'acharne entre guillemets sur nous sans qu'on puisse rien demander. Des fois, on manifeste pacifiquement et c'est eux qui donnent les premiers coups de matraque. Donc, on est obligé de se faire un peu de la légitime défense. Et après, ça continue comme ça, mais on est très motivé à revendiquer nos droits et à ce qu'on se fasse entendre. Et si on se mobilise tous, je pense qu'on peut aller très très loin.
2: Et du coup, en fait, ce qui revient aussi énormément au niveau de la police, c'est on a peur du coup, parce que c'est eux qui commencent les cercles de violence. C'est nous, on répond en fait. C'est tout un cycle. Ils se montrent menaçants, ils se montrent violents. Du coup, nous, en répondant, on est des enfants, on n'est pas formés donc, pour tout ça. On voit des adultes agressifs envers nous, on va répondre en étant agressif. Or que ce matin, par exemple, on a eu une manifestation très pacifique qui s'est très bien passée. Il y avait des policiers municipaux, il y en a eu 2-3, ils étaient très souriants, très calmes. Et ça s'est merveilleusement bien passé, on était tous soutenus, on était déterminés, on se soutenait tous en tant qu'élèves et aussi en tant que professeurs. Alors que les fois où il y a eu des camions entiers de CRS qui étaient censés être là pour nous protéger, entre guillemets, au final, ils n'ont pas fait grand-chose. Et ça a juste amené encore plus de violence et des enfants mutilés, des enfants agressés et des personnes on écoutait toujours.
1: Vous vous parlez entre eux, lycéens des différents établissements ?
2: Alors moi, pas personnellement, mais je sais que j'ai des amis qui parlent à d'autres personnes. Par exemple, j'ai une amie d'Henri Darras qui va parler à des gens de Béal, des amis de Condorcet qui vont parler à des gens d'Henri Darras. Du coup, au final, on se retrouve tous un peu ensemble. Et encore une fois, il y a les réseaux sociaux, il y a des comptes qui sont créés, Blocus Info notamment, où en fait, on a pour but de faire basculer les informations et de tout montrer, pouvoir faire passer l'information au plus de personnes possible. Et en tout cas, pour le moment, c'est ce qui est le cas. Il y a des personnes d'Henri Darras, de Béal, de Condorcet,

0: et d'Archicourt qui se mobilisent avec nous pour défendre nos revendications.
1: Et qu'est-ce que tu penses de cette réunion que vous avez eue dont vous sortez ?
0: En fait, j'étais très stressée, du coup j'ai peut-être un œil un peu négatif aussi là-dessus. Mais en fait, on n'avait pas forcément l'impression qu'elle nous écoutait énormément. Elle se prenait beaucoup pour exemple. Elle se plaçait très au centre des... en mode, je ne suis pas le...
1: Comme si les reproches étaient adressés à elle personnellement.
0: Oui, exactement. Alors que ce n'était pas du tout ça. Nous, on essayait surtout de faire passer le message. On savait qu'on ne pouvait rien avoir d'elle, et c'est le cas. L'information, elle est passée dans son oreille et elle est ressortie de l'autre, pour être vulgaire. Mais on ne s'est pas senti écoutée et elle s'est surtout sentie agressée, en fait. Du coup, nous, on parlait et c'est tout.
1: Donc l'idée, c'est que vous réussissiez quand même à organiser une manifestation sur Lens, des lycées lensois.
0: Oui, bien évidemment, on continuera nos manifestations. Si possible, on les déclarera, bien évidemment. Enfin, on fera tout dans les normes et dans la bienséance. Il n'y aura pas de souci là-dessus et on continuera à manifester et à se battre pour nos droits.
1: Merci beaucoup. Est-ce qu'il y a une question que je n'ai pas pensé à poser, que tu aurais aimé que je te pose ? Est-ce qu'il y a un mot absolument, quelque chose que tu voudrais absolument dire ?
0: J'ai rien d'autre à dire à part de dire aux élèves de rester mobilisés et de continuer à être déterminés. Parce que c'est des causes importantes pour lesquelles on se bat. Et c'est tout. Je pense que j'ai rien à rajouter.
1: Merci, bravo pour ton courage.
0: Merci beaucoup, c'est gentil.
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1: Et donc, à l'issue de cette audience, ce qui en est sorti est a priori une possibilité de tracer un parcours de manifestation sur Lens pour le moment. Bon, c'était surtout un recueil des choses qu'ils avaient à dire, des revendications, une prise de notes de la part de la sous-préfecture qui va faire remonter tout ça. On peut noter le sérieux, si vous remarquez les étudiants, étudiantes et lycéens, lycéennes qu'on a entendus tout au long de cette émission, le sérieux, le calme et la clarté dans les idées qui sont exprimées m'ont beaucoup impressionné au cours de cette semaine de reportage. Avant qu'on ne se quitte et qu'on ne passe à un moment d'agenda au sein de cette émission, je vous propose qu'on écoute l'hymne des femmes qui a été dans la version en fait, de l'orchestre de lutte de Lille mardi 6 octobre.

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On est toujours au cœur de l'émission Micro Rebelle Hebdo et je vous propose maintenant qu'on parte vers un temps d'agenda. Alors, énormément de choses à regarder sur le site d'Hémosphère Lille aujourd'hui, avec des mobilisations qui sont surtout autour de la métropole lilloise, hein, mais il y a aussi des choses à Douai. En fait, il y a à la fois le début de la rentrée anarchiste qui vous propose à la fois une cantine végane et antispéciste, qui vous propose un moment autour de l'autogestion au Centre culturel libertaire. Donc là, c'est dès 14h30. Je m'excuse d'avance pour les personnes qui m'écoutent dans une version rediffusée de l'émission. Ce sera un petit peu trop tard. Mais en gros, ce week-end-ci est consacré à l'autonomie, l'autogestion et le soin communautaire, et le week-end prochain sera consacré à la lutte antiraciste et anticoloniale. Et dans ce cadre, il va y avoir aussi une mobilisation qui est à l'appel du comité des sans-papiers 59 pour les victimes de la guerre d'Algérie et également les victimes des guerres coloniales. Dans le cadre de ce moment, il y a aussi une assemblée de résistance au travail obligatoire au Centre culturel libertaire, organisée par le collectif RATO, Résistance au travail obligatoire, qui a lieu. Donc, c'est au niveau du 4 rue de Colmar à Lille. Ensuite, il y avait quelque chose que je voulais annoncer absolument avant qu'on ne se quitte. Je vais le faire tout de suite. Oui, le 10 octobre, donc samedi 10 octobre à 18h, il y a une conférence débat sur Israël et le nucléaire qui est organisée par Solidarité Palestine de l'Université de Lille, la FPS, Association France-Palestine de Villeneuve-d'Ascq, ATTAC, les Jeunesses communistes et d'autres encore. Ils et elles ont invité Werner Nam, qui est directeur de recherche en physique à la retraite. Ce sera à la Bourse du Travail de Lille pour parler donc des problématiques autour du nucléaire et d'Israël. Nous entrons également dans Octobre Rose. Hein, tout le mois d'octobre est consacré à la prévention et aux soins des personnes qui sont victimes d'un cancer du sein. Il y a notamment à la médiathèque au Centre culturel Évasion, un atelier créatif et solidaire qui s'appelle Cœur Textile. C'est animé par Priscilla Carou, art-thérapeute, un moment de création autour du textile pour laisser parler son imagination, partager un temps convivial et soutenir symboliquement la campagne de sensibilisation au dépistage du cancer du sein. Ça se passe donc à Noyelles-sous-Lens, dans le Centre culturel Évasion, et c'est gratuit, mais sur inscription en téléphonant au 03 21 70 30 40. 03 21 70 30 40. Avant qu'on ne se quitte, je voulais donner une autre date également. Il y a à 19h ce soir, donc vendredi 9 octobre, une soirée qui est destinée à être un soutien aux usagers et usagères des Carudes. Il y a collecte de vêtements, exposition, DJ set, et donc le tout est une soirée de soutien avec un gros DJ set solidaire, comme il est écrit dans leur description. Ça se passe au 105 boulevard Victor Hugo, c'est-à-dire au café La Moulinette, à partir de 19h et jusqu'à 1h du matin. Voilà, nous arrivons à la fin de notre émission. J'aurai encore plein de choses à vous dire, alors je vous dis à très bientôt avec plein d'informations. Restez sur les ondes de Micro Rebelle pour entendre encore des infos. Et moi, je vous dis très bonne journée et beaucoup de courage à tout le monde. À bientôt sur les ondes

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0: Si l'industrie amène de l'emploi, elle apporte également des nuisances et des risques. Avec ses 153 sites Seveso, la région des Hauts-de-France est particulièrement concernée par les dangers et nuisances liés aux sites classés, comme nous l'explique Laurent Chauvel, chef du pôle risques accidentels technologiques de la DREAL Hauts-de-France.
1: Oui, effectivement. Alors sur donc la région représente à peu près 10% du nombre d'établissements industriels installations classées au niveau national, et en particulier sur les établissements à risque et plus particulièrement sur les établissements Seveso, on monte même à 12% des établissements nationaux. On est la deuxième région au niveau national en termes de nombre d'établissements Seveso.
0: Alors sur la durée, il y a longtemps que ça existe, Seveso, c'est une norme qui correspond à un accident, il me semble. Est-ce qu'on peut dire qu'il y a une évolution plutôt en nombre de ces installations, ou est-ce qu'il y a une diminution depuis 50 ans par exemple ?
1: Alors en nombre, il y a eu une augmentation. Le panel d'établissements pouvant être concernés par la directive Seveso a eu tendance à augmenter. On est à la troisième version de la directive Seveso, puisque la première directive Seveso datait de 1982 suite à l'accident de l'usine ICMESA à Seveso en 1976. Cette directive a été mise à jour en 1996 dans sa deuxième version, et en dernier lieu en 2012. Et donc on est sous la version 2012, mais au fur et à mesure de la connaissance et du retour d'expérience des accidents, les thématiques touchées par la directive ont évolué. En particulier, pour donner un exemple, dans la toute première directive Seveso, on ne s'occupait pas du tout des risques liés aux déchets industriels dangereux, ce qui est le cas aujourd'hui et qui fait qu'on a un certain nombre d'établissements complémentaires. Dans la région, les établissements Seveso, en raison du traitement ou du regroupement de déchets dangereux, c'est à peu près une dizaine de pourcents des établissements Seveso. Donc automatiquement, ça donne des établissements complémentaires.
0: Donc votre rôle dans la DREAL, c'est à la fois de voir si les normes pour ces entreprises sont respectées, si leurs process sont corrects, et puis bien sûr éviter le maximum d'incidents ou d'accidents. Est-ce qu'on peut dire qu'il y a eu encore, dans les 10 dernières années, des incidents ou des accidents importants ?
1: Alors on a la chance, ou en tout cas on a travaillé pour, je l'espère, diminuer le nombre d'accidents survenus. On avait connu en particulier dans la région Nord-Pas-de-Calais à l'époque, en 2003, un certain nombre d'accidents. On avait eu l'explosion de l'usine Nitrochimie à Billy-Berclos en particulier, avec 4 morts. Ce type d'accident aujourd'hui, depuis 2003, on n'a pas eu d'accident de grande importance qui ait pu défrayer la chronique, comme on a pu l'avoir par exemple en Normandie avec l'incendie de l'usine Ibrisol en 2019. Donc, j'allais dire, on a cette chance d'avoir moins d'accidents avec des effets graves. Par contre, il est clair qu'il ne faut pas baisser notre vigilance. Des accidents, il y en a régulièrement. Il y a des incidents liés à des nouveaux procédés, liés à parfois à des usines vieillissantes aussi. Certaines usines sont implantées depuis plusieurs dizaines, voire centaines d'années, puisqu'on a quand même des usines aujourd'hui dans la région qui fonctionnent depuis plus de 200 ans et qui sont classées Seveso. Alors évidemment, ce ne sont pas les installations d'il y a 200 ans. Elles ont été bien sécurisé depuis. Mais en tout état de cause, effectivement, on peut à peu près compter une petite centaine d'événements sur des établissements dans la région au niveau des installations classées par an. Et sur cette centaine d'établissements, on est amené à aller faire des inspections et à analyser ce qui a pu se passer pour pousser l'industriel à mettre en place de nouvelles mesures de maîtrise des risques si cela s'avère nécessaire suite à l'accident.
0: Donc la DREAL Hauts-de-France a trouvé une solution pour faire davantage de contrôles, c'est de réduire la durée pour pouvoir aller beaucoup plus dans les lieux supposés à risque.
1: Oui, effectivement. Alors, ce n'est pas nécessairement simplement la DREAL Hauts-de-France. C'est un souhait du ministère de dire, effectivement, il vaut mieux être là de manière plus fréquente chez les industriels, les inspecter beaucoup plus fréquemment, ce qui permet de maintenir finalement une pression tout au long de l'année. Pas se dire, tiens, c'est bon, l'industriel nous a vu une fois dans l'année et automatiquement, il sait que maintenant, il est tranquille jusqu'à l'année prochaine. Ça n'est plus le cas. Aujourd'hui, on cherche vraiment à y aller de manière beaucoup plus régulière et en tout cas de manière aussi inopinée, de manière à éviter qu'effectivement, certains industriels se reposent en se disant c'est bon, on a eu notre visite annuelle et on est tranquille jusqu'à l'année prochaine.
0: Est-ce que ces industriels sont inquiets de vous voir arriver, parfois de manière inopinée, même parfois la nuit ?
1: Alors, inquiets, je ne sais pas. Après, en général, de toute façon, s'ils sont inquiets, ils ne vont pas nécessairement nous le montrer. Non, mais globalement, on a quand même une évolution vers effectivement beaucoup de sérieux, beaucoup de transparence de manière générale. Alors après, ça n'empêche pas effectivement que, comme dans toute profession, malheureusement, on a des gens qui travaillent plus ou moins bien, qui avec plus ou moins de moyens également. Mais c'est clair que effectivement, l'objectif pour nous, c'est de maintenir cette pression et de limiter au maximum le risque d'accident ou le risque de rejet mal contrôlé.
0: Nous sommes toujours à la Dreal Hauts-de-France avec son chef du pôle risques accidentels technologiques, Laurent Chauvel. Voilà, donc au niveau des process des entreprises, elles sont au départ obligées de présenter un plan global, même de sécurité, quand il y a un incident. Vous allez vérifier que sur place, il y a de quoi répondre au problème s'il existe.
1: Effectivement, lorsqu'un établissement nouveau s'installe, il est tenu, à partir du moment où il est soumis à une autorisation préfectorale, de nous fournir une étude d'impact et une étude de danger. Donc il va analyser en particulier les risques d'accident que son activité peut générer. Et suite à cette analyse, va nous proposer un certain nombre de mesures de prévention ou de protection, la mise en place de moyens incendie, etc. Donc nous, effectivement, on va vérifier par rapport à notre connaissance technique que ces éléments sont suffisants pour pallier tout accident. Ça, c'est le premier point. Et ensuite, une fois qu'on va lui avoir imposé un certain nombre de dispositions au travers d'un arrêté signé par le préfet, on va être amené à aller contrôler ensuite les établissements pour s'assurer qu'il met bien en œuvre les mesures qu'on lui a imposées.
0: Avoir globalisé plusieurs départements dans la région Hauts-de-France, est-ce qu'en termes de poids, ça a une influence? Est-ce que pour vous, vous sentez plus considéré parce qu'il y a plus de départements en Hauts-de-France?
1: Alors, être considéré, ça, enfin, la fusion et l'agrandissement de la région n'a pas changé grand-chose en soi. De toute façon, les moyens qu'on avait finalement répartis sur les deux régions sont restés, finalement, ont été additionnés. Alors certes, on a un petit peu d'économie d'échelle maintenant, ne serait-ce que parce qu'on a des services centraux, des services de pilotage qui maintenant pilotent les deux ex-régions au lieu et donc une seule région maintenant. Donc on a réussi à faire un petit peu d'économie d'équivalent temps plein. Mais effectivement, ça nous permet par contre d'avoir en particulier face à nous, un nombre d'établissements industriels avec lesquels on arrive à discuter. On a un plus gros poids aussi, et en particulier pour vous donner un exemple par rapport aux 150 établissements Seveso qu'on a sur la région. On a pris l'habitude depuis la création de la nouvelle région de les réunir une fois par an pour faire un état des lieux de ce qu'on a pu constater de mal ou de bien, faire un peu de pédagogie sur le retour d'expérience qu'on a pu avoir suite à des accidents intéressants, suite aux inspections qu'on a pu mener, et ça nous permet effectivement par contre de regrouper l'ensemble des établissements et de toucher un panel plus important et de pouvoir les faire progresser du coup avec un retour d'expérience qui est plus important puisqu'on a un nombre d'établissements aussi contrôlés qui est plus important par la même occasion.
0: Donc pour les Hauts-de-France, on pourrait faire un petit peu une cartographie des zones, on va dire, où ces risques, où ces entreprises à risque sont les plus nombreuses.
1: Alors, effectivement, c'est un peu l'histoire de la région qui veut ça. On a essentiellement le cœur historique de la région, le bassin minier, et avec un nombre d'établissements Seveso qui est relativement important entre Lens, Béthune, Douai jusque Valenciennes, donc tout l'ancien bassin minier. On a évidemment l'attractivité du pôle maritime autour de Dunkerque avec un nombre d'établissements Seveso, Soyou en particulier, très important sur la zone industrielle au portuaire. Qui va en augmentation, puisqu'on a notamment deux nouvelles gigafactories qui pour l'une s'est implantée et l'autre est en cours d'implantation. Et puis on a aussi historiquement une filière chimie le long de la vallée de l'Oise, parce qu'à partir du moment où il y avait de l'eau, effectivement, les industriels chimiques se sont implantés, ils avaient une ressource intéressante, et puis en plus avec la proximité de Paris qui était intéressante pour eux. Donc effectivement, voilà, c'est grosso modo les trois gros pôle d'industrie Seveso qu'on peut avoir sur la région.
0: Donc j'imagine qu'en région Hauts-de-France, on fait respecter les normes nationales. Est-ce qu'il y a aussi des normes internationale, européenne, par exemple, qui interfère ou influe ou recadre ?
1: Aujourd'hui, la réglementation nationale, elle découle aussi beaucoup des réglementations européennes. Hein, en particulier, bon, je vais reprendre le cas de la directive Seveso. Cette directive, aujourd'hui, de toute façon, pour être appliquée en droit français, doit être transposée au travers de la réglementation nationale, en particulier du Code de l'environnement. Donc, il est clair qu'aujourd'hui, il y a vraiment une chaîne complète entre les textes pris au niveau européen, mais qui souvent sont pris parce qu'en fait, on a un retour d'expérience fait par les différents États de l'Union européenne. Quand on a eu l'accident d'AZF en 2001, pour donner un exemple, le retour d'expérience a été utilisé pour faire progresser la directive Seveso au niveau de l'Union européenne. Donc ça fonctionne aussi dans les deux sens, quoi.
0: Donc vous parliez un peu tout à l'heure du bassin minier, qui est une zone dense en site classé, on va dire. À un moment donné, il y a eu une désindustrialisation de cet espace, on va dire, et puis qui est assez vite compensée par des gigafactories, des choses comme ça. Finalement, le risque demeure.
1: Le risque demeure. Par contre, on a en face de nous quand même des industries nouvelles, des installations beaucoup plus modernes aussi. Donc, c'est clair que le risque persiste. Mais par contre, on part sur de meilleures bases pour prévenir les risques et sur des installations qui, de toute façon, ont besoin d'être correctement sécurisées aussi pour pérenniser leur activité.
0: Je voudrais qu'on conclue peut-être en présentant un site web que je découvre et qui me paraît très intéressant.
1: Oui, alors vous voulez certainement parler de Géorisque. Donc Géorisque, en fait, c'est vraiment le site national qui aujourd'hui regroupe l'ensemble des informations sur les risques. Donc vous y retrouverez en particulier toutes les informations sur les installations classées, la liste des installations classées de la région. Vous allez retrouver nos rapports d'inspection aujourd'hui. Et en fait, toutes ces informations sont disponibles pour le grand public. Si on prend l'exemple aujourd'hui, si vous achetez une nouvelle maison, dans l'acte notarié, vous aurez l'état des risques qui se présentent sur la localité où vous achetez votre maison, par exemple.
0: Voilà, donc c'est intéressant. Peut-être ça peut influer sur le marché, hein, de la construction et du locatif, par exemple.
1: Oui, alors là, après, je suis peut-être mal placé pour me positionner sur la chose, mais effectivement, en tout cas, ce sont des informations intéressantes qui peuvent effectivement conditionner des fois certains achats. Et effectivement, j'invite tous ceux qui achètent une maison à aller jeter un petit coup d'œil sur ce site Géorisque.

0: Merci à Laurent Chauvel, chef du pôle risques accidentels technologiques de la DREAL Hauts-de-France. À noter que dans notre région, de nouvelles entreprises dédiées à la fabrication de batteries sont en cours de construction et le projet d'ajout de deux EPR, réacteurs pressurisés européens, ne sont pas à négliger en termes de risques. Le rôle de la DREAL est donc toujours davantage essentiel à notre sécurité. C'était un sujet de René Lavergne de Radio Campus Lille.
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0: La santé mentale dans les Hauts-de-France présente des indicateurs particulièrement préoccupants. La région se classant dernière au niveau national pour la qualité de vie au travail selon le baromètre santé mentale et QCVT 2026. Le territoire affiche le taux d'hospitalisation pour tentative de suicide le plus élevé de France métropolitaine, avec 251 hospitalisations pour 100 000 habitants en 2024, avec 251 hospitalisations pour 100 000 habitants en 2024 et un risque suicidaire supérieur de 30% à la moyenne nationale. Les jeunes adultes sont les plus touchés, avec une augmentation de 60% des épisodes dépressifs caractérisés chez les moins de 30 ans entre 2017 et 2021 et une forte représentation des 18-34 ans dans les consultations psychologiques. En réponse à cette crise, l'Agence régionale de santé, l'ARS, a publié une feuille de route avec 62 actions et des projets territoriaux de santé mentale qui visent à coordonner les soins sur les 8 territoires régionaux pour sécuriser les parcours de vie. Le média On parle de tout s'est arrêté ce samedi 8 août sur la Grand Place de Roubaix pour parler de santé mentale. Rencontre avec Anissa, chef de projet pour Le Média On parle de tout.
1: Alors ma mission, c'est de coordonner les différents projets, de pouvoir faire en sorte que les projets aboutissent et essayer de réunir les différentes ressources qu'il faut. Donc là, pour le Tour de France de la santé mentale, ce que j'ai fait, c'est que je me suis occupée de trouver la boîte de production qui nous suit sur le Tour, mais accompagnée de 4 personnes. Je me suis aussi occupée de trouver la boîte qui nous accompagne sur la mobilité. Donc c'est une association aussi qui nous accompagne. Et je me suis notamment occupée de la buvette pour que toute l'équipe puisse être à l'aise sur le repas du midi.
0: C'est des questions qui sont très importantes dans la société dans laquelle on vit aujourd'hui, la santé mentale.
1: Oui, effectivement, c'est des questions qui sont super importantes. Plus importantes encore quand on est jeune, parce qu'aujourd'hui, avec les réseaux sociaux, ça crée un climat très anxiogène. Et c'est pour cette raison qu'on a envie de libérer la parole dans les quatre coins de la France. Nous, on vient de Paris à la base. Et on s'est dit que ça peut être intéressant d'aller aussi faire libérer la parole dans d'autres villes, parce qu'il y a des jeunes dans toute la France. Et c'est dommage, en fait, de rester uniquement dans notre quartier.
0: Est-ce que vous avez déjà travaillé sur l'impact que peut produire les discriminations? Parce que nous, on est dans une ville ici à Roubaix où les discriminations sont importantes et on sait que ça a un impact important sur la santé mentale de toutes les personnes qui sont discriminées.
1: Oui, et on le voit avec les jeunes qui ont du mal à trouver du travail, ne serait-ce que ça. Au final, ce qu'ils font, c'est qu'ils ne font pas grand-chose de leur journée, ils restent dehors. Et il y a un impact, on le voit, sur leur santé mentale. On voit qu'ils sont plus motivés, qu'ils ont plus d'ambition, ils savent même plus limite quoi faire. Et on trouve ça assez triste. Donc nous, on essaye de mettre des choses en place, de les accompagner, parce qu'on parle avec eux de leur santé mentale, mais on parle aussi de leur projet professionnel. On essaye de leur donner des conseils, de par notre expérience, de par aussi les différents échanges qu'on a eus avec plein de monde.
0: Sur la région des Hauts-de-France, vous allez intervenir dans quelle ville?
1: Alors, sur la région des Hauts-de-France, on intervient dans la ville de Roubaix. Pourquoi Roubaix? Parce qu'on sait que Roubaix, c'est aussi une des villes les plus pauvres de France. Et donc, c'était intéressant pour nous de se dire, OK, est-ce que dans cette ville aussi, on a des personnes qui sont en bonne santé mentale? Parce que l'idée, c'est pas aussi de partager que des choses négatives, mais c'est aussi de pouvoir retranscrire de la positivité, même quand finalement, la ville n'est pas aussi développée que des grandes villes comme Paris.
0: Est-ce que vous pouvez nous donner quelques exemples d'actions que vous avez déjà menées?
1: Alors, on a fait des événements où on a réuni des jeunes et on a échangé sur différents sujets, différentes thématiques. Donc, on a créé des groupes de parole. On a aussi sensibilisé les jeunes par le Tour de France. On essaye aussi de mobiliser pas mal de jeunes sur le projet, que ce soit sur la communication, même sur l'équipe vidéo. On a beaucoup de jeunes dans l'équipe vidéo. On essaye aussi de s'orienter vers des partenaires qui font à peu près la même chose que nous pour participer aussi à leurs actions. Et on se met aussi parfois en contact avec les municipalités pour pouvoir aussi aller voir ce qui se passe ailleurs avec les autres associations, ce qu'ils mettent en place et créer du lien avec ces associations-là.
0: Comment est-ce que vous êtes accueillis?
1: Généralement, très bien. On est très, très bien accueillis parce que, au final, les gens se rendent compte que la santé mentale, ça reste important. Même si finalement, c'est la dernière chose à laquelle on va penser, ils se rendent compte que, c'est quelque chose quand même qu'il faut considérer et c'est de plus en plus important aujourd'hui parce que, on nous inonde en fait d'éléments sur la santé mentale, sur les réseaux, à la télé. Donc voilà.
0: Est-ce que vous pouvez nous parler des partenaires avec lesquels vous travaillez?
1: Oui, alors sur ce projet, on a plusieurs partenaires. Donc les partenaires principaux qu'on a, c'est Abeille Assurance. On a aussi Better Help, donc qui sont deux acteurs engagés au niveau de leur RSE sur les actions en lien avec la santé mentale. On a Sonovante aussi qui nous accompagne et qui nous a fourni tout le matériel justement pour qu'on puisse libérer la parole. On a Freemake, qui est une application qui crée du lien social, qui nous a mis en avant sur sa plateforme et qui a fait en sorte aussi qu'on ait des personnes qui viennent participer au podcast. Et voilà.
0: Donc votre cible, c'est la jeunesse.
1: C'est ça, notre cible principale, c'est la jeunesse. Notre cible secondaire, c'est toutes les personnes qui entourent la jeunesse, les enseignants, les parents, les grands frères et sœurs, les oncles, les tantes.
0: Julie, participante au Tour de France de la santé mentale.
2: Santé mentale, ça nous concerne tous. Et je trouve qu'aujourd'hui, avec toutes les l'anxiété qu'on peut tous ressentir, les problématiques, que ce soit en termes politiques, écologiques, tout même simplement se sentir bien avec soi-même et même quand on traverse des périodes difficiles, bah, je trouve que c'est important en fait d'en parler et de s'ouvrir en fait au débat, à l'échange, ça fait du bien.
0: Durant ces échanges, quels sont les problèmes qui reviennent le plus?
2: J'entends beaucoup parler des jeunes. C'est marrant quand je parle, j'essaie d'accrocher des personnes pour venir passer sur le podcast. Ils me disent tout souvent les jeunes. Les jeunes ont besoin d'écoute, ont une grande anxiété. Les parents sont souvent dépassés. Donc j'ai l'impression que c'est vrai que beaucoup de personnes de tout âge ramènent tout la santé mentale aux jeunes. Enfin, en tout cas, fait l'association, même si évidemment ça concerne tout le monde.
0: Oui, parce que le harcèlement au travail,
2: Bien sûr.
0: ça concerne aussi tout le monde.
2: Bien sûr, le harcèlement au travail, même le harcèlement à l'école, on peut vivre aussi des deuils, on peut faire du harcèlement, on peut vivre une dépression, on peut être mal dans sa tête, dans sa peau. Donc il y a tellement de sujets en fait sur lesquels on peut avoir besoin d'écoute en fait et de se sentir compris par n'importe qui en fait.
0: Oui, c'est aussi libérer la parole.
2: Exactement, libérer la parole et permettre de débattre aussi autour du sujet de la santé mentale et permettre aux gens aussi de se sentir plus libres, peut-être de s'exprimer, de pas avoir un sentiment de malaise en fait, parce que c'est normal en fait d'avoir besoin de parler de santé mentale et de se sentir parfois bien et parfois moins bien.
0: Et ça ne doit pas être que du médical, on va dire.
2: Oui, je pense que ça ne va pas être que du médical. Je pense que d'un mon avis personnel, je pense que les médicaments, c'est pas forcément une solution. C'est important de se faire suivre par un psychologue, un psychiatre quand on a des problématiques psychologiques, mais je pense que c'est bien aussi de pouvoir, par le biais d'associations ou comme aujourd'hui sur le podcast, on parle de tout, de pouvoir échanger avec des gens, de pouvoir débattre et de pouvoir se rendre compte que, bah, que vraiment on est tous pareils en fait finalement, et qu'on a tous besoin, on a tous les mêmes problématiques et qu'on n'est jamais tout seul en fait dans ces problèmes.
0: Joseph, fondateur du média On parle de tout.
3: Il y a 5 ans, j'ai fondé un média qui s'appelle On parle de tout pour parler de santé mentale. Enfin, la santé mentale, c'est un sujet qui ne me passionnait pas il y a une dizaine d'années. Mais quand à l'âge de 18 ans, j'ai perdu brutalement mon papa, bah, je suis passé par une phase que beaucoup de personnes connaissent de dépression qui a duré pas mal de temps. Et entre psychologue, antidépresseur, anxiolytique et beaucoup, beaucoup de pensées noires, j'ai pas trouvé de réelle solution, on va dire, jusqu'au jour où j'ai participé à un groupe de parole pour les jeunes et pour le deuil dans mon quartier à Paris. Et ça m'a fait un bien de malade, encore plus que les psychologues, encore plus que les psychiatres. Et j'ai vu que la parole, c'était vraiment libérateur et qu'en fait, il y avait plein de moyen de parler de santé mentale, il fallait juste trouver le bon qui est propre à soi, à chacun. Et moi, c'était en parler aux autres, en parler à des gens qui avaient connu la même épreuve. Et le projet est parti de là. Hein.
0: Et vous en êtes où aujourd'hui?
3: Bon, aujourd'hui, ça fait 5 ans que le média existe. On a une communauté totale sur les réseaux de 1,4 million d'abonnés. On a fait à peu près une trentaine d'événements. Parce que partager sur les réseaux, c'est bien beau, hein, mais partager en physique, c'est encore plus beau. D'inspirer les jeunes, que les adultes puissent inspirer aussi les jeunes générations. Et l'objectif, c'est de faire plus d'événements physiques pour inspirer les gens, bah, dans la vie réelle, en dehors du digital, et dire regardez, regardez comment parler, ça fait du bien. Le gouvernement met en place petit à petit des choses, mais pas du tout assez vite à mon goût. Du coup, bah, c'est à nous de jouer ce rôle-là, on va dire.
0: Mais quand on parle de santé mentale, ça englobe beaucoup de choses. Je vais vous donner un simple exemple. C'est toutes les personnes qui sont victimes de discrimination, elles sont impactées par ces discriminations.
3: Évidemment, alors la santé mentale, c'est un terme très très large. On peut parler de santé mentale, on peut parler de santé psychique, on peut parler de vrais troubles. Nous, on en parle vraiment au sens large et on essaie de le vulgariser. C'est-à-dire que sur notre média, par exemple, on va parler de discrimination, on va parler de harcèlement, on va parler de dépression, d'anxiété, d'amour. On va parler de toutes les thématiques qui sont médiatisées, mais on va jamais parler de vraiment maladies psychiques et rentrer en détail d'une manière scientifique dedans, en tout cas.
0: Est-ce que vous avez rencontré des difficultés quand vous vous êtes créé?
3: Ouais, tout à fait, parce que quand j'ai commencé à créer mon entreprise, il y a maintenant maintenant bientôt 6 ans, beaucoup de difficultés, surtout financières, on va dire, et pas eu trop de soutien, que ce soit ni de la famille, ni de l'État, ni des banques, on va dire. Et quand on veut créer un média de la santé mentale, dans ce domaine-là en tout cas, je pensais avoir du soutien du gouvernement, pas du tout. Je me suis d'abord mis en société, après en association. Aujourd'hui, j'ai les deux. Et on va dire que les 3 premières années, économiquement, ça a été très compliqué. J'ai arrêté de sortir, j'ai arrêté de boire des bières avec les potes ou de sortir en boîte. J'ai dit, voilà, on va faire passer ce projet en priorité pendant 3 années. Donc j'avoue que j'en ai pas vécu pendant 3 années. J'ai pris du chômage, puis j'ai vécu sur mes économies. Et au bout de 3 ans, j'ai réussi heureusement à gagner ma vie avec. J'en suis très heureux, mais ça a été un vrai combat.
0: Est-ce que vous avez sollicité les pouvoirs publics?
3: Énormément. Je suis allé toquer au ministère de l'Intérieur, ministère de l'Éducation, tous les ministères à Paris. Et malheureusement, non, j'ai pas trouvé le soutien que je désirais auprès de l'État. J'ai quand même bénéficié d'une bourse qui s'appelle French Tech Tremplin à Paris, qui aide les jeunes qui veulent monter un projet justement entrepreneurial. Ça, c'était génial. Mais à part ça, c'est vrai que j'ai pas eu de fonds de l'État et j'en suis encore frustré aujourd'hui, on va dire.
0: Vous avez réussi à agréger autour de vous des bénévoles.
3: Pas forcément des bénévoles, moi j'ai pris ce qu'on appelle des alternants, des stagiaires, des personnes en freelance. Alors je suis peut-être pas le patron qui paye le mieux parce que pour l'instant le budget est toujours limité. Par contre j'ai trouvé des personnes ultra motivées, qui sont passionnées, qui le font avec amour. Et ça c'est le plus important. Et pourquoi pas après trouver des bénévoles pour l'association? On n'en est pas encore là. Et voilà, pour l'instant on a la visibilité, on commence à avoir cette notoriété partout en France de se dire ok on parle de tout, ça devient vraiment le média de référence dans santé mentale. Mais on n'est pas encore à avoir une équipe aussi nombreuse que j'aimerais.
0: Est-ce que vous êtes en lien avec les professionnels du médical?
3: Ouais, tout à fait. On a un format qui a super bien marché. C'est de mélanger des anonymes, des célébrités, des gens connus et reconnus, et des professionnels de santé, donc des psychologues, des psychiatres, sexologues, cardiologues. On les met sur le même plateau. Et donc, on va dire qu'on a un bel annuaire d'adresses où les professionnels de santé sont très contents parce qu'on met leur métier en valeur.
0: Est-ce que vous pouvez nous donner des exemples d'actions que vous avez déjà menées?
3: Bien sûr, alors on a fait tout type d'événements, on a fait ce qu'on appelle les cafés santé mentale, de réunir des jeunes d'une manière totalement gratuite. Ils viennent, ils prennent un chocolat chaud, un café, pas d'alcool, hein, et ils viennent parler de santé mentale avec d'autres jeunes, justement pour apprendre à vulgariser ce thème, pour apprendre à se confier à des inconnus, ça j'adore. Et puis on a fait un événement qui m'a beaucoup tenu à cœur, moi qui adorais plus jeune les boîtes de nuit. On a privatisé une boîte de nuit, et avant que les jeunes aillent danser, boire de l'alcool, sympathiser entre eux, on a créé un espace dedans, une cinquantaine de mètres carrés, où les jeunes parlaient de santé mentale et d'amour, avant d'aller justement profiter de la boîte de nuit. Et ça, c'était une expérience de fou pour dire, regardez, la santé mentale, il y a quand même une envergure très cool.
0: Quels sont les thèmes qui reviennent le plus?
3: Ah bah les thèmes, on va dire chez la jeune génération, c'est l'anxiété, c'est l'amour, beaucoup de problèmes en amour, hein, beaucoup de stress en amour, et souvent les problèmes liés au travail. C'est vrai que le travail joue un rôle énorme dans la vie de tout le monde, et que ça soit burn-out, pression au travail, ou surtout problème d'orientation, du mal à trouver sa voie, ça revient énormément. Et je dirais qu'il y a une thématique aussi qu'on a eu pas mal, c'est l'isolement.
0: Si on a besoin d'informations sur ce que vous faites, où est-ce qu'on peut trouver ça?
3: Ah bah sur tous les réseaux, peu importe le réseau, hein, Insta, TikTok, YouTube, Facebook, on tape juste on parle de tout et vous allez nous trouver.
0: Nous étions à l'étape du Tour de France de la santé mentale devant l'hôtel de ville de Roubaix. Reportage réalisé par Christian Lazaoui pour Radio Pastel.
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0: La période estivale a été marquée par des épisodes de très forte chaleur en France, mais aussi dans notre région. 40 degrés à Lille, un 24 juin, c'était tout simplement du jamais vu. Le changement climatique est irréversible, mais on ne sait pas toujours comment l'appréhender, l'expliquer simplement. Le site internet c'estchaud.fr, créé par le Lillois Florent Berthiaud, permettra peut-être de maintenir les consciences éveillées. Un site créé pour informer, pour sensibiliser, à partir de faits issus de modèles météorologiques certifiés. Présentation de cet outil avec son créateur. Comment est née l'idée de ce site ?
1: D'avoir eu chaud. En fait, il faut partir juste toujours d'un petit point factuel. J'ai eu chaud un moment et je me suis demandé si c'était normal d'avoir aussi chaud. Voilà, à l'approche des 40 ans, comment on fait pour se souvenir un peu de comment était notre enfance ? Et est-ce qu'on a toujours eu aussi chaud au final ? Au fur et à mesure des années, est-ce qu'il y a eu des changements? Et est-ce que finalement, sous les discours qu'on a pu avoir ces derniers mois, surtout avec l'approche des futures présidentielles, l'écologie, le climat, est-ce que tout ça c'est finalement totalement normal? Effectivement, il fait chaud, c'est l'été. Eh bien non, en fait, si on se renseigne un petit peu, et moi je me suis replongé dans mes souvenirs, ben en fait, il ne faisait pas aussi chaud.
0: Et de par son histoire personnelle, Florent Berthiaud a souhaité s'intéresser de plus près au climat.
1: Alors moi j'adore les cartes, donc c'est moi en fait mon point de départ, c'est comment je me situe sur une carte. Et la carte en fait elle évolue beaucoup aussi au fur et à mesure avec la météo. Et moi j'étais pas forcément un inquiet, plutôt un préoccupé. C'est comment je peux faire moi à mon niveau pour comprendre ce que le monde commence à avoir comme impact sur ma vie, moi, donc un peu le rapport du monde vers moi et surtout moi vers le monde. Donc ça passe par juste de ma culture et de voir aussi ce qui se passe avec des feux, par exemple ce qui se passe en Gironde voilà, il y a cet été, qui se répète au fur et à mesure. Et c'est plus moi cette inquiétude-là, c'est comment l'impact de l'homme va bouleverser un peu cette grande planète qu'on partage, qui va nous survivre hein, dans tous les cas. Nous, à un moment, on va disparaître et c'est pas grave. Enfin, c'est prévu, les dinosaures sont passés par là, puis sûrement d'autres civilisations qu'on a forcément oubliées. Et finalement, qu'est-ce qui se passe pour nous demain ? Donc moi, c'est plutôt ça, c'est ma réflexion, c'est dans tous mes souvenirs, c'est l'homme, il est bien sympa, mais finalement, demain, c'est quoi un homme ? Enfin, avec un grand H, homme, femme, enfant, tout ce qu'on veut. C'est au final, notre place, elle est où ? Et moi, j'étais parti là-dessus. Depuis toujours, c'est où est-ce qu'on est, où est-ce qu'on va et pourquoi on est là ?
0: Quel était votre objectif de départ ? Autrement dit, ici, quelle a été la fonctionnalité prioritaire que vous avez souhaité développer au tout départ de c'estchaud.fr ?
1: Au tout départ, je voulais juste savoir où il faisait le plus chaud. Voilà, on est en France, un petit hexagone, et plein de villes très différentes. Est-ce qu'il fait plus chaud à Lille ou à Marseille ? Est-ce qu'il fait plus chaud à Bordeaux qu'à Lyon ? C'était juste ça au tout départ. J'ai envie de savoir sur les grandes villes de France, où est-ce qu'on se situe et est-ce que c'est normal ? Et tout de suite, ça m'a titillé sur un autre sujet, c'est finalement, j'ai un peu voyagé, est-ce qu'il n'y aurait pas une autre ville dans le monde où il ferait la même température ? Est-ce que finalement, aujourd'hui, à Lille, il fait assez chaud, très bien, mais est-ce que c'est une température normale ? Et où ailleurs dans le monde, il fait la même température ? Et où là-bas, c'est normal ? En fait, j'ai découvert que bien souvent, à Lille, il faisait aussi chaud qu'à Kuala Lumpur ou qu'à Taipei, qu'à Mexico City, voilà, de voir que, indirectement, on vit différemment. Et en tout cas, de pas de manière très naturelle par rapport à d'autres villes du monde.
0: Et ça, ce point de comparaison-là, c'est quelque chose qu'on a vu se développer justement dans les médias. Je me souviens d'un journal de France 2 où on comparait justement les températures de nos grandes villes et de nos grandes métropoles hexagonales à ces températures dans le monde. C'est assez fou de se dire qu'il peut faire aussi chaud, même sur une journée donnée à Lille qu'au Kenya, par exemple. Est-ce que ça aide à la prise de conscience ?
1: Alors ça aide, mais ça reste qu'une image. Tant qu'on ne le vit pas réellement, c'est assez compliqué pour l'être humain de se raconter vraiment une belle histoire et de s'en souvenir. Mon seul souci avec la comparaison de ces villes jumelles, je trouve que c'est un jeu génial. Ça fait réviser sa géographie, ça fait réviser aussi toutes ses croyances. Mais le seul truc, c'est qu'en tant qu'être humain, on a tendance à oublier les choses. Et je trouve que juste en se le remettant un petit peu de temps en temps à l'écran, ça nous permet de nous rappeler qu'il faut s'en rappeler. Et moi, c'est ma seule volonté avec ce site, c'est de me dire c'estchaud.fr, c'est mon petit rappel quotidien, si on y va tous les jours ou une fois tous les 36, de à quel point c'est un peu déconnant la branche qu'on a eue au fur et à mesure de l'industrialisation et de la non-prise de conscience que nous sommes tous responsables des changements du climat.
0: www.c'estchaud.fr, un site qui permet de se rendre compte de l'ampleur du changement climatique. Combien de temps est-ce qu'il a fallu pour développer ce projet ?
1: Alors, il a bien fallu au moins maintenant aller à peu près 30 ans. Bon, je déconne un peu, mais en fait, c'est vrai. Mais parce que toutes les données que je récupère et que j'utilise, qui sont des données open source, donc disponibles auprès de tout le monde, en fait, ont été commencé à être mise à disposition depuis 91. Donc ça fait une bonne trentaine d'années que tout le monde y a accès. Bon, c'est un peu plus compliqué quand même de s'en servir, mais on a la chance aujourd'hui d'avoir des outils assez facilitants. Et globalement, ce site, dans sa forme actuelle, ça m'a pris aller entre 3 et 4 jours d'amusement, j'ai pas envie de dire de travail, mais voilà, d'amusement et d'apprentissage.
0: Si aujourd'hui je me connecte sur sechaud.fr, qu'est-ce que je vais retrouver concrètement?
1: Aujourd'hui, il y a beaucoup de choses. On va retrouver une carte très simple qui me dit voilà, à côté de moi, quelle température il fait et à quel point je peux me rendre compte de la différence d'évolution en fait des températures. Il va y avoir aussi un petit jeu qui permet de se dire aujourd'hui, il fait quelle température que quelle ville dans le monde? Et de se rendre compte un petit peu qu'on bah, on a souvent faux sur ces croyances. On va retrouver plusieurs parties qui vont être vraiment dédiées à chaque ville pour comprendre leur évolution à travers bah, ces 91 jusqu'à 2026. Et aussi la projection jusqu'à 2050, qui sont issues du GIEC. Alors moi, j'invente rien. Moi, je récupère, je suis un facilitateur. Je me dis bah, comment je fais pour mettre à disposition de tous une forme d'éducation au climat. Derrière, on va retrouver également une partie qui m'a un peu amusé à faire, c'est comment on essaie de sensibiliser les pouvoirs publics. Alors je pense à nos chers sénateurs qui ont plein de choses à faire et des fois peut-être qu'ils ont besoin d'un coup de pouce de certains citoyens pour se manifester et dire bah, moi aussi ça m'intéresse. Tout ça, ce ne sont que des données qui sont publiques, donc vraiment accessibles à tous. Si vous voulez retrouver le numéro de téléphone de votre sénateur et son email, en fait, il est disponible.
0: Comment est-ce que vous récupérez les données concrètement, Florian? Ces faits, ces chiffres que l'on retrouve sur sechaud.fr?
1: Tout ça est disponible en open data. L'open data, c'est la mise à disposition gratuitement, gracieusement, de données qualifiées scientifiques par plein d'entités différentes. Et moi, celle que j'utilise, ça s'appelle Open Météo. Donc, ce sont des données qui collectent en fait des ressources mondiales qui, eux, s'assurent de la fiabilisation, de la rationalisation de l'ensemble des données et d'un rendu plutôt scientifique de la donnée. Moi, je ne fais que récupérer ces données-là pour les remettre en forme. Donc, elles viennent de sources officielles, dont GIEC, dont EURA5, dont les prévisions plutôt suisses, plutôt anglophones. Et donc, en fait, ce sont que des sources qui sont reconnues dans le monde de la météorologie, du climat.

0: J'ai eu quelques retours justement de ça commence à me faire peur, comment je fais pour ne pas avoir peur? Alors moi j'ai pas de réponse. Je peux juste essayer de donner des pistes pour prendre du recul par rapport à cette peur. Ce sont des chiffres, ce ne sont pas des actions. Donc les chiffres sont là, sont la réalité. Donc que ça soit vu à travers sechaud.fr ou vu à travers un média, ça restera juste un chiffre qui peut faire peur ou qui peut faire prendre conscience. Derrière, ça va être la démarche individuelle de je ne consulte pas tous les jours si ça me fait peur. Je peux consulter une fois de temps en temps. Ou alors je vois passer l'information dans les médias. Et donc là, ça redevient quelque chose de je transmets une donnée d'individu à individu. Et c'est l'interprétation qui va être essentielle. Et c'est pour ça que sur les pages de ville, j'ai rajouté une petite information qui dit bah, en fait, c'est bien tout ça. Merci Florent, ça me fait peur, je peux moins bien dormir. Mais dans le concret, ça fait quoi? Donc Florent a pris un peu le temps, donc c'est moi Florent, j'ai pris le temps de regarder réellement ce qui se passe en dehors du GIEC, en dehors des autres données qui viennent de la Suisse, qui viennent de partout en Europe, pour essayer d'en déterminer sur le local qu'est-ce que ça va représenter. Par exemple, dans les Hauts-de-France, on va remarquer que bah, les ruches vont avoir du mal à survivre. On va remarquer que la betterave va avoir du mal à pousser des fois. Alors c'est dommage, on a quand même pas mal de champs de betterave dans le coin. Mais comment on fait du coup pour avoir juste une conscience de réel? C'est bien, 40 degrés, oui, il fait chaud, très bien. Mais ça représente quoi dans la vie de tous les jours pour l'écosystème? Donc c'est plutôt ça, c'est comment j'arrive à détourner ce chiffre qui peut faire peur en quelque chose de un peu rassurant sur OK, je comprends quel est l'impact. Et pas juste, alors si vous avez vu le film Don't Look Up avec DiCaprio, c'est voilà, tout le monde regarde un petit peu ailleurs. Là, moi je dis juste, ce serait peut-être pas mal de regarder dans la direction. Je vous mets juste un panneau danger. Prenez-le en compte ou pas. Un peu comme voilà, les passages piétons, bah, c'est bien de les prendre, c'est dans le code de la route, mais on est tous un peu pirates des fois et on les prend pas. Bah, c'est pas grave, des fois, bah, s'il y a personne sur la route, bah, on n'est pas écrasé, mais prenons quand même conscience que c'est mieux de traverser sur les passages piétons.
1: Parmi les fonctionnalités, la possibilité de contacter les sénateurs pour les interpeller sur le changement climatique. Mais pourquoi les sénateurs et pourquoi pas les maires, les députés, les conseillers régionaux ou autres élus locaux? Florent Berthiaud, créateur de sechaud.fr.
0: Alors, je n'ai pas fait de sélection dans les élus. J'ai récupéré des données qui sont issues des bases de données publiques du Sénat.
1: Mais vous auriez pu viser les députés.
0: Et j'aurais pu viser les députés, sauf que bah, le fichier des députés n'est pas trop mis à jour, et en tout cas pas toujours très dispo. Et comme je voulais quelque chose qui soit un peu plus local et un peu plus facile d'accès, souvent ces élus, on arrive quand même à peu près à les identifier. En tout cas, c'est plus facile d'y accéder. Je me suis dit, autant essayer d'être encore facilitateur là-dessus. Et ce que j'ai fait, c'est un annuaire des élus. On peut les rechercher. Et essayer de découvrir selon un petit peu leur familiarité avec l'écologie, pour juste avoir un message tout prêt à envoyer depuis sa boîte mail. Ça ne fait pas plus de choses. Je ne suis pas sûr que ça ait été utilisé en masse. Si ça a été utilisé quelques fois, j'en suis ravi. Mais le seul but, c'est de remettre un petit peu de liant entre des fois le citoyen qui n'ose pas aller aborder son élu et des fois l'élu qui peut parfois oublier que bah, le climat, ça fait partie de son programme quand même.
1: L'analyse des données météo passées et des prévisions futures permet en tout cas, malgré un nombre restreint de villes étudiées, de tirer des enseignements précieux sur l'évolution climatique.
2: Qu'est-ce que toutes ces données nous disent du climat de la région des Hauts-de-France? Comment est-ce qu'il a évolué?
0: Alors, le plus simple, ce serait d'aller sur le site. En fait, j'ai fait une répartition par département. Et sur le département, on peut voir l'évolution de la chaleur qui ne fait qu'augmenter chaque année avec des pics qui arrivent de plus en plus fréquemment. Par exemple, là, c'est troisième vague de chaleur qui arrive et il faut un peu s'en méfier. Elles sont beaucoup plus rapides qu'avant et dans la région, on va repérer différents points. J'ai fait exprès de ne pas prendre toutes les villes de France. Je me suis aussi limité, voilà, à une soixantaine de villes pour avoir une sorte de cartographie des grandes variations. En fait, de prendre deux villes séparées de 3 km, il n'y a pas forcément grand intérêt dans le ressenti ni dans le message qu'on veut faire passer. Dans la région d'Hauts-de-France, ce qui va se passer, c'est tout simplement de continuer à avoir des chaleurs qui vont s'aggraver et qui vont durer plus longtemps. Effectivement, avoir 1 ou 2 degrés de plus à l'horizon 2050, on pourrait dire que ce n'est pas très grave. Mais 1 ou 2 degrés de plus pendant 3 semaines d'affilée, là, en ressenti humain, en fatigue, en énervement, en agacement, en nuit tropicale, là, c'est radicalement autre chose au niveau sociologique. Donc on bascule de l'écologie à la socio. De comment, au final, bah, nos amis les papillons, les abeilles ne survivent pas, à comment les êtres humains commencent à ne plus supporter, à comment on arrive à ne plus vivre ensemble et à ne plus travailler, au final. Comment on fait pour rester actif dans son boulot lorsque c'est physique, lorsqu'on est dehors, ou quand on est à l'intérieur et qu'il n'y a pas de clim, qu'il n'y a pas de ventilo, qu'il n'y a pas d'eau.

0: Quand on mélange tout ça, c'est un peu comme quand on mélange les sources de données, on arrive à tirer une nouvelle image. La nouvelle image, c'est pas qu'elle n'est pas belle, mais c'est qu'elle donne envie de se pencher un peu plus pour retrouver un peu plus de couleur. Là, on arrive sur quelque chose qui est cramé. Ah, faut se méfier du cramé, c'est pas toujours très bon.
1: Et pour avoir une idée du climat passé, présent et futur de la région, direction le site internet www.sechaud.fr qui va d'ailleurs prochainement entrer les données climatiques de la saison hivernale. Un sujet réalisé par Julien Maille de Radio Plus.
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13: Bonjour à vous et bienvenue si vous nous rejoignez à l'écoute de Un monde fini sur Micro Rebelle. Aujourd'hui dans notre émission, nous commencerons par l'interview du collectif Avion Axpo qui s'interroge sur la mise en place d'un stockage d'électricité par batterie lithium-ion dans la ville d'Avion. Puis dans une seconde partie d'émission, nous écouterons l'interview d'un membre du syndicat Sud Logement Social au sujet du programme du Rassemblement National en matière de logement. Belle écoute. Je suis en compagnie de Philippe Lemaire et Jean-Claude Equet du collectif Avion Axpo. Bonjour à tous les deux et merci d'être venus au studio de Micro Rebelle.
14: Bonjour.
15: Bonjour.
13: Alors, vous nous avez contactés, effectivement, puisque vous avez mis en place ce collectif avionnais contre un projet de stockage d'énergie par batterie lithium. Est-ce que vous pourriez nous en dire plus sur, tout simplement, c'est quoi ce projet ?
14: Bah, disons que dans un premier temps, lorsque la société est arrivée, les riverains n'ont pas été avisés de ce qui se passait.
13: Donc la société, c'est bien Axpo ?
14: Axpo, oui.
13: Une multinationale
14: suisse qui va venir s'implanter sur la commune d'Avion. Donc dans un premier temps, les riverains n'étaient pas avisés. Ensuite, la société a mis un panneau d'affichage qui n'était pas très clair dès le départ. Ce qui fait que les gens... se sont rendus compte de rien. Et c'est un jour, en allant faire un tour à la mairie, que je me suis rendu compte qu'en regardant le permis de construire, qu'il y avait pas mal d'irrégularités dedans. Donc, en fin de compte, le mot lithium-ion n'existait pas. Donc, en faisant plus de recherches, je me suis aperçu que le lithium-ion, c'était une matière instable, qui était explosive, qui était très inflammable et qui provoquait des fumées toxiques. Donc, de ce fait-là, j'ai été ouvert à plusieurs riverains. Et ensemble, donc, on a formé un collectif de riverains pour avoir beaucoup plus d'informations. Donc là, on s'est aperçu qu'en fin de compte, que le projet pouvait nuire gravement à la population, parce qu'il était, il était très dangereux, et ainsi que pour la faune et pour la flore, parce que le projet est implanté dans une zone verte qui est classée par l'UNESCO. Voilà. Donc ensuite, on s'est rendu compte qu'avec les fumées toxiques, il y avait une présence d'école primaire, une école maternelle, un centre d'handicapés, il y avait une garderie et les maisons étaient très, très, très proches du site. Il y en a même une qui est passée à environ 10 mètres du site. Voilà, donc il y avait ça aussi. Donc on a été voir la mairie et la mairie nous a soutenus dès le départ. Et ensuite, avec le maire, M. Le Tocquer, on a pris des dispositions pour contrer le projet.
13: Voilà. Donc là, on vient d'avoir un déroulé chronologique de l'ensemble de cette mobilisation d'habitantes et d'habitants. Est-ce que, Philippe, vous pourriez revenir peut-être sur ce projet plus précisément ? Ça ressemblerait à quoi s'il le mettait en place ?
16: Oui, donc je vais répondre un peu sur les propos de Jean-Claude. Oui, alors le projet en lui-même, comme je disais, c'est société suisse, une multinationale très puissante. Donc on rentre dans des nouvelles énergies, comme je disais tout à l'heure. Et le souci, ce n'est pas le projet en lui-même qui, entre guillemets, est dangereux. Parce que je ne voudrais pas faire peur aux habitants. Et le but aussi de l'association, ce n'est pas de faire peur, bah, de l'association du collectif. C'est de savoir pourquoi et aujourd'hui ce site a été choisi. Donc là, on est sur un lieu de stockage d'énergie par batterie au lithium. En elle-même, l'installation, le concept est fait pour être développé dans les années à venir. Et nous, ce qui nous impacte, c'est plus le lieu et la sécurité du site.
13: Parce alors, que peut-être dire aussi, ça va ressembler à quoi
16: alors, donc, c'est
13: on parle de 42 conteneurs.
16: Voilà.
13: Et qu'est-ce qu'il y a à l'intérieur? Comment c'est sécurisé? Par quels matériaux
16: Voilà. Alors, en fait, c'est 42 conteneurs. Il va y avoir en fait 42 conteneurs de batterie, 14 conteneurs techniques. Hein. Puis une bassine de 280 mètres cubes d'eau qui va permettre aussi de refroidir si, on va dire, un emballement se met en place. Donc, dans ces conteneurs, ben, c'est des batteries au lithium. Hein, stables, qui vont être répartis dans des gros conteneurs sans oxygène à l'intérieur, et donc sécurisés, d'accord. Et tout ce qui va être autour va être protégé aussi. Donc le site en lui-même, il est, je pense, très viable. Mais nous, nous avons des doutes en cas d'emballement et d'incendie.
13: Alors, c'est quoi les risques? Vous parlez des doutes en cas d'emballement?
16: Ça veut dire qu'aujourd'hui, on se rend bien compte que des petits incidents de voitures, sans vouloir faire du comparatif, hein, c'est que certaines voitures électriques s'emballent, prennent feu. On a vu des batteries de téléphone, ainsi de suite, prendre feu. Et là, on se rend compte quand même, ça va être en gros 126 mégawattheures de puissance. Pour donner une comparaison, pour que ça soit parlant, ça représente à peu près 1400 batteries de voitures. Il y a entre 6 et 8 millions de batteries de téléphone stockées et qui vont stocker de l'énergie. Donc, nous, notre question, c'est de savoir, aujourd'hui, Axpo, quand il a émis son permis, quand il a fait les études pour implanter ça sur un site, parce que, pour revenir sur ce que disait Jean-Claude, quand on regarde bien l'implantation du stockage de batteries d'énergie, à côté de ça, il y a les habitations. On a un béguinage qui va se mettre en place juste en face, un centre médical. On a le Terri de Pinchamval juste à côté, classé patrimoine de l'UNESCO. On a pas loin une halte garderie fréquentée par les enfants tous les jours. Et là, on se dit, en cas d'emballement, il se passe quoi? Comment on éteint? Comment on est prévenu? Comment les habitants sont prévenus? Comment les pompiers sont prévenus pour intervenir? Est-ce que les pompiers ont été formés pour ça? S'il y a des fumées, qu'est-ce qu'on fait? On évacue? On s'enferme? Voilà. C'est toutes ces questions-là qui font qu'aujourd'hui, nous, on s'inquiète. Donc, comme je disais, ce n'est pas un site isolé. Est-ce qu'aujourd'hui, d'autres sites ont été étudiés? Pourquoi là? La question, on n'arrive pas à l'avoir.
13: C'est à qui que vous vous posez ces questions-là? C'est parce qu'il y a eu un lien entre l'entreprise et la mairie pour le choix de ce site-là? Comment ça s'est passé?
14: Disons que dans un premier temps, nous personnellement, on pense que ça vient beaucoup plus haut que la mairie. Mmh. C'est un projet qui a été un peu passé au forceps. Et disons que parce que je pense pas que le maire soit partant dès le départ. Enfin, nous, d'après ce qu'on a pu entendre. Et après, ensuite, on a fait des courriers donc au préfet. Et dans les courriers des préfets, eux-mêmes émettent des doutes sur le projet. Bon, c'est pas ouvertement qu'ils disent, mais ils disent en dessous de table un petit peu. Ils nous laissent un peu planer de doutes sur ce que c'est.
13: Et là, il n'y a pas moyen de savoir officiellement, d'avoir des sources fiables sur comment ça s'est mis en place?
16: Alors, beaucoup de courriers. Alors, depuis le temps que le collectif existe, beaucoup de courriers ont été envoyés. Donc, on a multiplié pas mal de démarches auprès de la préfecture, la DRIL, le tribunal administratif, donc la mairie d'Avion, et les acteurs du raccordement électrique. Aujourd'hui, on a du mal à avoir tous les retours, malgré nos relances. Bon, je pense qu'aujourd'hui, peut-être que les gens ne sont pas disponibles ou n'ont pas vu le mail passer. On va continuer à relancer. Nous, ce qu'on voudrait, c'est connaître les réponses du département de l'incendie des secours, par exemple, comment ils ont été formés, et savoir quelles mesures de sécurité sont prévues pour le site d'Avion. C'est simple. C'est qu'aujourd'hui, on sait que, vu ce qui se passe, même le réchauffement climatique aujourd'hui, où on a des températures 42, 43, 44 degrés avec des conteneurs, voilà. Donc, on ne dit pas que ça va imploser, tout ça. Mais comment tout ça a été étudié? Alors, on s'interroge aussi sur les études et les essais de documents techniques qui ont servi à évaluer le projet. Ont-ils été réalisés ou commandés par Axpo? Si c'est le cas, qui les a vérifiés de manière indépendante? Nous voulons éviter que le porteur du projet soit, en quelque sorte, juge de son propre dossier. Donc, on voudrait qu'aujourd'hui, Axpo nous expose tous ces documents. Donc, Jean Letocard, le maire de la ville d'Avion, a également demandé au préfet de nous rencontrer en format restreint, c'est-à-dire 3 ou 4 personnes du collectif, et rencontrer donc le préfet. Donc, le préfet, je pense, n'a pas donné de retour. C'est un courrier qui a été envoyé il y a une dizaine de jours. Donc, peut-être que là, on va pouvoir éclaircir un peu les choses.
13: Est-ce que vous avez essayé de contacter directement l'entreprise Axpo?
16: Alors, on a eu une réunion avec Axpo, donc ça a été la première réunion.
14: On a eu une réunion il y a quelques mois de ça, donc avec Axpo. Les dirigeants donc sont venus directement parler donc aux gens, au collectif. Donc, il y avait à peu près une centaine de riverains qui étaient là. Et donc, la société Axpo n'a pas arrivé à mettre son projet devant les gens. Les gens étaient un peu énervés, même beaucoup, parce que les gens se sont rendus compte qu'en fin de compte, ils venaient là, les mains dans les poches. Et lorsqu'on leur avait demandé une dizaine de questions, le collectif, pour qu'ils nous répondent le jour de la réunion, ils nous ont dit ouvertement qu'ils n'avaient pas à répondre aux gens sur les questions qu'on leur avait posées. Donc eux, en fin de compte, ils sont venus pour nous vendre leur projet, comme s'ils vendaient une paire de chaussures aux riverains. Donc les gens se sont mis en colère, ce qui fait que l'entretien s'est terminé là tout de suite, et ça n'a pas été plus loin. Donc il faut savoir aussi que sur le site, ça va représenter en lithium, 540 tonnes de lithium ion. Donc, ça va générer de la radioactivité. C'est classe 9, mais c'est pas beaucoup. Mais enfin, ça va générer aussi des champs magnétiques. On connaît pas l'importance des champs magnétiques. Ensuite, ça va provoquer du bruit parce que sur chaque conteneur, vous aurez 2 ventilateurs pour refroidir. Donc 42 conteneurs, donc x 2, ça va faire 84 ventilateurs. On ne connaît pas les nuisances. Ensuite, qu'est-ce qui va se passer aussi? C'est que le site ne sera pas protégé. Il n'y aura personne. Ça va être, ça va être géré par informatique, par une personne qu'on ne sait pas où il va se trouver. Il y a ça aussi. Et ensuite, ça va être éclairé la nuit comme en plein jour. Il y aura des projecteurs, il y aura des caméras de surveillance. Et s'il y a le jour où il y a un problème, donc ça va être les pompiers de Dainville qui vont venir. Mais ils ne pourront pas venir tout de suite. Parce que dans un premier temps, ça va être les pompiers d'Avion qui vont venir. Ils vont faire appel aux pompiers de Dainville. Et ensuite, les pompiers de Dainville vont devoir faire venir un technicien de Axpo. Donc lui, il a une heure pour intervenir sur le site. Donc en fin de compte, on va perdre une heure dans l'administratif, dans les papiers, tout ça, pour convoquer chaque intervenant. Donc, on nous a dit la réponse qui était faite par Axpo. S'il y a le feu, vous vous barricadez et vous calfeutrez vos fenêtres et vous attendez les directives. C'est ce qui nous a été répondu par Axpo. Je vais pas terminer. Il faut savoir que l'entretien des conteneurs, donc ça va se faire par une personne de chez Axpo. Donc, on a lu sur le compte-rendu de chez Axpo. La personne qui va intervenir aura des épis. Donc, c'est des vêtements spécifiques. Lorsqu'il va rentrer dans le site, il va mettre ses épis. Il va devoir les retirer à la sortie, tellement que c'est nocif. Et nous, qui sommes de l'autre côté de la rue, on n'a rien. Donc là, on commence à se poser des doutes, parce que c'est pas 10 mètres qui vont nous protéger. Donc on se dit, pourquoi ils protègent leurs ouvriers et nous, ils ne vont pas nous protéger.
13: Comment la société Axpo présente ce projet, c'est-à-dire comment elle présente l'importance de stocker ces batteries-là, à quoi ça sert? Est-ce que vous êtes au courant de ça, de finalement la finalité de ce projet-là? Comment ça vous a été présenté?
14: Alors nous, au cours de la première réunion, on nous a montré des projets qui avaient été faits dans différents pays. Donc on nous a dit que c'était sûr à 100%, tout ça. Et lorsqu'on leur a posé la question, donc à Expo, est-ce que le risque zéro n'existait pas, ils nous ont dit, il y a toujours un risque. Donc ça a provoqué la colère des riverains. Parce qu'en fin de compte, il y a un risque. Ils nous ont dit, il y a un risque. Et quand on leur a demandé quel risque, pour pas nous alarmer, ils ont dit, il y a un risque, puis c'est tout. Mais ils n'ont pas développé quel risque ça pouvait engendrer.
16: Donc en fait, le cycle de batterie, c'est pour emmagasiner de l'énergie pour pouvoir délester dans les moments difficiles ou délester quand il faudra. C'est le but du jeu. Donc Axpo là-dessus, ils sont une grosse filiale très puissante qui sont en fait en train de développer un peu partout en Europe. Et là, je pense, là, la semaine dernière, ils viennent en Suisse de faire l'inauguration de leur premier centre de stockage
13: et
16: par
13: donc,
16: batterie.
13: L'idée, c'est de revendre de l'énergie, l'électricité à Enedis, par exemple ?
16: Je pense que oui, je n'en suis pas certain parce que je n'ai pas trop renseigné là-dessus.
13: À vérifier,
16: comme les sources. Mmh. Hein. Et comme je dis tout le temps, on parle au nom du collectif. Voilà. Et sur les études, on essaie d'être sur des sources qui correspondent bien.
13: En tout cas, on entend bien que vous, les principales inquiétudes, c'est sur la sécurisation et aussi, si j'ai bien compris, sur comment ça avait été mis en place, c'est-à-dire vous interrogez sur l'absence de concertation, c'est bien ça ?
16: Oui.
14: Ils ont fait ça un petit peu en catimini, vous savez, sans rien dire à personne. Et lorsqu'on pose des questions, ils nous prenaient un peu à la légère. Et il faut savoir que les gens qui habitent à côté, c'est beaucoup de retraités. Et les gens, ils ont acheté leur maison. Donc si ce projet se fait, les gens vont perdre à peu près 30% de la valeur de leur maison. Donc vous avez des gens qui ont acheté leur maison pour plus tard éventuellement aller dans les EHPAD ou autre chose, ils ne pourront pas parce que là, leur maison, si ça se fait, elle aura perdu de la valeur. Donc eux aussi, leur projet tombe à l'eau.
16: Alors, il faut voir aussi qu'il y a, quand on regarde bien dans nos recherches, on a vu qu'en Ariège, il y a un incendie qui s'est produit à cause d'une installation expérimentale. Donc pour vous dire, c'était environ 500 MWh de batterie. Le système d'extinction automatique n'a pas suffi. Hein. La mise à l'abri des habitants de 3 villages figurait également parmi les mesures. Donc, ils ont évacué 3 villages en raison d'un nuage de fumée pouvant être toxique. À côté, à 50 mètres, il y avait une maison du site. Ils ont dû évacuer la famille. Donc, c'était le père, la mère et 3 enfants. Ça a été évacué. Ils ont mis 72 heures pour éteindre 0,5 MWh de batterie. Aujourd'hui, le site sur avion est 250 fois plus puissant. Alors, ça ne démontre pas qu'aujourd'hui, il va arriver quelque chose à avion, que ce sera les mêmes circonstances. Mais quand on se rend compte déjà de l'impact sur 0,5 MWh, on ne dit pas que la catastrophe va arriver et ainsi de suite. Mais encore une nouvelle fois, comment l'étude a été faite ? Est-ce que l'étude a été étudiée pour l'extinction d'un conteneur ou de 42 conteneurs ? Et en cas d'urgence, comment la population va être averti par SMS, par évacuation, par le préfet, par le maire d'avion. Voilà. Donc toutes ces questions-là, on se les pose. Et je pense qu'aujourd'hui, le site choisi n'est pas le site où il fallait implanter ce genre de chantier. Voilà.
13: Est-ce que, pour conclure, on pourrait résumer votre demande et peut-être la raison de votre collectif ? Est-ce que c'est une demande de changer de lieu pour ce projet ? Est-ce qu'il y a aussi une demande peut-être d'obtenir des réponses sur certaines questions que vous posez ? Comment on pourrait résumer la raison d'être de votre collectif ?
14: Dans un premier temps, on a demandé donc à changer de site. Mais ce qui intéresse chez eux, c'est que vous avez un poste de transformation, un transformateur qui les intéresse. Donc c'est uniquement une question d'argent. Donc, parce que pour se brancher directement des conteneurs au poste de transformation, il y a quoi, une centaine de
16: un
14: mètres.
16: Un poteau suffit.
14: Un poteau suffit, oui. Donc,
13: vous voulez dire qu'il y a déjà un transformateur présent sur le site ?
14: Sur la commune d'Avion. Juste à côté, ils sont juste limitrophes. Donc ça les intéresse. Ensuite, on leur a demandé s'ils ne voulaient pas aller plus loin. Mais le problème, c'est que maintenant, dans les communes, avec tout le tapage qu'on a fait, plus personne n'en veut. Parce que maintenant, les maires se sont rendus compte qu'en fin de compte, c'était un cadeau empoisonné qu'on faisait là. Donc maintenant, plus personne n'en veut et eux se maintiennent sur leur site parce que le problème, c'est qu'ils ont eu les permis de construire. Et il faut savoir, dans un premier temps, il y a déjà un permis de construire qui avait été demandé et l'ARS l'avait refusé. On a les papiers, l'ARS l'avait refusé parce que c'était beaucoup trop dangereux pour les riverains, c'était super nocif. Et ensuite, ils en ont refait un deuxième et là, l'ARS, comme par hasard, elle a disparu. Donc, on a pu redemander une deuxième fois l'ARS. Et ce qui fait que le permis de construire est passé. Mais dans le dossier, il manque des pièces. Il y a des pièces qui ne sont pas... Disons que nous, on n'a pas tout. Donc, eux s'en tiennent ça. On dit que c'est un permis... il y a un terme pour ça. Disons que ça a un permis rapide, en fin de compte. Ils ont le permis, mais ils n'ont pas tous les papiers. Et disons que le permis est passé comme ça.
15: Philippe Lemaire, peut-être un mot pour conclure sur...
16: Oui, parce que je voulais aussi parler de Morchy, parce qu'en fait, à Morchy, pareil, il a eu un projet, un permis qui avait été déposé. Et en fait, il a été refusé par le préfet du Pas-de-Calais, parce qu'il y avait des zones agricoles, il y avait 8600 mètres de zones agricoles qui étaient autour. Et ce projet a été refusé par le préfet qui était en cours. Donc, ça avait été retoqué par Axpo et refusé par le préfet. En deuxième instance. Et donc le préfet a refusé le fait que les terres agricoles ne pouvaient plus, du coup, être utilisées. Donc le projet a été rejeté. Et là, on vient de s'apercevoir qu'il y a une nouvelle société qui s'appelle Energy Team, qui a comme président le même président que Axpo. Et là, ils viennent redéposer un nouveau projet sur les mêmes parcelles.
15: Pour le même projet ou...
16: C'est pas le même nom, mais c'est le même projet. Alors, je ne sais pas si c'est avec les mêmes puissances, et je n'ai pas vu le permis, ainsi de suite, mais c'est les mêmes puissances. Donc...
14: Ce sont les mêmes personnes qui ont plusieurs sociétés. Mmh. Axpo 1, Axpo 2, Axpo 3. Mmh. Et en fin de compte, une fois ils sont présidents, une fois ils sont trésoriers. Et disons que quand ça ne passe pas d'un côté, c'est une autre société qui refait une demande du permis de construire avec les mêmes personnes.
15: C'est quoi la suite là, pour votre collectif dans les prochains jours, les prochaines semaines ?
16: Alors on a contacté pas mal de médias, pas mal de mairies. Donc, d'ailleurs, on est heureux qu'on soit aussi ici à Micro Rebelle. Donc vous êtes notre premier interview. Donc pour nous, c'est la première fois qu'on parle devant les micros. Donc, on sent bien, d'ailleurs.
15: Faut une première fois.
16: Donc, peut-être qu'on va prendre l'habitude, on sera plus à l'aise sur les prochains coups. Donc, on a répondu. Là, on a un petit... Après, c'est Horizon, Radio Horizon, pardon. On va sur le site directement. Bon, peut-être que je fais un peu de publicité, c'est pas trop gênant. Bon, après, vous pouvez couper, je pense. Faites ce que vous avez envie de faire. Et donc, on a contacté plusieurs médias, dont Mediapart qui nous a répondu. Donc on doit complémenter. J'ai renvoyé des dossiers, ainsi de suite. Donc, on a pas mal de retours. On a envoyé des mails aussi à toutes les mairies aux alentours. Et là, on a envoyé aussi un mail au maire de Morchy pour comprendre pourquoi la première fois c'était refusé et pourquoi aujourd'hui, une nouvelle société redemande un permis sur les mêmes parcelles. Donc je voulais l'alerter. Là, je n'ai pas eu le retour, donc c'est quelque chose qui a été, ça a été envoyé lundi. Ouais. Donc je pense avoir au moins un retour d'ici une dizaine de jours. Bon voilà, donc notre prochaine démarche, c'est d'avoir notre entrevue avec le préfet. Monsieur Jean Etocard a envoyé un courrier au préfet pour qu'on puisse se réunir avec certains membres du collectif et expliquer un petit peu tout ce qui nous angoisse, ce qui angoisse le voisinage. Puis c'est vrai que le voisinage, comme M. Kiquet disait tout à l'heure, c'est que c'est comme beaucoup de familles, parce qu'on peut parler de 300 habitations autour du site. C'est des familles qui se sont battues toute leur vie pour se construire une vie, pour acheter une maison. Ce projet va, à mon avis, être classé. Donc, on parle de ICPE, donc c'est un classement d'État de normes environnementales. Mais peut-être que d'ici 4-5 ans, on dira oui, c'est plus dangereux qu'on le croyait. Et on classera peut-être ça en zone Céveso basse ou autre chose. Ça veut dire que là, ça sera comme CDF Chimie, ce qu'on peut connaître aujourd'hui par chez nous. Donc, oui, les angoisses, elles sont très fortes. Puis après, environnementalement, moi, quand je vois la vie qu'il y a autour de ce site, ça va. Je vous dis, le Val de Souchet, l'année dernière, a accueilli le cyclocross, le mondial du cyclocross. C'était 60 000 personnes. Il y a un club de BMX, tous les gamins, tous les jours, ils sont là. Je pense qu'il y a d'autres endroits. Et je pense, oui, l'avenir est là. Mais soyons concrets. Essayons de travailler en plus avec les gens, les habitants, les mairies. Parce qu'aujourd'hui, le peu de sources qu'on a eues, le maire Jean Etocard n'était même pas au courant de ce qui allait se passer sur sa propre commune. Donc, il faut savoir que c'est le préfet qui a donné le permis. Donc... Donc c'est pas celui qui est en place,
14: c'est l'ancien.
16: L'ancien préfet. L'ancien, voilà. Donc c'est pour ça que voilà, on espère avoir cet entretien avec le nouveau préfet. Ça éclaircira peut-être un peu plus les choses, remettre en confiance les habitants, parce qu'on sent que ça commence à bouger beaucoup autour.
15: C'est ce que j'allais vous demander. Est-ce qu'il y a, là, il y a votre travail un peu de fourmi qui, en même temps, est de contacter les officiels. Mmh. Est-ce qu'il y a aussi, peut-être plus collectivement, des mobilisations qui se passent au niveau du quartier?
16: Oui, on a un track qui est en train de se mettre à place. Donc, la première réunion, je dirais, elle est entre 150 et 200 personnes, je dirais.
14: Ouais, à peu près, ouais.
16: Voilà. Alors, on a créé ce collectif, mais je pense qu'aujourd'hui, on a l'aide de la mairie, l'appui de la mairie avec l'avocat. Mais on se dit même peut-être se mettre en association, parce qu'on va devoir toucher d'autres gens, peut-être des avocats plus sur l'environnement qu'un avocat sur l'administratif. Bon, aujourd'hui, on ne sait pas, on est sur le début d'une prémisse, mais en sachant que le chantier est en cours.
15: Ah, le chantier a commencé ?
16: Oui, le chantier a commencé. Bah, il va commencer.
14: Il va commencer. Donc, pour l'instant, ils ont terrassé, ils ont nivelé le terrain, ils ont dépollué le terrain, parce qu'avant, c'était une ancienne friche industrielle, c'était une ancienne casse automobile. Donc, ils ont dépollué le site. Ensuite, ils ont mis des caméras, parce qu'ils ont eu peur que les gens viennent casser un peu. Enfin, bien qu'il n'y ait rien à casser.
16: C'est pas le but du jeu. Hein,
14: pas le but du jeu. Enfin, nous, on n'est pas venus pour casser. Hein. Ensuite, là, actuellement, ils sont en train de mettre un immense panneau sur le terrain, disant ce qu'ils vont faire. Donc, on voit qu'eux bougent de leur côté. Hein. Donc, on a beau leur mettre des bâtons dans les roues, mais eux font tout de suite appel aux tribunaux et généralement on perd. Mais le problème, c'est un peu la lutte David contre Goliath, parce que nous, on n'est qu'une association, on dispose de, on n'a pas de fonds, on n'a rien. Nous, on se contente d'écrire en fin de compte, puis alerter les médias. Mais eux, derrière, ils ont l'argent, c'est ça le problème. Donc ils ont l'argent, ils ont les avocats. En fin de compte, nous, on n'ose pas trop non plus, en dire trop, parce qu'il suffit qu'on fasse une mauvaise phrase, une mauvaise manœuvre pour se faire attaquer devant les tribunaux. Donc il y a ça aussi qui joue, qui nous empêche d'avancer aussi.
15: Alors, on arrive à la fin de notre interview. Est-ce que vous pourriez, Philippe Lemaire, résumer la demande ou les demandes principales du collectif?
16: Oui, au fond, notre collectif demande des choses simples. Pourquoi cet emplacement? Quelle distance de sécurité? Quels risques ont été étudiés? Quels moyens sont prévus en cas d'incendie? Comment se fera le raccordement? Et comment les habitants seront-ils informés et protégés? Donc le collectif AXPO Avion est indépendant. Ça, il faut le savoir, ce qu'on disait. Donc indépendant de la majorité municipale, de l'opposition, des partis politiques. Nous voulons travailler sur des faits et des documents. Voilà. Si le projet est sûr et adapté à cet endroit, ça doit pouvoir être expliquer clairement aux habitants. S'il existe des risques ou des limites, nous avons aussi le droit de les connaître. Nous ne demandons pas qu'on nous croie sur parole, nous demandons que les documents soient communiqués pour que chacun puisse se faire une opinion, au moins, sur des faits vérifiables. On ne veut pas faire peur, on veut simplement savoir quels sont les risques et comment les habitants seront protégés. Voilà.
15: Merci beaucoup Philippe Lemaire et Jean-Claude Equier, donc membre du collectif Avion Expo. Pour les personnes qui souhaiteraient éventuellement en savoir plus ou vous contacter, est-ce que vous avez un réseau social ou un site?
16: Alors, on a créé un WhatsApp, un groupe WhatsApp. Après, on a une adresse mail. Mm-hmm. Collectif Avion Expo.
15: AXPO.
16: AXPO. @gmail.com.
15: Très bien. Donc voilà. Pour les personnes qui ont des questions à vous poser, elles peuvent vous écrire sur ce mail. Merci.
14: Et alors, s'ils nous voient dans la rue, ils peuvent toujours nous interpeller. Hein. On est toujours présents. De toute façon, je pense que les gens nous connaissent. Hein. De toute façon, éventuellement, quand ils veulent des renseignements, ils nous interpellent dans la rue.
16: En tout cas, merci.
15: Merci à vous deux. Merci, au revoir.
16: Au revoir. Au revoir.

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0: Nous recevons Jean-Daniel Ponissy, secrétaire national du syndicat Sud Logement Social. Bonjour à vous.
1: Bonjour.
0: Alors, vous avez publié un communiqué il y a quelques jours suite à l'intervention de Marine Le Pen à Hénin-Beaumont, c'était il y a quelques semaines. Et alors, pour rappel, hein, Marine Le Pen, ce qu'elle dit dans ce discours, elle avance trois grands points qui sont importants selon elle et selon son parti, le Rassemblement National. En matière de logement, hein, c'était son focus de son intervention, il y a le fait de libérer la construction, de valoriser le parc existant et d'encourager la propriété. On ne reviendra pas surtout parce qu'il y a beaucoup d'éléments et de choses et d'arguments qui sont avancés par elle lors de son discours. Vous, vous faites un focus notamment sur la question du logement social. C'est bien ça?
1: Oui, ben c'est notre champ de syndicalisation. En plus, dans la région, nous sommes implantés chez Maisons et Cités, donc Bassamini et tout ça. Donc c'est un problème que nous connaissons bien, forcément.
0: Et alors, peut-être qu'on peut reprendre point par point ce qui est écrit dans votre communiqué pour essayer de comprendre un peu d'où ça part, c'est-à-dire qu'est-ce qui est avancé dans le discours de Marine Le Pen et vous, qu'est-ce que vous avez comme élément peut-être à avancer?
1: Pas de souci.
0: Il y a effectivement un de ces arguments qui est le fait de supprimer le DPE. Oui. Alors, est-ce que vous pouvez revenir tout d'abord sur ce que c'est que le DPE?
1: Le DPE, ça ne s'implique pas qu'au logement social, hein. Ça concerne tous les logements. Dès qu'il y a un changement de propriétaire, de location, on est obligé de faire un DPE qui détermine la capacité énergétique d'un logement, la consommation énergétique d'un logement. A, bon, c'est excellent, il y en a très peu, ça va jusque G. Et bon, par exemple, pour le bassin minier, c'est beaucoup des C ou D. Et alors, on peut critiquer beaucoup la façon de faire ces DPE, parce que d'un organisme à un autre, on n'a pas forcément les mêmes résultats, mais ils ont le mérite d'exister. Et puis, en général, ils reflètent bien la situation des logements. Supprimer les DPE, ça veut dire cacher la face sur tous les logements cachés en F ou G, qui sont en principe, pour les bailleurs sociaux, F ou G, interdits de location.
0: Alors c'est ça, c'est qu'elle, dans son argumentaire, il y a l'idée qu'à cause du DPE, il y a un certain nombre de logements qui ont été mis de côté et qui ne peuvent plus être loués. Qu'est-ce que vous répondez à ça?
1: Moi, je dis c'est grâce au DPE, c'est pas à cause. Si on évite de mettre en location des passoires thermiques, c'est pour éviter que les locataires aient plus de charges de chauffage à payer que de loyer, par exemple.
0: Parce que vous, ce que vous dites, c'est qu'effectivement, dans notre territoire, dans le bassin minier, il y a des milliers de logements qui ont besoin de rénovation, c'est ça? Et donc, oui, ce serait plutôt axé sur la rénovation plutôt que sur la suppression de ce diagnostic?
1: Oui, oui, il faut certainement un peu le réviser, parce qu'il y a des choses qui sont peut-être un peu passées de date, mais il faut qu'il demeure. C'est vraiment un indicateur important pour les acheteurs quand il y a achat, mais surtout pour les locataires. Un locataire qui voit un logement classé en C ou D se pose des questions, savoir s'il va pouvoir assumer à la fois son loyer et ses charges locatives.
0: Est-ce que vous pourriez peut-être brosser un peu le portrait de ce qui est proposé aujourd'hui comme logement? Est-ce qu'il y a beaucoup de logements justement qui sont mal isolés ou qui sont des passoires thermiques, qui du coup exposent à soit l'humidité, soit les fortes chaleurs, avec comme conséquence des maladies parfois chez les locataires?
1: Oui, alors bon, il y a un effort des bailleurs, il ne faut pas le négliger. Mais le problème, c'est qu'il y a tellement de besoins que l'effort est long à se mettre en place. On a vu là, sur le bassin minier, Maisons et Cités, par exemple, rénover des cités entières. Mais ça prend du temps. En général, on passe d'un DPE E ou F à C. B, c'est extrêmement rare. B, éventuellement, dans les constructions neuves, ce qui sont encore assez minorées. Et puis, dans tout ce qui est collectif, il faut voir que beaucoup de bâtiments datent des années 70-80. L'isolation, la rénovation thermique, la protection thermique, ce n'était pas une priorité. On cherchait avant tout des mètres carrés. Et ben là, il y a un gros effort à faire et puis il y a des moyens engagés. Et malheureusement, on va dire que le gouvernement Macron, le logement social a été le parent pauvre du gouvernement Macron, avec des pensions sur le RLS, par exemple.
0: Et c'est quoi ça, vous pouvez
1: ben, en fin de compte, il a baissé le gouvernement Macron a baissé les aides aux propriétaires, aux locataires les plus défavorisés. Et c'était le bailleur qui a dû faire une baisse de loyer pour compenser. Dès lors, on estime qu'il y a eu 10 milliards d'euros qui ont été ponctionnés sur les bailleurs sociaux au niveau national. 10 milliards d'euros, ça aurait pu faire quand même pas mal de rénovation et de construction. Cet argent-là, il forcément a disparu. Il ne peut pas être affecté aux locataires, aux bénéfices des locataires.
0: Et vous dites aussi que supprimer donc, le DPE, ce diagnostic de performance énergétique sur les logements, c'est en quelque sorte modifier et remettre en question le travail des salariés des différents bailleurs.
1: Bah oui, beaucoup se donnent du mal à faire des raids. On reste pas dans le logement social par hasard. Je pense que beaucoup de salariés du logement social se sont investis d'une mission de solidarité envers une population plutôt défavorisée. Et ils essayent de faire au mieux leur travail avec les moyens qu'ils ont. Et forcément, annuler des DPE, c'est dénier le travail, leur quotidien, leur travail.
0: Alors, je vous propose de passer au deuxième argument, qui est le fait de s'attaquer à la loi SRU. Donc, je précise que c'est une loi du 13 décembre 2000 relative à la solidarité et au renouvellement urbain. Et c'est un texte complexe, je me base sur le site officiel du gouvernement, donc, qui modifie en profondeur le droit de l'urbanisme et du logement en France. L'article 55 de cette loi impose à certaines communes de disposer d'un nombre minimum de logements sociaux. Voilà. Et donc, effectivement, dans son discours, Marine Le Pen dit vouloir supprimer cette loi.
1: Oui, c'est exact. Bon, c'est une aberration, encore une de plus. La loi SRU est destinée à favoriser la mixité sociale sur certaines communes. Toutes les communes ne sont pas éligibles. C'est les communes de plus de 3500 habitants en France et 1500 habitants en Île-de-France. Ça représente quand même pas mal de communes. Je crois qu'on est à plus de 2200 communes qui sont concernées en France, en sachant que sur les 2200, certaines jouent le jeu. Ils doivent atteindre les 25% de logements sociaux sur la commune. Il y a des propositions pour augmenter à 30%, mais qui n'ont pas encore vu le jour. Et puis d'autres refusent de jouer le jeu, ils ne veulent pas de mixité sociale et préfèrent payer des pénalités annuelles qui sont quand même assez conséquentes plutôt qu'investir dans le logement social et favoriser la mixité sociale. C'est une certaine philosophie. Alors, abandonner la SRU, ça va laisser la porte ouverte à certains maires qui vont exclure de leur population toute une classe sociale qui donne accès au logement social, qui pourront avoir accès au logement social.
0: Vous dites aussi que la supprimer, c'est baisser aussi une certaine solidarité nationale ?
1: Oui, forcément, puisque si toutes les communes jouaient le jeu, la mixité sociale serait répartie sur l'ensemble des communes et pas réservée à quelques grosses communes ou quelques grosses agglomérations. On trouve beaucoup ce genre de refus dans les zones touristiques, par exemple dans le sud de la France, en Bretagne, des choses comme ça, où ils refusent d'avoir du logement social plus pour attirer le touriste qu'autre chose.
0: Et on sait que sur notre territoire, il y a un vrai besoin.
1: Ah oui, alors que sur notre territoire, en France, on estime qu'il y a 2 800 000 demandes en attente. L'ANCOL estime même augmente ce chiffre d'un million. L'ANCOL, c'est l'organisme qui régit l'Observatoire du logement social, qui surveille le logement social. Il estime qu'il augmente ce chiffre d'un million parce qu'il y a des gens qui commencent des procédures d'enregistrement de logement social et qui s'arrêtent en cours. Officiellement, il y a 2 800 000 demandes de logement en attente.
0: En France.
1: Et dans la région, on doit être aux alentours de 280 000 demandes. Donc c'est énorme. Donc,
0: il y a des délais d'attente longs ?
1: Alors là, le délai de moins d'attente, c'est 15 mois. Donc si on est pressé, forcément 15 mois, c'est long, en sachant qu'il y a des grosses disparités. Si les gens ne sont pas très exigeants, ils peuvent avoir un logement beaucoup plus rapide. Si les gens ont des besoins particuliers, on parle souvent des familles qui ont besoin de 3 chambres en général, à proximité des écoles, donc dans un secteur déterminé, le délai peut aller 3, 4 ans, 5 ans, c'est pas rare.
0: Est-ce que dans les procédures de... Comment on appelle ça ?
1: D'attribution,
0: merci. Il y a des critères de priorité ?
1: En principe, il y a la loi Dalo qui est là pour donner des priorités à certaines situations, handicap, violence familiale, insalubrité. Le souci, c'est que tellement de gens s'inscrivent, sont soumis au Dalo, c'est que ça devient du lieu commun. Donc, il n'y a plus vraiment de priorité.
0: Alors justement, en parlant de priorité, dans le discours de Marine Le Pen, elle tisse tout au long de son discours la notion de priorité nationale.
1: C'est ce qui nous avait fait bondir. Oui,
0: ouais, et puis c'est vrai qu'elle elle insiste pas mal dessus en l'évoquant à différents moments de son discours. Donc c'est l'idée de réserver l'accès au logement social uniquement aux personnes qui ont la nationalité française. Qu'est-ce que vous répondez à ça ?
1: Bah déjà, dans la réalité des faits, il y a 15% d'étrangers, c'est-à-dire qui n'ont pas la nationalité sociale française, qui sont locataires du logement social au plan national. Donc 15%, c'est loin d'être une majorité. Il faut savoir que les personnes en situation irrégulière ne peuvent même pas prétendre à monter un dossier, puisque de toute façon, ils n'ont pas les documents nécessaires pour monter un dossier. Le vrai manque, c'est les logements. C'est le nombre de logements, c'est pas le fait de, on retire les personnes du logement étrangère des demandes d'attribution. On va retirer 15% des demandes de 2 800 000. Il restera quand même plus de 2 millions de demandes en attente. C'est pas ça qui va régler le problème des demandeurs. Ils auront moins de concurrence, mais ils seront en concurrence avec d'autres personnes françaises au lieu d'étrangères. Tout le monde a le droit à un logement. C'est la première condition d'une intégration réussie. C'est une condition de dignité, étranger, pas étranger, tout le monde a besoin d'un toit.
0: Et pour vous, qu'est-ce qui se cache derrière cette stratégie politique, derrière ces discours ?
1: C'est de la démagogie, tout simplement. C'est faire un petit peu appel au bas instinct de certains électeurs qui disent ben, là, c'est la faute de l'autre et l'autre c'est l'étranger.
0: Vous dites que c'est un discours qui ne date pas d'hier.
1: Non, ben, c'est quelque chose qui revient. C'était bien un peu en sourdine. On a eu le voile là juste avant, avant les propos du logement social. En fin de compte, les mauvais discours du Rassemblement National reviennent à la charge dès qu'il faut partir aux électeurs. Quoi. Et c'est dommage. Il cache le vrai problème. Le vrai problème, c'est le manque de logement.
0: Alors, si on prend justement ce problème-là que vous pointez, le manque de logement du coup social, est-ce qu'on peut dire de manière plus large qu'il y a un manque de logement général ?
1: Oui, même dans le parc privé. C'est très dur de trouver du logement dans le parc privé. Il faut savoir que le logement dans le parc privé, c'est 75% du total. C'est quand même la grosse majorité. Le reste, c'est du logement social et puis un peu de logement institutionnel, des choses comme ça. Le logement social, ça doit représenter 20% du parc en France, donc on est loin d'une majorité.

0: salaires ne suivent pas. On parle de maisons et cités. L'année dernière, 0% d'augmentation collective pour les salariés, par exemple. Je prends une maison et cités parce que c'est un domaine que je connais bien, mais ça, ce problème de revalorisation salariale est un gros souci. Est un gros souci au plan national et ne concerne pas que le logement social, ça concerne tous les domaines professionnels.
1: Je terminerai peut-être sur un élément aussi qui revient dans le discours de Marine Le Pen, c'est la question de la propriété. On sent que c'est vraiment son... Elle le dit, hein, alors je reprends mes notes, une société, elle souhaite une société de propriétaires. C'est vraiment vers ça qu'elle veut aller. Vous, à Sud Logement, est-ce que vous avez une analyse sur cette question de location et accès à la propriété, ou alors, pas particulièrement ?
0: On a une réflexion. Je vous disais que 75% des logements privés, locatifs privés, sont des propriétaires privés, mais c'est 75%, 50% appartiennent à 3,5% de la population. C'est-à-dire que 3,5% des gens en France possèdent 50% des loyers, des logements privés. Donc c'est des grandes familles, c'est des grands groupes. C'est pas des petits propriétaires qui louent la maison de leur grand-mère qu'ils ont héritée ou des choses comme ça. Et dans le logement social, la vente du logement social, pourquoi pas ? Après, il faut être des gens qui acceptent d'acheter certains logements dégradés. Ça, c'est un autre problème. Le problème, c'est quand on vend aux occupants, on retire du circuit locatif des logements qu'on peut proposer à la location. Et en plus du logement social, il faut aussi une politique d'accession à la propriété sociale.
1: Je reprends certaines mesures que du coup le Rassemblement national propose dans le discours de Marine Le Pen. Le fait de réduire les normes.
0: Oui.
1: Le fait de supprimer ZAN, zéro artificialisation nette, le fait de transformer des bureaux inutilisés en logements et le fait de lutter contre la spéculation et la location à courte durée.
0: Oui, alors peut-être le dernier point, c'est peut-être celui-là où on est un peu d'accord, parce qu'il y a dans certaines zones tendues, les Airbnb forcément retirent des locations du dispositif, mais pour le reste, le ZAN, c'est une mesure de bon sens. Quand on vient de connaître un épisode caniculaire, ça va certainement encore s'aggraver dans les années qui viennent. C'est destiné à arrêter la bétonisation à l'horizon 2050, et freiner la consommation foncière. Il y a plein de zones industrielles, commerciales qui pourraient être réhabilitées en logements sociaux ou pour de l'habitation et qui ne le sont pas. Pas la peine d'aller chercher du foncier agricole ou du foncier forestier pour construire du logement. Vous m'aviez dit également là.
1: Le fait de réduire les normes.
0: Les normes, on est dans la même lignée du DPE. Vous réduisez les normes, vous réduisez la qualité des logements.
1: Et de transformer des bureaux vides en logements.
0: Ce n'est pas quelque chose qui est nouveau. Déjà, c'est un coût. Transformer des bureaux, il faut les modifier, refaire toutes les canalisations, refaire l'isolation. C'est un coût. Ce n'est pas forcément moins cher qu'une construction neuve. Et puis, il ne faut pas oublier que beaucoup de ces bureaux sont dans des zones excentrées. Pas de transport public, pas de commerce de proximité. C'est une fausse bonne idée.
1: Et enfin, elle avançait comme chiffre qu'il y a 70% des Français, toujours dans sa logique de priorité nationale, 70% des Français sont éligibles au logement social.
0: C'est exact, oui.
1: Et que 11% en bénéficient.
0: C'est toujours le constat de départ, il manque des logements. S'il y avait plus de logements, forcément, ce chiffre augmenterait de 11%. Peut-être pas 70% des demandes seraient satisfaites, on est d'accord, mais il y a un effort. Ils proposent 100 000 constructions de logements, mais il en faudrait au moins le double, peut-être même le triple, pour compenser les 2 800 000 demandes en attente.
1: Et vous, au syndicat Sud Logement, est-ce que vous pensez que c'est possible concrètement au niveau à la fois des espaces et des budgets pour pouvoir construire du logement et notamment du logement social ?
0: Il faut une défiscalisation, il n'y a que ça qui va jouer. En l'état actuel des finances des uns et des autres, ça me paraît très compliqué en ce moment. Mais il n'y a pas de solution. Pour construire du logement, il faut des investisseurs

0: qui se donnent les moyens. Et il n'y a que la défiscalisation qui va pouvoir donner un coup de pouce. Alors, soit des prêts à taux zéro, enfin, pour les constructions, des choses comme ça. Il y a des tas de mécanismes qui doivent exister. Malheureusement,
1: ça peut être aussi un investissement public.
0: L'État. Ça devrait passer par un investissement public au vu de l'importance du chantier.
1: D'accord. Je vous ai coupé, vous vouliez dire quelque chose ?
0: Non. C'est bon.
1: Très bien. Et enfin, c'est vrai que dans son discours, elle aborde aussi la question du squat. Alors, est-ce que le constat n'est pas de se dire que s'il y a des personnes qui squattent, alors là, elle parlait de logements qui sont occupés par des propriétaires, mais on voit bien dans notre territoire que c'est aussi des logements qui sont vacants et que l'objectif des personnes qui occupent un logement vide n'est pas forcément d'embêter les personnes, mais est-ce qu'on peut faire le constat que c'est aussi parce qu'il y a des gens qui manquent de logement ?
0: Alors oui, il y a des gens qui manquent de logement, qui n'ont pas les moyens d'accéder au logement, qui n'ont pas... Il y a tellement d'exigences quand on monte un dossier d'attribution qu'ils n'ont pas forcément tous les papiers nécessaires pour monter leur dossier et qu'ils se retrouvent à la rue. Ils n'ont pas d'autre moyen qu'aller forcer les portes et s'installer dans des logements. Maintenant... on ne peut pas inciter au squat tout simplement parce que quand ils squattent un logement, c'est des locataires potentiels qui sont exclus du circuit locatif puisque forcément, ils ne peuvent pas accéder au logement qui serait un jour ou l'autre proposé à la location. Mais s'il y a du squat, c'est qu'il y a un manque.
1: Donc on entend bien que pour vous, l'unique solution, c'est vraiment d'augmenter la proposition de logements sociaux.
0: Il n'y a que ça. Il y a de la demande. Il y a de la demande, on ne peut pas dire qu'il n'y a pas de demande. Donc c'est rare que les entreprises ne suivent pas la demande, mais on n'est pas dans du bien de consommation. Construire un logement, ça prend du temps, ça demande des moyens et il faut les efforts de tous. Et puis je ne pense pas que les idées d'extrême droite sur le logement vont dans ce sens.
1: Merci Jean-Daniel Ponissi. Avant de se quitter, est-ce que vous avez un élément à ajouter ?
0: Non, il faut rester vigilant à tout ce qui est dit dans les discours politiques, parce que là, c'était quelques amalgames dans un discours plus global, mais il faut rester vigilant à ce qui est dit et puis réagir dès qu'on peut pour dire que c'est pas forcément la vérité.
1: Merci beaucoup. Donc, je rappelle, Jean-Daniel Ponissi, que vous êtes secrétaire national du syndicat Sud Logement Social. Bonne continuation à vous.
0: Merci à vous.

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0: 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Bonjour à vous et bienvenue si vous nous rejoignez à l'écoute de Place aux assauts. Aujourd'hui, dans cette émission, nous commencerons par écouter une interview qui présente l'association L'Angle Mort, qui accompagne les hommes victimes de violences. Puis nous ferons un focus sur les semaines d'information sur la santé mentale, également appelée SISM, qui propose de nombreux événements jusqu'au 18 octobre. Belle écoute à vous! Nous recevons Byron Pille, président de l'association lensoise L'Angle Mort. Bonjour à vous, Byron.
1: Bonjour Elsa, merci de me recevoir.
0: Et ben merci à vous d'être venu au studio de Micro Rebelle. Alors peut-être avant tout, pour commencer, est-ce que vous pourriez en quelques mots définir ce qu'est l'association L'Angle Mort ?
1: En quelques mots, L'Angle Mort, c'est une association qui est très récente et qui a été créée pour venir en aide aux hommes victimes de toute forme de violence.
0: Une première question qui peut se poser à entendre donc cette présentation, c'est pourquoi spécifiquement les hommes, et peut-être préciser, est-ce qu'il s'agit d'hommes majeurs ?
1: Alors, oui, effectivement, il s'agit d'hommes majoritairement majeurs, pour le moment en tout cas, puisqu'il existe quand même pas mal de dispositifs pour les mineurs, même si par la suite c'est quelque chose qu'on aimerait revenir un peu sur notre position. Et j'ai plus la deuxième question. Pourquoi les hommes ? Tout simplement parce qu'il existe énormément de dispositifs faits pour les femmes, ce qui est logique, puisque en termes de violence, les femmes représentent vraiment une majorité de victimes. Mais aujourd'hui, pour les hommes, il existe très peu, voire pas du tout, d'associations qui peuvent en tout cas leur venir en aide ou leur tendre la main. Il existe seulement des dispositifs dits généraux.
0: Quand vous dites qu'il n'existe pas d'association de dispositifs, est-ce que c'est au niveau du territoire ici, du bassin minier, ou c'est même au niveau national ?
1: C'est au niveau national. C'est peut-être qu'il en existe, mais en tout cas très peu, et voire pas connu du tout en fait.
0: D'accord. Et alors, vous partez du constat qu'il y a un besoin ?
1: Exactement. Je suis partie du constat qu'il y a un besoin, étant donné que j'ai moi-même été une victime de certaines violences, notamment une violence sexuelle. Et dans mon parcours, en fait, j'ai vraiment dû me débrouiller seule pendant plus d'un an, sans association, sans savoir vers qui m'orienter vers le droit, vers qui m'orienter même psychologiquement. Et ça a été très compliqué. Dans ma propre affaire, j'ai pu aussi discuter avec d'autres victimes de cette même auteur. Et en fait, je me suis rendu compte qu'on avait tous le même parcours et que c'est très compliqué pour un homme, au-delà de se sentir victime, d'être accompagné dans sa reconstruction et dans toutes ses démarches liées à sa procédure.
0: Quand vous parlez de violence, vous dites toutes les violences. Est-ce que vous pourriez peut-être redéfinir ou recatégoriser un peu comment on classe les violences ? Quelles formes de violences existent ?
1: Bien sûr. Donc en termes de violence, il peut y avoir la violence sexuelle, la violence conjugale également. Il peut y avoir de la violence aussi sur Internet, donc tout ce qui est lié au harcèlement, c'est de la violence. La violence psychologique, la violence financière au sein d'un couple. C'est toutes ces formes de violence et ça va même au-delà. Je pourrais parler durant des heures de tous les types de violences qui existent. Après, si on se base vraiment sur les principaux qui peuvent exister, on va être sur de la violence hors du cadre familial, de la violence dans le cadre familial, même au sein du couple, et la violence sexuelle.
0: Alors, sur votre site internet, donc associationlanglemort.com, vous donnez des chiffres que vous avez retrouvés, j'imagine, sur d'autres sites de référence. Vous donnez des pourcentages. Est-ce que vous pourriez revenir là-dessus sur effectivement ce que représente la part d'hommes victimes dans les différents types de violences ?
1: Bien sûr. Alors, ces chiffres, donc effectivement, n'ont pas été cherchés au hasard. Ce sont des chiffres directement référencés de la SSMSI, qui est le service statique ministériel de la sécurité intérieure, donc qui recense toutes les plaintes qui ont pu être déposées. Aujourd'hui, je parle en pourcentage parce qu'en fait, on donne un chiffre qui est global, mais je vais pouvoir vous donner le chiffre exact en même temps. Par exemple, sur les violences conjugales, en 2024, la SSMSI a enregistré 272 400 victimes, dont 16% étaient des hommes. Et sur ces 16%, quand on fait un calcul, ça représente environ 43 600 victimes masculines de violences conjugales.
0: Et donc ça, c'est des personnes qui portent plainte ?
1: Qui portent plainte,
0: donc
1: c'est
0: ça. Donc on sait qu'il y a aussi toutes celles qui ne portent pas plainte.
1: Exactement. Donc ça ne référence pas les personnes qui n'ont pas déposé plainte. Et sur ce cas de figure, en fait, le chiffre devrait déjà être beaucoup plus conséquent pour les hommes. Mais on ne pourra jamais réellement savoir exactement combien de victimes masculines sont réellement présentes.
0: Et alors donc ça, c'est pour les violences conjugales et on sait que c'est pour des couples à la fois hétérosexuels et homosexuels, donc avec soit une épouse conjointe ou copine, soit un époux, un conjoint, un copain qui serait auteur ou autrice des violences.
1: C'est exactement ça, il n'y a vraiment pas de différence, c'est vraiment la victime qui est, elle, masculine. Peu importe le sexe ou l'orientation sexuelle de son ou sa partenaire.
0: D'accord. Ensuite, pour les victimes de violences sexuelles.
1: Alors, pour les violences sexuelles, donc là, on est sur un pourcentage de 15% sur 132 200 victimes enregistrées en 2025. Donc là, on est sur tout âge confondu. Donc, on est sur au total 19 800 victimes masculines, mineures et majeures.
0: Et vous disiez aussi qu'en général, les violences sexuelles sont quand même plutôt majoritairement le fait d'agresseurs hommes.
1: Oui, c'est exactement ça. Majoritairement, les agresseurs sont des hommes, oui.
0: Et ensuite, il y a un troisième chiffre qui concerne donc les victimes de violences physiques en dehors du cadre familial.
1: Oui, et là, les hommes, sans mauvais jeu de mots, battent les femmes, puisqu'ils représentent 69% des victimes hors cadre familial. Ce qui est énorme, et on est sur au total 141 800 victimes masculines sur 205 500 plaintes enregistrées.
0: Et alors, comment vous analysez ces chiffres ? Est-ce que il y a une analyse un peu sociétale d'un système dans lequel on vit qui pourrait expliquer ces chiffres ?
1: Moi, je ne sais pas expliquer ce chiffre. Après, je pense que ça va au-delà de la société, je pense, ça va même au-delà du niveau national, c'est générationnel, c'est très global et très mondial, je pense également. Après, aujourd'hui, on ne peut pas avoir les chiffres exacts, puisque un homme a beaucoup de mal à se sentir comme étant une victime, et c'est compliqué pour un homme aussi de caractériser les faits, en fait, parce que aujourd'hui, on vit dans une société où un homme qui va frapper sa conjointe, c'est très mal, mais une conjointe qui va frapper son conjoint, bah, il l'a mérité. Donc c'est très compliqué pour un homme en général, après j'en fais pas vraiment une généralité non plus, mais c'est très compliqué pour un homme de se sentir comme étant une victime. Donc aujourd'hui on peut pas avoir les chiffres exacts et c'est là où l'association voudrait intervenir.
0: Quand vous dites dans le cas où une femme est violente avec son conjoint, il l'a mérité, qui dit ce genre de propos ?
1: Un peu tout le monde, un peu tout le monde, c'est vraiment, quand on va regarder, je sais que moi je suis assez jeune, je regarde beaucoup de vidéos sur les réseaux sociaux, et c'est des choses qu'on peut voir très facilement, parce qu'aujourd'hui, un homme, c'est un auteur des faits, c'est pas une victime, parce qu'un homme, c'est censé être fort, un homme, ça sait se défendre, et un homme, c'est viril, un homme, ça ne se plaint pas.
0: Et alors justement, ces clichés-là que vous venez d'évoquer, ils rentrent quand même tout à fait dans ce qu'on peut nommer le système patriarcal qui, en fait, impose une manière d'être tant aux femmes qu'aux hommes, qui veut coller à la peau, justement, à la fois des hommes et des femmes, des caractéristiques, des critères qui sont pas toujours ceux que la personne, l'individu a envie d'avoir. Vous parliez effectivement de virilité, de force à la fois physique et psychologique. Est-ce que c'est pas aussi des contraintes qu'on impose dès le plus jeune âge aux jeunes garçons et qui du coup peut créer un mal-être aussi, un malaise dans sa construction ensuite de jeune homme puis d'homme?
1: Exactement, et ça va même peut-être au-delà des hommes. On installe quotidiennement, dès le plus jeune âge, on nous installe certains stéréotypes. Si je peux prendre plusieurs exemples, au-delà des hommes, au-delà même des femmes, parce qu'on est dans un pays qui se dit être libre et très ouvert. Pourtant, on peut être homo, mais pas trop. On peut être président, mais pas présidente. Et puis, on peut être une victime, mais il ne faut pas être un homme pour ça.
0: Donc, ça reste un tabou, le fait d'être un homme victime.
1: Exactement.
0: Votre association, elle essaye de donner la parole justement à ces hommes victimes. Est-ce que vous pourriez peut-être revenir sur vos missions concrètes? Comment se passe cette aide?
1: Bien sûr. Donc une personne, une victime, même si j'aime pas trop les appeler, nous appeler victimes, une personne peut nous contacter, soit via notre site internet, par chat direct avec un bénévole de l'association, soit via un formulaire de contact ou par notre numéro de téléphone. Si la personne habite trop loin, on peut la recevoir en visio ou par téléphone et on analyse en fait le besoin de la personne. Donc nous, on ne remplace pas les services qui existent déjà. Donc nous ne sommes pas psychologues, nous ne sommes pas avocats, nous ne sommes pas non plus des services sociaux. Par contre, on peut orienter la personne vers les bons services parce que effectivement, quand on est en pleine reconstruction, quand les faits viennent de nous arriver, on ne sait pas spécialement vers qui s'orienter. Et en fait, nous, on est cette épaule sur laquelle la personne peut se retenir tout le temps de sa procédure. On fait les démarches avec elle, on peut l'accompagner sur ses différents rendez-vous sans rentrer dans le bureau, mais on peut très bien l'attendre à l'extérieur. Si on ne l'a pas accompagnée, après le rendez-vous, ça ne va pas trop. Est-ce que vous voulez boire un café à l'association? Est-ce qu'on voulait discuter? On met également en place des groupes de parole. Donc ça, c'est en coordination avec une autre association qui, elle, vient en aide aux femmes battues, qui s'appelle Brisons le silence, sur Vendin-le-Vieil. Donc on fait également nos permanences là-bas et pour les personnes qui habitent la région et qui peuvent se déplacer, on peut les recevoir donc le mardi et le jeudi sur rendez-vous et on analyse vraiment le besoin de la personne et on ne demande pas non plus à la personne d'avoir déposé plainte, on ne lui demande pas d'avoir non plus été une victime parfaite. On ne va même pas chercher profondément ce que la personne a vécu. Et même si c'est vrai, on est vraiment dans une analyse de la situation et dans un accompagnement au quotidien. En fait, on a un petit peu l'ami qu'on aimerait tous avoir dans ce cas de figure.
0: Vous parlez sur votre site du fait que juste donner un numéro de téléphone, parler d'un partenaire à contacter ne suffit pas toujours, puisqu'il y a parfois le frein de devoir rédiger un courrier, passer un coup de fil, se déplacer dans le lieu, et que donc vous assurez aussi, comme vous le disiez, cet accompagnement physique aussi.
1: C'est exactement ça, parce que effectivement, aujourd'hui, tout le monde n'écrit pas correctement, tout le monde ne sait pas spécialement non plus structurer un courrier, tout le monde n'a pas spécialement ni le permis et ni les moyens de pouvoir se rendre sur les différents rendez-vous que l'on peut avoir, parce que aujourd'hui je peux vivre un événement sur Lens et avoir mon avocat sur Lille et voilà, je ne sais pas comment me rendre sur Lille. L'association tente de pouvoir retirer ce frein à la personne pour pouvoir vraiment avancer sereinement dans sa procédure.
0: Vous êtes pour le moment une équipe de bénévoles dans l'association L'Angle Mort. Est-ce que vous pourriez revenir sur combien vous êtes? Et puis, est-ce que vous êtes formés? Puisque finalement, accueillir, recueillir une parole, accompagner, ça nécessite d'avoir un minimum de bagages pour pouvoir mener ces missions.
1: Alors, nous sommes en train d'être formés. Aujourd'hui, nous sommes une dizaine de bénévoles. Nous avons un peu tout type de profil. Nous avons notamment une psychologue qui, elle, est en charge de former les bénévoles à l'accueil des victimes. Nous avons également des moniteurs éducateurs qui sont, eux, chargés de recevoir les victimes. Et nous avons aussi d'autres types de profils très variés ou juste des personnes qui veulent soutenir l'association, qui veulent aider l'association. Et au-delà de ça, je, personnellement, moi, en ma qualité de président, j'ai été médiateur social. Je suis également actuellement étudiant en droit. Donc, je fais aussi un petit peu selon mes connaissances et j'essaye de l'apporter également aux bénévoles. Et puis, au-delà de ça, il y a aussi ma propre qualité de victime qui fait que je sais comment peut-être moi, j'aurais aimé qu'on me parle à l'époque. Et je peux aussi avoir cette approche au niveau des bénévoles et dire, voilà, peut-être que là, tu devrais plutôt avoir cette approche ou peut-être y aller un peu plus à reculons. Voilà, parce que aujourd'hui, c'est très compliqué pour les bénévoles aussi. Il ne faut pas boire le vécu de la personne. Il faut avoir vraiment un certain recul. Ce que j'aime dire en général, c'est que tu as toujours une table qui vous sépare et c'est la table qui absorbe les émotions de la personne. Toi, tu es là pour la guider, pour l'accompagner. Et on a mis également en place un protocole où les bénévoles ne sont pas en charge d'un seul et unique dossier. Pour la victime, pour la personne, c'est tous les bénévoles ensemble. Puisque sinon, après, ça peut créer un trop, trop gros lien et c'est ce qu'on cherche à éviter.
0: Là, ça fait combien de temps que vous existez ?
1: Ça fait un mois et demi maintenant.
0: Ah ouais, donc vous êtes vraiment toute jeune association. Est-ce qu'il y a déjà des personnes qui ont commencé à vous contacter ?
1: Oui, nous avons déjà reçu des personnes au sein de l'association. Nous avons nos premiers dossiers également. Et après, nous en avons encore quelques-uns en attente.
0: Alors, j'imagine que pour l'accompagnement sur certains cas de violence, on a besoin de tisser un lien avec tout un réseau partenarial. Est-ce que vous commencez à vous faire connaître ? Est-ce que vous avez d'autres associations, d'autres institutions pour faire relais ?
1: Bien sûr. Donc, on s'est fait un petit peu connaître de toutes les institutions qui existent par ici. On a eu beaucoup de rendez-vous, notamment ce matin j'ai eu rendez-vous avec le sénateur Monsieur Darras, enfin avec un de ses collaborateurs. On a eu rendez-vous avec la DAC, on a eu des rendez-vous avec la CPAM. On cherche à se faire connaître un petit peu partout. On a aussi des associations qui viennent vers nous. Donc on a également donc signé une convention avec une association qui elle est plus ciblée sur les violences faites aux femmes, même s'ils reçoivent des hommes. On cherche vraiment à se faire connaître sur tout le réseau et intégrer les réseaux en général. Et aujourd'hui, les personnes qui nous contactent ne nous contactent pas par hasard. Elles nous contactent parce qu'elles ont été orientées vers nous. Et ça, c'est un premier point déjà de gagner pour l'association.
0: C'est ça, c'est qu'il y a des associations qui ne sont peut-être pas aussi en mesure d'accompagner des hommes victimes de violences et qui, du coup, connaissant votre existence, préfère envoyer ces personnes vers vous.
1: Exactement, parce que parler avec un homme et parler avec une femme, c'est pas du tout la même chose. Il faut vraiment être formé à ça et c'est ce que l'association cherche à faire.
0: Parfois, j'imagine qu'il y a un besoin d'accompagnement juridique aussi. Est-ce que vous pourriez revenir peut-être avant ça sur les différents types d'accompagnement qui peuvent être nécessaires ? Est-ce qu'il y a un côté médical, un côté psychologique, un côté juridique ? C'est quoi un peu les différentes pistes ?
1: C'est très très vaste, honnêtement, c'est très très vaste parce que effectivement la personne peut avoir besoin d'un suivi au niveau judiciaire, ça peut être un avocat, ça peut être aussi des juristes. France Victime d'ailleurs propose un accompagnement avec des juristes qui eux ne sont pas avocats mais qui peuvent avoir connaissance un petit peu de tout ce qui se passe pendant la procédure et c'est très important de le savoir parce qu'aujourd'hui tout le monde ne le sait pas. La personne peut également avoir besoin d'un avocat, mais voilà, il existe tellement plein de types d'avocats qu'on ne sait pas non plus spécialement vers qui se tourner. Parce que moi, personnellement, je sais que être victime, ça relève du pénal, mais tout le monde ne le sait pas. Donc, c'est aussi à ça que sert l'association, à pouvoir orienter vers le bon avocat. Aujourd'hui, on a des avocats partenaires qui sont vraiment spécialisés en victimes masculines, donc qui ont vraiment une connaissance approfondie du sujet, et on les oriente là-bas tout en laissant vraiment libre choix de l'avocat.
0: Alors là, on parle d'accompagnement pour des hommes, effectivement, qui ont subi des violences, quelles que soient les violences. Est-ce que votre association a pour vocation aussi à faire de la sensibilisation sur toutes ces questions-là?
1: Bien sûr, on aimerait en tout cas faire de la sensibilisation, que ce soit dans les écoles, mais sans s'arrêter aux violences faites aux hommes, évidemment, parce qu'il n'y a pas que les hommes qui en sont victimes, mais faire de la sensibilisation en intégrant les hommes, que ce soit dans les écoles, que ce soit dans les entreprises, parce que subir du harcèlement, c'est une forme de violence. Subir aussi même du harcèlement sexuel, c'est une violence. Peut-être aussi dans les prisons, parce que bah, voilà, dans les prisons, c'est pareil, il peut y avoir de la violence sexuelle et pouvoir aussi discuter avec des auteurs de faits par moment, bah, ça peut aussi permettre d'avoir un échange très productif. On a aussi également, on est invité à un tour de table très prochainement pour un nouveau dispositif qui est la justice réparatrice, si je ne me trompe pas dans le nom, qui en fait va permettre aux auteurs et aux victimes de pouvoir se rencontrer dans un lieu neutre et de pouvoir avoir un échange. Donc on a été invité à ce tour de table au mois de novembre et j'ai hâte aussi de pouvoir voir ce qui va être proposé. Mais ça fait partie un peu de la sensibilisation puisqu'on va aussi pouvoir donner notre point de vue et voilà.
0: Très bien. Alors, j'ai encore quelques questions pour conclure cette interview. C'est peut-être tout simplement comment vous contacter, comment s'informer sur tout ce que vous venez de dire. Vous avez un site, est-ce qu'il y a des réseaux, est-ce que voilà. Et puis, dans un second temps, peut-être rappeler aussi les numéros importants, qu'ils soient d'urgence ou de premier secours.
1: Bien sûr. Alors, pour contacter l'association, vous pouvez tout simplement soit nous contacter via notre site internet qui est associationlanglemort.com, donc tout collé, sans majuscule, sans rien de plus. On a également un numéro de téléphone, donc nous sommes joignables de 8h à 22h du lundi au samedi au 03 76 05 95 72. Vous pouvez nous contacter sur le site internet directement, soit par chat. Donc, on a un chat direct avec les bénévoles, bon, seulement quand les bénévoles sont disponibles. Vous avez également un formulaire de contact. Vous pouvez le faire anonymement, c'est pas un souci, on vous recontacte. Et au niveau des numéros d'urgence, si vous êtes vraiment en situation de grande difficulté, vous pouvez appeler bien évidemment le 17, le 112. Par SMS, vous pouvez également contacter le 114. Et pour l'aide aux victimes, vous pouvez appeler le 116 006.
0: Merci beaucoup. Et il y a un lieu physique où on peut vous retrouver, ou ça, vous le communiquez au moment de l'échange ?
1: On le communique sur le moment de l'échange, mais pour l'instant, c'est sur Vendin-le-Vieil.
0: Très bien. Eh bien, merci. Avez-vous merci. Peut-être quelque chose à ajouter pour conclure ?
1: Ben, tout ce que je souhaiterais ajouter, c'est qu'une victime reste une victime, quel que soit son sexe. Notre rôle, c'est qu'elle sache qu'elle peut parler et trouver le bon interlocuteur. Et l'angle mort est là pour ça. Merci.
0: Merci, Byron P. Je rappelle que vous êtes président donc, de l'association lensoise L'Angle Mort. Et bon courage à vous et à toute l'équipe. Bonne continuation.
1: Merci et bonne continuation à vous aussi.

0: Nous sommes en compagnie de Séverine Lambin, qui est coordinatrice du CLSM Lancénin, à savoir le Conseil local de santé mentale. Cette interview est l'occasion de parler du Conseil local de santé mentale, ainsi que du programme de la semaine d'information sur la santé mentale, donc le CISM, qui débute ce lundi 5 octobre et ce jusqu'au 18 octobre, avec un programme particulièrement chargé en événements. Donc bonjour Séverine Lambin et merci d'être avec nous aujourd'hui.
1: Bonjour Micro-Rebelle et bonjour à toutes et à tous.
0: Déjà pour commencer, est-ce que vous pouvez présenter en quelques mots ce qu'est le contrat local de santé mentale, donc le CLSM ?
1: Alors le CLSM, alors le C de CLSM c'est conseil et pas contrat, mais souvent ce C est déformé, mais c'est pas bien grave. Le conseil local du coup de santé mentale, alors nous on est ici sur le conseil local de santé mentale Lens-Hénin, donc à l'échelle des deux communautés d'agglomération, mais c'est pas le seul hein, du bassin minier hein, puisque vous avez aussi un CLSM sur la Cabalère et pour être un peu plus complet sur le Pas-de-Calais, on a aussi un CLSM sur la CUA et un CLSM sur la CAPSO, donc pays de Saint-Omer. Donc voilà, il y a une volonté hein, de l'Agence régionale de santé, puisque les CLSM sont portés par l'Agence régionale de santé en partie, donc une volonté hein, de pouvoir avoir sur tous les territoires du Pas-de-Calais, du Nord et des autres départements des Hauts-de-France, un CLSM, hein, qu'on est plus de zone blanche. Donc voilà, donc c'est finalement un dispositif qui est très important sur le territoire et qui, dans les années à venir, va s'essaimer. Donc c'est quoi du coup un conseil local de santé mentale ? Alors ça va être un dispositif, hein. Son objectif va être de promouvoir la santé mentale. Donc pour ça, en fait, on a besoin de tout le monde. C'est-à-dire qu'un CLSM, ce n'est pas ouvert uniquement aux professionnels, c'est ouvert aussi aux élus, aux habitants, aux personnes aussi qui sont concernées par la santé mentale, par les troubles psychiques, parce que la santé mentale, tout le monde y est concerné, puisqu'on a tous une santé mentale. Hein. Pour rappel, on a tous une santé physique, une santé mentale. Et aujourd'hui, pour parler de bien-être dans son entièreté, on ajoute même la santé sociale. Donc voilà, moi je suis déjà sur la thématique de la santé mentale, ce qui est déjà un vaste, vaste sujet. Donc l'idée, c'est vraiment de pouvoir promouvoir la santé mentale. Le CLSM, c'est un dispositif qui est ascendant, c'est-à-dire qu'on va partir en fait des problématiques d'un territoire que tout à chacun peut nous faire remonter, les habitants y compris, et de dire, ben voilà, nous on a telle problématique sur notre territoire, ça vient du coup entacher notre santé mentale, et donc du coup, comment on pourrait faire pour améliorer et de cette problématique, y trouver des solutions et améliorer du coup notre santé mentale. Il faut vraiment le voir comme ça, hein, c'est vraiment l'idée de pouvoir se réunir, d'être ensemble sur cette thématique de la santé mentale, et de fait, de pouvoir ensemble trouver des solutions. On est vraiment sur cette dynamique-là dans le CLSM. Alors après, on a tous des objectifs hein, qui sont généraux. Donc on doit lutter contre la stigmatisation liée à la santé mentale. Donc ça fait partie aussi des objectifs des semaines d'information sur la santé mentale dont on va parler ensuite. Notre deuxième objectif, c'est d'agir sur les déterminants de la santé mentale. Ensuite, c'est de prévenir les troubles psychiques. Notre quatrième objectif, c'est de favoriser l'inclusion et le respect des droits des personnes concernées par un trouble psychique et enfin de favoriser des parcours de soins accessibles et adaptés. J'insiste quand même sur le fait qu'on est sur un conseil local de santé mentale et pas un conseil local de psychiatrie. Donc on part bien du principe qu'on a tous une santé mentale et l'idée, c'est vraiment de pouvoir améliorer la santé mentale des habitants d'un territoire.
0: Est-ce que vous pourriez peut-être proposer quelques exemples sur vos manières d'intervenir en fonction de la problématique vécue par une personne ou une difficulté peut-être rencontrée par des professionnels. Comment vous pouvez être amené à intervenir concrètement ?
1: Alors, les CLSM ont tous des groupes de travail avec des thématiques qui vont être choisies par un comité de pilotage. Ces thématiques vont être les thématiques qui vont ressortir, qui vont être celles pour lesquelles on se dit qu'il faut agir sur ces leviers-là. Donc, on a, nous, sur le CLSM Lancénin, la thématique du logement, la thématique de l'adolescence, la thématique de la parentalité, de l'aidance. Et on a travaillé pendant un temps sur le syndrome de Diogène. Hein. Donc, le syndrome de Diogène, hein, ce sont des personnes qui sont en souffrance psychique. Et pour arrêter de souffrir, elles vont venir accumuler des choses dans leur logement. Je le fais de façon très schématisée. Hein. On pourrait faire tout un midi ensemble une sur conférence. Le syndrome de Diogène. Voilà, de façon très schématisée, on va le dire comme ça. Et donc, sur chacune de ces thématiques, ensuite, on va travailler sur un sujet particulier. Donc, par exemple, sur la thématique de l'adolescence, on travaille sur l'accrochage scolaire. Hein. Parce qu'à la sortie du Covid, il y a eu un nombre de décrocheurs qui a été beaucoup plus important qu'avant la pandémie. Et donc, on a voulu se saisir en fait, de ce sujet-là pour améliorer, du coup, faire baisser, je ne sais pas trop comment le dire, en tout cas, le nombre d'élèves qui étaient en décrochage scolaire. Et d'ailleurs, on ne parle plus de décrochage scolaire, mais d'accrochage scolaire. C'est-à-dire qu'on veut travailler davantage en prévention pour justement tout de suite venir raccrocher des élèves qui justement commencent un petit peu à quitter le navire. Et donc on a travaillé tous ensemble à un arbre des ressources. L'idée c'est que on puisse avoir sur un seul document tous les lieux, tous les dispositifs du territoire Lancénat en fonction de ma problématique. Donc cet ado, il a telle problématique qui a forcément des répercussions sur sa santé mentale, qui a des répercussions sur l'enseignement, voilà, sur son rapport à l'école, et qu'est-ce que je vais aller chercher sur le territoire pour pouvoir justement le raccrocher. Donc on a fait ce premier travail. On a fait un deuxième travail l'année passée avec des terminales qui ont numérisé en fait cet arbre. Donc ils ont créé un site internet qui va reprendre en fait tous les dispositifs du territoire Lancénat en fonction de la problématique. Donc là l'idée c'était vraiment d'avoir des jeunes qui parlent aux jeunes. Ils ont passé leur bac, ça a fait l'objet, ce travail a fait l'objet aussi du coup d'une épreuve du bac, voilà, et ils ont une très bonne note et nous on était très fiers aussi du travail qu'ils avaient fait, mais ça n'a pas pu être complètement abouti, donc on continue de travailler sur cette numérisation de l'arbre là avec les différents partenaires, et voilà, j'espère que pour 2027 on aura ce site qui pourra voir le jour et qui permettra du coup et aux parents et aux élèves et aussi au corps enseignant ou aux travailleurs sociaux qui accompagnent un ado de pouvoir avec lui aller trouver les ressources du territoire. Voilà, ça c'est un exemple parmi tant d'autres, parce que là je vous ai pris que l'accrochage scolaire.
2: Ça pourrait être beaucoup plus large.
1: Ça pourrait être beaucoup plus large. On travaille sur la thématique de la parentalité, on travaille sur le burn-out parental. Donc là, on est en train de finaliser la possibilité d'avoir une mallette pédagogique pour prévenir le burn-out parental. Donc l'idée, pareil, c'est d'avoir cette mallette pédagogique sur le bassin minier, alors plus particulièrement dans un premier temps sur l'Ancenant, à destination des professionnels, que ce soit des professionnels de la PMI, ça peut être aussi dans les centres sociaux, voilà, ça peut être dans les programmes des réussites éducatives, de pouvoir travailler sur la question du burn-out parental avec les parents. Et aussi de pouvoir en parler aussi aux enfants. Et donc, on a réalisé différents outils, une affiche des facteurs de protection, un schéma d'indicateurs d'alerte, un petit guide qui a été réalisé d'abord par les professionnels, mais qui a été ensuite retravaillé avec des parents, et une facilitatrice graphique, qui est ce guide qui permet du coup de connaître toutes les étapes du burn-out parental, de pouvoir s'y reconnaître par des petites phrases qui ont été écrites par les mamans. Et c'est vrai que quand on lit toutes ces petits tips, parfois on se dit « Ah, bah, moi, peut-être qu'à un moment, je n'ai pas été forcément bien dans ma parentalité. » Et c'est OK parce que ça arrive à tout le monde, quel que soit que ce soit notre premier enfant, notre deuxième, notre troisième, notre quatrième et plus, pour ceux qui ont de l'ambition. Mais en tout cas, voilà, de pouvoir se retrouver là-dedans, de pouvoir savoir aussi, ben, du coup, vers qui je me tourne parce que bien souvent, c'est tout simplement se tourner, pas forcément d'ailleurs vers un professionnel de santé, hein, mais il y a plein de petites choses qui permettent d'aller mieux sans forcément aller vers un psychologue ou un psychiatre. Et puis, l'important aussi pour nous, c'était de pouvoir expliquer que le burn-out parental, ce n'est pas une fin en soi. Et peu importe à quelle étape on en est, on peut toujours retrouver du plaisir dans sa parentalité. Et donc ça, c'est important. Et on travaille encore aujourd'hui sur deux autres outils, donc sur un jeu de société, sur le burn-out parental, qui est quasiment finalisé. Et ensuite, une balance de l'équilibre parental pour pouvoir réussir à voir un peu qu'est-ce qui crée problématique dans ma parentalité, à combien je le cote entre 0 et 10, à combien je vais coter justement cette difficulté et quelles ressources je vais mettre en face pour pouvoir justement régler ce problème. Parfois, il n'y a pas un problème égale une solution. Parfois, un problème, ce sera 2, 3, 4 solutions. Mais voilà, l'idée, c'est de retrouver pareil l'équilibre dans ma parentalité et que être parent, ça reste avant tout du plaisir et une relation positive avec son enfant. Donc voilà, ça c'était un deuxième exemple, mais je pourrais vous en donner encore plein d'autres.
2: Peut-être qu'on vous réinvitera pour donner tous les
1: je
2: exemples.
1: Je pense bien.
2: Et peut-être pour poursuivre, et avant d'en venir à la semaine d'information sur la santé mentale, c'est le fait d'être coordinatrice donc du CLSM, donc du Conseil local de santé mentale et non contrat, ça doit vous donner un regard un peu particulier, notamment sur à la fois les ressources existantes, mais aussi peut-être sur les besoins, sur les manques qu'il y a sur le territoire de l'Ancenin. Je ne sais pas si vous travaillez là-dessus, sur c'est quoi les difficultés du territoire sur lesquelles, justement, ça pourrait être bien peut-être de travailler, de recruter peut-être en termes de psychologues, de psychiatres ou d'autres types de soignants.
1: Alors forcément, en tant que coordinatrice, on connaît plus ou moins bien, mais en tout cas, on a une vision assez claire de tout ce qui existe sur le territoire, au moins sur les thématiques que je vous ai citées, qui sont travaillées par le CLSM. Donc forcément, on voit aussi les trous dans la raquette, hein, on voit aussi ce qui manque. Alors, quand il s'agit d'un type d'accompagnement, de créer des outils, etc., le CLSM est bien sûr tout indiqué pour réfléchir ensemble à de nouveaux outils. Même là, on a réussi aussi à mettre en place des équipes spécifiques pour, par exemple, dans l'accompagnement dans le logement ou dans l'accompagnement dans le logement dans le cadre du syndrome de Diogène. Par contre, quand effectivement on manque de psychologues, on manque de psychiatres, on manque encore plus cruellement sur l'anse de pédopsychiatres, et bien là, le CLSM peut que faire remonter, hein, du coup, cette information. Mais le CLSM n'a pas de levier pour former plus de pédopsychiatres. J'aimerais beaucoup, mais malheureusement, c'est pas aussi simple. Par contre, il faut être au clair quand même sur le fait que l'Agence régionale de santé a pris, hein, cette problématique à bras-le-corps pour essayer de trouver aussi des solutions avec les services. On sait que c'est une problématique importante, hein, le manque aujourd'hui de psychiatres et de pédopsychiatres sur le territoire. Il va falloir, je pense, être un peu patient, parce que le problème, c'est que c'est pas seulement sur notre territoire à nous, c'est que c'est au niveau national, hein, qu'on manque notamment de pédopsychiatres. Le pédopsychiatre est un médecin, donc je vous laisse faire le calcul du nombre d'années d'études qui sont très importantes. Et donc, même si le numerus clausus a augmenté, il faut aussi que derrière ça, les médecins veuillent faire cette spécialité, psychiatrie ou pédopsychiatre. Donc on travaille aussi, alors moi je travaille aussi avec le projet territorial de santé mentale. Voilà, c'est encore un autre dispositif qui est à une échelle nombre d'habitants plus important et qui travaille aussi très en lien avec l'ARS. Hein, donc on travaille sur l'attractivité en fait de notre territoire. Hein, donc ça, c'est un vrai sujet aussi, hein, pour que des médecins viennent sur notre territoire. Il faut que ce territoire soit à leurs yeux attractif, parce que c'est un territoire très attractif, très dynamique, qui malheureusement, il y a encore des représentations qui sont quand même assez lourdes et qui empêche peut-être certains médecins de venir s'installer ici. Mais voilà, on y travaille en tout cas. Je pense que c'est important aussi de dire aux gens que c'est pas une problématique qui est sous le tapis, comme un petit monde poussière, mais c'est une vraie problématique qui est prise à bras le corps, mais qui ne pourra pas se résoudre en quelques mois. C'est vraiment pas possible. On aimerait beaucoup, mais c'est vraiment pas possible.
2: Et autre question qui me vient là en vous écoutant, on parle de problématiques, mais justement sur le territoire de Lens-Liévin, est-ce qu'il y a des problématiques rencontrées par les personnes qui sont plus lourdes que d'autres? Est-ce qu'il y a vraiment une évolution aussi, même sur un temps long, sur les types de problématiques qui émergent? Vous avez pu aborder la question de la parentalité, du burn-out parental, la question aussi même des enfants hein, par rapport à l'accrochage scolaire. Est-ce qu'il y a d'autres thématiques un peu fortes, malheureusement, qui touche les habitants?
1: Alors, on ne va pas se mentir, tous les indicateurs de santé sur l'Ensena sont dans le rouge. Et malheureusement, ça dure depuis longtemps. Mais au-delà de ça, je pense que historiquement, en fait, le bassin minier a une histoire qui explique ça. Mais je pense aussi qu'on a une dynamique territoriale de santé et de santé mentale qui est formidable sur le territoire. Des partenariats qui sont faciles, des envies des partenaires de travailler ensemble pour améliorer la santé mentale des habitants. Et ça, il faut dire qu'on ne le retrouve quand même pas sur tous les territoires. Et ça, c'est une vraie force collective, en fait, ce travail qui se fait ensemble, et on sème tous des petites graines en fait, donc il faut avoir un peu de patience aussi pour que les graines elles germent et qu'il y a des améliorations qui sont visibles. Mais moi des fois je le dis, quand des fois on fait un forum, on explique ce qu'on fait, on donne des outils, on donne des on oriente des habitants en fonction de leurs problématiques. Eh ben, des fois, c'est peut-être que 3, 4, 5 personnes qu'on a touchées. Mais si on n'avait pas été là, on n'aurait pas touché ces personnes-là. Et si on touche 5 personnes en physique, là, que j'ai eues devant moi, ça aura forcément des répercussions aussi sur tout le système, hein, c'est-à-dire sur toutes les personnes qui les entourent. Et donc, finalement, on a touché bien plus de gens. Et je pense que c'est cette théorie en fait des petits pas qui va nous faire avancer. Alors après les thématiques qu'on a, je l'ai pas dit, le CLSM il existe depuis 2015. Les thématiques qu'on a aujourd'hui sont les mêmes thématiques qu'hier. C'est-à-dire que même si le comité de pilotage se réunit tous les ans, aujourd'hui il n'y a pas eu de demande de changer de thématique travaillée, parce que on pense que c'est toujours les thématiques qui sont les plus prégnantes. Donc voilà. Après, c'est les sujets qui sont à l'intérieur des thématiques qui vont changer. Par exemple, sur la thématique du logement, on travaille aujourd'hui sur ce qu'on appelle les pathologies duelles, c'est-à-dire les personnes qui ont à la fois une problématique de santé mentale et une problématique d'addiction. Donc ça, par exemple, c'est quelque chose qui est assez nouveau. Mais ce n'est pas une problématique qui est nouvelle sur ce territoire ou sur un autre. C'est le fait qu'aujourd'hui, on a cette possibilité de pouvoir réfléchir ensemble à traiter en fait, les deux problématiques. Mais c'est quelque chose qui est existant depuis très longtemps. Non, je pense qu'il y a une belle dynamique sur le territoire. On a aussi la rénovation du bassin minier, voilà, qui change plein de choses. On a le Louvre-Lens qui est arrivé aussi sur le territoire et qui donne aussi une dynamique culturelle autre. Il y a plein d'exemples et je pense que voilà, vous en êtes aussi le porte-parole. Toutes les semaines, il y a plein de choses qui se passent sur notre territoire en termes de culture, je suis très sur la thématique de la culture hein, à cause des schismes hein, dont on va parler tout à l'heure. Mais je pense qu'il y a vraiment beaucoup de belles choses. Je pense que c'est peut-être aussi... Alors moi, je suis un peu utopiste, hein, mais je pense que c'est un peu aussi ce message-là à passer. Il n'y a pas que des... Tout n'est pas noir, en fait, dans notre société. Il suffit de regarder les informations pour nous faire croire que tout est noir. Et ça, c'est vraiment dommageable parce qu'il nous faut 10 bonnes nouvelles pour que notre cerveau supprime une mauvaise nouvelle. Et quand on sait ça, Et ben, on se dit que c'est peut-être un peu normal, en fait, que je vois les choses toujours plus en noir qu'en rose. Et c'est peut-être ça aussi qu'il faudrait qu'on modifie, c'est nos yeux, comment ils regardent le monde et comment on a envie de les regarder. Et du coup, quel impact ils ont sur notre santé mentale en fonction de comment on regarde le monde.
0: Et après avoir abordé justement le CLSM, on va aborder davantage la semaine d'information sur la santé mentale qui débute donc ce jour et qui se déroulera jusqu'au 18 octobre. Donc tout d'abord, les SIMSM, qu'est-ce que c'est ?
1: Alors, les SIMSM, c'est les semaines d'information sur la santé mentale. Alors, malheureusement, c'est pas, on n'a pas de spot de pub à la télé sur TF1 ou une autre chaîne. Donc, ça reste quand même assez méconnu, mais ça existe quand même depuis 1990. C'est pour ça que je le dis comme ça. Parce que
0: j'ai souvent vu, c'est la 37e édition.
1: Bah oui. Alors, souvent, les gens nous disent, bon, on connaît pas. Parce que, ouais, voilà, effectivement, on n'a pas de plan de communication national autour de ces semaines d'information sur la santé mentale. Et par contre, effectivement, ça va être plus soit les conseils locaux de santé mentale qui vont porter du coup ces actions, soit des collectifs locaux. Alors, les objectifs des SIMSM, il y en a 6. Donc, déjà promouvoir une vision globale de la santé mentale à partir de la thématique définie chaque année. Donc, cette thématique, elle est définie par le collectif national des semaines d'information sur la santé mentale. Et donc, cette année, la thématique, c'est pour notre santé mentale, ouvrons-nous à l'art. Notre deuxième objectif pour les SIMSM, ça va être d'informer sur la santé mentale, d'informer sur les troubles psychiques, les possibilités de rétablissement, le droit et la variété des ressources qui sont existantes. Donc, on est toujours sur une dynamique de faire connaître ce qui existe sur le territoire. Améliorer ma santé mentale, c'est pas seulement aller voir un psychologue ou un psychiatre, ça passe par plein d'autres choses. Notre troisième objectif, ça va être de déstigmatiser. Donc, déstigmatiser déjà les troubles psychiques en favorisant le partage du savoir expérientiel. Donc, le savoir expérientiel, c'est moi, j'ai un trouble psychique. Aujourd'hui, je suis rétablie. On ne parle pas de guérison, mais de rétablissement du trouble psychique. Donc, je suis rétablie. Mais maintenant, ce que je souhaite, c'est que mon parcours, en fait, de soins, je le mette en faveur d'autres personnes qui ont le même trouble que moi et que je puisse, du coup, par cette expérience, venir les aider, eux, dans leur parcours. Donc, le savoir expérientiel, c'est ça. Notre quatrième objectif, c'est favoriser le développement des ressources individuelles, sociales et environnementales pour prendre soin de la santé mentale de la population. Prendre soin de ma santé mentale, c'est pas seulement moi, en fait. Alors, effectivement, aujourd'hui, on dit on est acteur de sa santé, on peut être acteur de sa santé mentale, mais il n'y a pas que moi, en fait, qui va faire que ma santé mentale, elle est positive ou elle est négative. Il va y avoir forcément la famille dans laquelle je vis, le quartier que j'habite, la société de façon générale, les informations que j'ai ou pas à ma disposition, la façon dont je vais aussi traiter ces informations. Tout à l'heure, tu me demandais aussi qu'est-ce qui est émergé un peu en termes de difficultés en santé mentale. Aujourd'hui, c'est vrai qu'on a le contexte géopolitique qui forcément a un impact sur notre santé mentale. Le fait qu'il y ait la guerre dans plusieurs endroits dans le monde et notamment aux portes de l'Europe, forcément ça peut avoir un impact sur la santé mentale des personnes.
2: Ou encore même l'augmentation des prix, l'inflation.
1: C'est ce que j'allais dire. Après, on a aussi tout ce qui est le pouvoir d'achat, en fait, finalement, qui va...

0: aussi sur le département du Pas-de-Calais. Donc, tout ça crée en fait l'éco-anxiété. Donc voilà, si on avait des nouvelles thématiques qui émergeraient, ça pourrait être en fait ce type de thématiques qui sont les difficultés en fait qu'on peut voir aujourd'hui, qui n'étaient pas forcément des problématiques, en tout cas des choses qui avaient un impact sur la santé mentale il y a quelques années de cela.
1: Mais justement, je te coupe dans ce que tu dis sur les objectifs, parce que ça, c'est un truc peut-être qui est bien à rappeler, c'est aussi que quand on a des problèmes de santé mentale, c'est pas juste nous, qui sommes responsables, c'est aussi la société, c'est effectivement, vous citiez la guerre, ça peut être l'inflation, ça peut être justement l'éco-anxiété, enfin de dire que quand on a un problème de santé mentale, quand on est déprimé, quand on est en burn-out, c'est pas notre faute en tant que telle. Ça peut être la faute de l'employeur, ça peut être la faute de son entreprise, ça peut être la faute de plein de contextes différents qu'on peut subir en fait, et donc on subit aussi ces problèmes sur nous-mêmes.
0: En fait, c'est ça, c'est qu'il va y avoir un certain nombre de choses qui vont dépendre de moi. Et en fait, ça va être mes piliers à moi, mes piliers personnels. Je prends toujours cette image-là. En fait, mes piliers, voilà, ils vont venir me créer mon pont de la santé mentale. Votre pont, pour qu'il soit bien stable, il faut que ces piliers ils soient bien enfoncés dans le sol et qu'ils soient bien stables également. Si moi, ma construction psychique, parce que j'ai eu des difficultés dans ma vie quand j'étais toute petite ou plus petite ou après à l'adolescence, en tout cas, ces piliers-là, ils ne se sont pas complètement enfoncés dans le sol, ou alors ils sont un peu fissurés. Et du coup, mon pont ma santé mentale, il va être moins stable en fait. Et c'est ça aussi qui, du coup, c'est sur ces éléments-là qu'on va venir du coup travailler après pour justement pouvoir renforcer ces piliers. Par exemple, avoir plus confiance en moi. Si j'ai plus de confiance en moi, du coup, ça aura aussi un impact positif sur ma santé mentale. Voilà. Après, il y a plein d'autres choses. Donc Il y a tout ça qui va faire, donc ça va être moi, mes ressources internes qui vont faire que. Après, il y a tout ce qu'il y a à l'externe, c'est-à-dire finalement tout ce que je peux venir chercher qui vont venir m'aider. Mais à l'externe, c'est aussi tout ce qui est en dehors finalement de moi et qui a un impact sur ma santé mentale parce qu'ils vont venir l'influencer de façon négative. Et je vous conseille, pour bien comprendre tout ça, comment ça fonctionne, d'aller sur un site internet qui s'appelle Psychom. Alors, s'il y a un site internet à retenir pour parler de la santé mentale, c'est celui-là, plus le site du CLSM, bien sûr.
1: Bien sûr. Mais et celui voilà, du micro-rebelle aussi.
0: Celui du micro-rebelle. Mais le site vraiment spécialisé en santé mentale, c'est Psychom. Donc, ça s'écrit P-S-Y-C-O-M. Et il y a une petite vidéo qui s'appelle Le Cosmos Mental. Et cette vidéo, elle va vraiment vous expliquer comment elle fonctionne, la santé mentale, en fait. Et donc, le fait que, oui, il y a une part qui m'est propre, mais il y a aussi tout l'extérieur en fait qui va venir influencer ma santé mentale. Et elle est très bien faite, elle est explicite, même pour des enfants ou des ados, pas les trop petits, mais à partir du CM1, CM2, c'est une vidéo qu'on peut regarder sans souci, qui explique très bien ce qu'est la santé mentale.
1: Et pour reprendre le fil de la discussion, parce qu'on a fait un petit aparté, vous étiez en train de présenter justement les différents objectifs des SISM. Je crois qu'on en était à l'objectif 4 ou 5.
0: Oui, c'était favoriser du coup le développement des ressources individuelles, sociales et environnementales pour prendre soin de la santé mentale de la population. Et c'est pour ça qu'on a un peu dérivé sur ce qu'on vient de se dire. Et ensuite, on a nos deux derniers objectifs. Donc, fédérer les personnes qui souhaitent agir en faveur de la santé mentale. Donc, fédérer, nous, on l'a fait sur le territoire de l'Ancenin. C'est-à-dire que moi, quand je suis arrivée sur le CLSM, donc je suis arrivée en 2018, c'était vraiment le CLSM. Mais là, pour le coup, moi, en fait, parce que moi, je ne suis pas le CLSM. Moi, je suis là pour l'animer, je suis là pour le coordonner. Mais là, il y avait presque que moi, en fait, qui organisait tout. Et aujourd'hui, en fait, les années faisant, on a aujourd'hui fédéré, en fait, tout ça dans un collectif. Donc, notre collectif, il s'appelle Un Nouveau Regard. Et donc, on a... on a des établissements de santé mentale, mais on a aussi d'autres associations. On a des écoles aussi, on a la Fertès par exemple et l'IFSI qui font partie de notre collectif. Enfin voilà, c'est plein de monde, c'est un joyeux bazar. Les réunions qu'on fait, c'est toujours un joyeux bazar. L'idée, c'est vraiment que on s'empare tous les ans, ce collectif s'empare tous les ans de la thématique. On réfléchit à qu'est-ce qu'on peut faire comme action sur le territoire et après on y va, quoi. Et on est vraiment tout le temps dans l'action. Et c'est plein de

0: petits groupes qui vont s'occuper de leur action, mais on fait tous partie d'un collectif et on a tous ces mêmes objectifs en fait des SISM. Voilà. Et si vous avez envie, voilà, pour l'année prochaine de nous rejoindre, ce sera avec un grand plaisir. Je donnerai du coup les coordonnées du CLSM à la fin de cette heure. Et du coup, je reprends sur mon dernier objectif qui est faire connaître les lieux, les moyens et les personnes pouvant apporter un soutien de proximité, une information fiable sur la santé mentale. Voilà, l'idée, c'est aussi de connaître qu'est-ce qui existe sur le territoire et pas seulement les centres médicaux, psychologiques, etc. Il y a plein de lieux qui sont sur le territoire lancénin et qui peuvent faire du bien à notre santé mentale.
1: Donc là, on a les objectifs donc des SISM. Comment concrètement ça se déploie à travers justement ces semaines d'information ? Par quel type d'événements ? Par quel type d'animation ou d'atelier ? Ça permet justement d'atteindre ces objectifs qui sont assez nombreux finalement.
0: Alors, les objectifs sont nombreux, mais nos actions sont nombreuses aussi. Donc, on a un agenda qui est toujours très fourni sur le territoire de Lancénin. Tout ce que je vous annonce est gratuit, bien sûr. C'est à nous derrière d'aller chercher les partenaires, les financements, mais toutes les actions sont gratuites pour le public.
1: Gratuit et avec ou sans réservation ou...
0: Alors, ça va être quasiment tout sans réservation. Parfois, on demande de réserver via un petit QR code. C'est plus pour nous avoir une jauge pour savoir combien de litres de café on amène.
1: Et s'il faut prendre le Zénith plutôt que une petite salle.
0: Voilà. Bon, on aimerait bien, mais ce sera une ambition peut-être dans quelques années.
1: Pour la 40e édition.
0: Tout à fait. Donc voilà. Donc, effectivement, vous pouvez, même si vous êtes pas inscrit aux actions dont de demander de réserver, vous pouvez y venir, vous serez bien sûr les bienvenus.
1: Et peut-être, parce qu'on approche tout doucement de la fin de cette émission, où est-ce qu'on peut trouver toutes ces infos, justement tout le planning, parce qu'il y a cette semaine, mais aussi la semaine prochaine.
0: Il y a aussi la semaine prochaine,
1: on n'aura pas le temps de tout citer.
0: Tout à fait. Alors, on peut aller sur le site du Conseil local de santé mentale Lancénin. Donc, vous tapez dans votre barre de recherche préférée CLSM Lancénin. Et donc là, vous aurez sur la page d'accueil, vous aurez la fiche globale des SISM. Et en cliquant dessus, vous allez arriver du coup sur toutes les affiches de toutes les actions des SISM et donc du coup vous aurez le programme global de ces 15 jours d'information sur la santé mentale.
1: Et vous en parliez aussi juste avant, parce qu'on a encore quelques secondes, c'est sur ce site aussi où les gens peuvent savoir comment participer, vous rejoindre, participer à vos actions, organiser.
0: Tout à fait, vous pouvez déjà aller sur le site du CLSM pour voir ce qui s'y fait. Alors il est pas complet hein, le site, parce que c'est très en mouvement à CLSM, il faudrait le mettre à jour très très souvent, mais par contre vous pouvez aussi m'envoyer un mail donc à clsmlancenin@gmail.com ou alors vous pouvez m'appeler au 03 21 72 48 92.
1: Merci beaucoup, Céline.
0: Merci
1: Nantin.
0: À vous.
1: Et donc, je rappelle, vous êtes coordinatrice donc, du CLSM, donc, du Conseil local de santé mentale, et donc les SISM. Donc, c'est dès aujourd'hui, dès ce 5 octobre, et ce jusqu'au 18 octobre avec différents événements. Et donc, comme vous l'avez dit, sur le site internet du CLSM Lens-Liévin, il y a d'autres informations pour avoir le programme complet.
0: Merci à vous.
2: C'est la fin de cette émission Place aux Assos. 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

0: Paris, comme toutes les grandes villes françaises, se construit de grands et beaux immeubles, de bureaux surtout, et parfois d'habitations. 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
4: 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Une heure pour déconstruire ensemble les enjeux urbains qui touchent les habitants et habitantes du bassin minier du Pas-de-Calais et au-delà. Bienvenue dans Prendre la ville, une émission qui souhaite prendre le temps de déconstruire les enjeux urbains, aborder les questions de logement, d'hébergement, de démolition, de reconstruction, d'expulsion, avec un objectif principal, remettre les habitants et habitantes au centre de ces enjeux. En effet, cette émission aspire à donner la parole aux personnes concernées, à celles et ceux qui subissent les transformations urbaines, qui galèrent à trouver un logement, et aussi qui galèrent à défendre leurs droits. Donner la parole également à ceux et celles qui les accompagnent dans leur démarche, à l'instar d'associations ou de services sociaux. C'est aussi prendre le pouls des luttes urbaines en interrogeant les collectifs, les militants, les militantes qui tentent de politiser ces enjeux. Aller également vers les journalistes et universitaires qui prennent du recul pour analyser des phénomènes sur un temps long. Bref, vous l'aurez compris, le programme est vaste. L'émission d'aujourd'hui est consacrée aux mots, M-O-T-S, mais aussi des mots, M-A-U-X, associés au ghetto, pour mieux déconstruire ce terme utilisé encore et encore et encore par les pouvoirs publics, les acteurs politiques, les journalistes, mais aussi la société. Le déconstruire, ce terme de ghetto, parce qu'on met derrière ce terme des réalités vécues bien différentes et parce qu'il est utilisé pour mieux discriminer aussi les personnes qui y vivent. Déconstruire le mot ghetto parce qu'on l'utilise aujourd'hui pour désigner les quartiers populaires, un peu moins pour désigner d'autres espaces fermés, à l'instar de certains quartiers aisés, bourgeois, où l'entre-soi prime sur la mixité sociale. Alors qu'est-ce que ça veut dire ghetto ? Donc pour parler de ce terme, des réalités qu'il recoupe, pour le définir, pour le comprendre, Micro-Rebelle a eu l'occasion de réaliser l'interview de Pierre Gilbert. Donc il est sociologue et maître de conférence à l'Université Paris 8 Vincennes-Saint-Denis et auteur de l'ouvrage « Quartier populaire, défaire le mythe du ghetto » qui a été publié donc aux éditions Amsterdam en 2024. Mais avant d'écouter cette interview, oui, un petit peu de teasing, je vous propose, comme pour les émissions de Prendre la ville, en général, de commencer en musique, pour se mettre en jambes, avant d'entrer dans le vif du sujet. Et je vous propose d'écouter Souffrance et Soprano, et leur rap d'Ether, Compte double.

0: 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Donc vous venez d'écouter Compte Double par les rappeurs Souffrance et Soprano. Maintenant, c'est la fin du teasing, parce qu'on va passer à l'interview du jour, celle de Pierre Gilbert, donc qui est sociologue et maître de conférences, et auteur de l'ouvrage « Quartier populaire, défaire le mythe du ghetto ». Donc Pierre Gilbert, vous êtes sociologue et maître de conférences à l'université Paris 8 Vincennes-Saint-Denis. Et pour présenter rapidement votre parcours, en 2006, vous débutez une enquête de terrain dans le grand ensemble des Minguettes, donc un quartier populaire de Vénissieux, donc une ville située dans la métropole de Lyon. 8 ans plus tard, en 2014, vous soutenez votre thèse avec un travail qui vise à comprendre et analyser les effets de la rénovation urbaine dans les cités HLM. Donc ce travail il permet d'observer la manière dont les pouvoirs publics sont préoccupés par la maîtrise du peuplement, par le fait de modeler les quartiers selon leurs besoins et préjugés aussi, non sans effet sur les habitants et habitantes de ces espaces de vie. 10 ans après votre soutenance, en 2024, vous publiez l'ouvrage que nous allons aborder avec vous aujourd'hui, donc « Quartier populaire, défaire le mythe du ghetto », publié aux éditions Amsterdam. Et pour résumer en quelques mots l'ambition de votre livre, je vais reprendre celui de votre éditeur. « Voir les cités autrement permet de s'émanciper d'une vision qui considère le peuplement comme le principal problème et qui fait du bulldozer et de la grue les principaux instruments du changement social ». Donc bonjour Pierre Gilbert et merci d'avoir accepté l'invitation de Micro Rebelle.
1: Bonjour et merci de l'invitation.
0: Là j'ai pu faire une petite introduction, donc un petit peu longue, donc j'ai pu en quelques mots vous présenter, mais j'ai aussi envie de vous demander, vous, comment est-ce que vous vous présenteriez ? Qu'est-ce que vous auriez envie de dire pour dire qui vous êtes en fait ?
1: Moi je suis sociologue et politiste et je travaille depuis de nombreuses années sur les liens entre espace et inégalité. Et en particulier, dans le cadre de ma thèse, j'ai étudié ces politiques de rénovation urbaine qui sont aujourd'hui l'essentiel des politiques dans les quartiers populaires. Je travaille là-dessus et par ailleurs j'enseigne aussi à l'université Paris 8, en licence et dans un master notamment de lutte contre les inégalités et les discriminations.
0: Avant d'aborder votre ouvrage, moi j'ai envie de savoir aussi, c'est qu'est-ce qui vous a amené au départ à enquêter donc sur le quartier des Minguettes de Vénissieux et surtout avec quel regard et avec quelles intentions au départ. C'est quoi un peu la base en fait de ce travail avant d'avoir ce résultat en fait ces résultats par la suite.
1: L'intention en fait au départ, même avant ma thèse, j'avais déjà fait un premier travail de fin d'études. J'étais étudiant à l'Institut d'études politiques de Lyon et j'avais déjà étudié au moment où démarrait en fait la politique de rénovation urbaine. En 2004, j'avais étudié la démolition d'une tour dans un des quartiers très stigmatisés des Minguettes, auquel j'avais eu accès par le biais d'une association qui était en charge du relogement. Et donc c'est comme ça que je suis un peu entré sur le terrain. Et je m'intéressais à ces démolitions qui, au début des années 2000, étaient vraiment très emblématiques, étaient aussi très largement mises en scène. On grignotait pas les tours, mais on les faisait exploser avec la présence des médias. Et on mettait en scène ainsi l'action publique qui venait transformer les quartiers. Et donc l'idée, c'était d'aller voir un peu ce qui se passait avec les outils de la sociologie pour les habitants de ces... Alors d'abord de cette tour dans le cadre de ce premier travail, et puis ensuite d'aller voir aussi l'ensemble des habitants du quartier, ceux qui résidaient dans les logements démolis, mais aussi ceux qui s'installent dans les logements neufs, puisqu'on construit des nouveaux logements pour attirer d'autres populations. Et voilà, donc l'idée c'était de comprendre, pour le dire très vite, comment cette politique urbaine transforme les classes populaires de ces quartiers populaires en prenant pour objet un quartier spécifique, ce qui permet de l'étudier de manière approfondie, plutôt que de démultiplier les terrains et de voir des choses qui peuvent être plus superficielles.
0: C'est marrant, là, vous venez de dire un mot qui me fait penser à une chose, c'est grignotis. Je regardais il y a quelques mois des archives justement sur la rénovation urbaine. Et en fait, c'est un mot qui est utilisé par le média local municipal de la ville de Calais pour justement parler de la destruction d'une tour, donc avec des coups de grignotis qui pourra laisser place à d'autres logements, à d'autres espaces pour les gens. Et donc, ça m'amène aussi à une deuxième question, c'est justement, c'est quoi exactement la rénovation urbaine? Parce qu'en fait, on le résume très rapidement hein, sur démolition, reconstruction, mais plus largement, en fait, c'est quoi ce processus, d'où ça vient aussi, et comment ça se met en place aussi un peu pour démolir et reconstruire en fait.
1: Ouais, donc la politique de rénovation urbaine, c'est une politique qui a été initiée en fait dès la fin des années 90, mais qui est surtout devenue massive depuis la loi 2003, qu'on appelle souvent la loi Borloo, qui met en place un grand programme de rénovation urbaine avec une agence, l'Agence nationale de la rénovation urbaine, l'ANRU, qui encadre en fait la mise en place de cette politique partout dans les quartiers définis comme prioritaires en France. Donc cette politique, elle hérite en fait de ce qu'on appelle les politiques de la ville, qui émergent à partir des années 1980 et qui sont censées répondre à ce qu'on a appelé le problème des banlieues. Et ce problème des banlieues, en fait, il est lu de façon progressivement assez consensuelle en fait dans le champ politique et dans l'administration, dans le champ médiatique, comme un problème qui serait un problème de peuplement. Donc des personnes avec des appartenant à des bords politiques très différents, à des professions très différentes vont progressivement se mettre, se réunir en fait autour d'un diagnostic qui est celui du ghetto. Donc l'idée selon laquelle ces quartiers seraient des ghettos, c'est-à-dire le problème pour la population de ces quartiers ne serait pas par exemple les discriminations racistes ou raciales, l'affaiblissement de la protection sociale et de l'état social ou les inégalités sur le marché du travail, mais au contraire le problème serait un problème de peuplement, c'est-à-dire un problème de ségrégation. Et donc le problème principal qu'on devrait affronter, ce serait la concentration de pauvres, mais aussi de minorités racisées dans ces quartiers. Et donc ce diagnostic auquel participent des sociologues, des experts, mais aussi différentes personnes dans l'administration, va se diffuser. Et l'idée selon laquelle ces quartiers sont seraient des ghettos, va conduire en fait à définir le remède qu'on va apporter à ces quartiers. Puisque le problème serait un problème de peuplement, la solution serait de faire de la mixité sociale, qui est le mot d'ordre principal et difficilement critiquable des politiques de la ville, en fait, des politiques urbaines depuis maintenant plus de 30 ans en France. Donc, cette politique de rénovation urbaine, elle vient finalement un peu radicaliser cette manière de faire des politiques de la ville, c'est-à-dire on va intervenir dans ces quartiers, on va considérer que ces quartiers ils sont radicalement différents du reste de l'espace français, et que pour résoudre les problèmes de la population, il faut modifier le peuplement, c'est-à-dire il faut faire venir sur place des ménages de classe moyenne et blancs. Et donc, pour réaliser cette transformation, on va s'appuyer sur la politique du logement. Et donc, on va démolir une partie des logements, notamment des logements sociaux. Alors, parfois, ça peut être des copropriétés privées en difficulté, mais la plupart du temps, c'est des logements sociaux. Et à la place, on va construire des logements neufs, un peu de HLM, mais surtout des logements privés, qui sont censés donc faire venir sur place ces classes moyennes blanches. Dont on attend des effets un peu magiques, dont la présence hein, est censée produire des effets un peu magiques sur la population locale. Voilà. Et donc cette politique de rénovation urbaine, à partir de 2003, hein, elle mise beaucoup du coup sur les démolitions de logements. Donc on a démoli près de, alors dans le cadre vraiment financé par la rénovation urbaine, pas loin de 200 000 logements. On en a reconstruit à peu près autant sur place. Et puis, on a réhabilité. Enfin, il y a tout un ensemble d'aménagements, de réhabilitation, d'amélioration de l'habitat ancien, etc. Ou d'aménagement des espaces publics, ou l'arrivée d'équipements qui viennent compléter en fait ce tout, qui viennent transformer un peu ces quartiers dans l'idée d'attirer sur place ces ménages plus favorisés. Et donc, cette politique, voilà, elle se déploie depuis 20 ans. Donc, il y a eu d'abord ce qu'on appelle l'ANRU 1, pendant une dizaine d'années. Aujourd'hui, on est dans la phase 2, donc le nouveau programme de rénovation urbaine, qui va bientôt arriver à son terme, et on ne sait pas ce qui va. Voilà, pour l'instant, il y a des incertitudes sur ce que va devenir cette politique publique dans les années qui viennent.
0: Là, dans ce que vous avez dit, il y a deux questions qui me viennent. Je vais commencer avec la première, mais c'est cette idée un peu de ghetto, enfin de tout cas de penser un peu des acteurs politiques, des acteurs publics, de penser justement ces espaces comme des ghettos, comme des espaces donc à démolir. En fait, elle vient d'où cette pensée? Est-ce que c'est uniquement des préjugés, des a priori, ou est-ce qu'il y a aussi des experts, des universitaires qui participent aussi à construire cette idée que ces espaces seraient ainsi? Et en même temps, est-ce qu'il y a aussi des formes de réalité dans ce qui est dit?
1: Moi, je parle en tant que sociologue, et effectivement, cette question de comment parler de ces quartiers, elle a beaucoup agité la sociologie. Et en fait, elle a beaucoup agité la sociologie en interne, mais par ailleurs, en dehors du champ académique, les sociologues ont aussi contribué en fait à définir, enfin une partie d'entre eux, en tout cas, cette manière de penser ces territoires. Donc, le livre, en fait, il vient proposer une nouvelle étape, disons, dans une controverse interne à la sociologie. Puisqu'en fait, on peut dire qu'il y a eu deux moments, en fait, en sociologie. Un premier moment, à partir des années 80, où une série de sociologues prennent au sérieux, en fait, l'idée selon laquelle il y aurait des ghettos, qui est diffusée dans les médias, notamment dès le début des années 80, et vont déconstruire un peu cette représentation. Alors, ils le font. Parfois en minimisant pour certains l'ampleur de la ségrégation raciale. Mais ils le font par ailleurs avec des arguments qui sont pour partie très convaincants et avec une approche sociologique assez solide. Donc ça, c'est le premier temps de la controverse. On refuse, enfin on déconstruit cette idée qu'il y aurait des ghettos tout en minimisant un peu l'ampleur de la ségrégation raciale en France. La deuxième étape, c'est à partir des années 2000, des chercheurs qui... par ailleurs, on contribuait de façon plus ou moins directe, en fait, à définir le diagnostic sur lequel reposent les politiques de la ville, vont affirmer que en France, il y aurait des ghettos, au contraire, et que notamment, si on tient compte de la ségrégation raciale, on est en droit de parler de ghettos. Et donc, moi, je viens dans un troisième temps de cette controverse pour prendre au sérieux cette idée selon laquelle il y aurait des ghettos en France. En m'appuyant sur un grand nombre de travaux de sociologie pour essayer de voir ce qui se passe du côté à la fois de la ségrégation, mais aussi du côté des formes de vie sociale qui se développent dans ces quartiers. Parce qu'en fait, le terme de ghetto, en sociologie, enfin, chez ceux qui le défendent en sociologie, comme dans l'espace public, il repose sur deux grandes idées. La première, c'est que il y aurait une forme de relégation dans ces quartiers, c'est-à-dire de ségrégation radicale, c'est-à-dire que les gens seraient enfermés dans ces quartiers, il y aurait une concentration très forte des pauvres et des minorités raciales, et les gens auraient du mal à en sortir et vivraient forcément le fait d'être dans ces quartiers comme quelque chose d'involontaire, de subi, et comme un déclassement. Ça, c'est la première idée, une ségrégation radicale. La deuxième idée, c'est que cette ségrégation radicale, elle aurait des effets. Et elle aurait notamment des effets qui seraient essentiellement négatifs. Alors, pour les habitants, mais aussi pour la société française dans son ensemble. Ces effets négatifs, en fait, ils renvoient à l'idée que quand on grandit dans un quartier très ségrégé, on a moins de chances de réussir à l'école, de trouver un travail. Mais par ailleurs, on développe aussi des formes de vie sociale qui sont radicalement différentes du reste du monde social, qui seraient radicalement différentes. Et qui serait même un danger en fait pour le reste du monde social. Donc il y a notamment donc chez un de ces sociologues qui défend cette théorie, il y a l'idée que cette ségrégation radicale, c'est Didier Apeyrouni, cette ségrégation radicale, elle débouche sur ce qu'il appelle un contre-monde, c'est-à-dire la formation d'un univers avec une sous-culture, des normes sociales spécifiques, qui serait marquée notamment par la culture de rue, par l'économie informelle, par une forme de sexisme radical ou encore par la violence physique dans les échanges. Voilà. Et bon, il y a encore d'autres éléments, mais je ne veux pas faire toute la liste ici. Mais donc il y a cette idée que la ségrégation, elle produit des effets négatifs pour les habitants eux-mêmes, mais aussi, en fait, elle produit des formes de vie sociale qui représentent finalement une forme de danger pour l'ensemble de la société, puisque le sexisme, l'économie informelle, la violence, etc., ça correspond finalement à ce qu'on peut considérer comme des choses qui sont contraires aux valeurs qui fondent le contrat social, puisqu'en fait, le contrat social doit être fondé sur le respect de l'égalité entre les sexes, sur l'absence de violence physique dans les rapports interpersonnels, le fait qu'il faut être civilisé, etc. Voilà. Donc, ce terme de ghetto, autrement dit, au départ, il est très généreux. Il est très généreux parce que quand on parle de ghetto, à partir donc de la fin des années 70, à propos des quartiers populaires en France, il y a vraiment la volonté de dénoncer des injustices spatiales. Et donc c'est très généreux parce que ce terme ghetto, en fait, il fait référence dans les années 70, enfin encore aujourd'hui, mais encore plus dans les années 70, il renvoie à deux choses, à deux autres exemples. Le premier, c'est celui des ghettos noirs aux États-Unis, où il y a une ségrégation radicale au milieu du XXe siècle. Et donc on est en plein mouvement des droits civiques. Et donc c'est une forme de ségrégation qui est liée à des formes de domination raciale qui sont jugées insupportables. Et puis le terme ghetto, il renvoie aussi, dans l'imaginaire collectif, en fait, aux ghettos juifs des villes d'Europe de l'Est pendant la Seconde Guerre mondiale, où les juifs étaient enfermés, affamés, mouraient sur place, ou restaient avant d'être déportés vers les camps de la mort. Donc en fait, le mot ghetto, il a une charge connotative extrêmement négative, très forte, et donc quand on l'utilise, c'est d'abord pour dénoncer la ségrégation. Mais ce terme, il est aussi ambigu, et il sert aussi en fait à décrire non seulement la ségrégation subie par les habitants, mais aussi l'idée que cette ségrégation produirait en fait une forme d'espace autonome du reste du monde social, dans lequel les habitants développeraient finalement des formes de vie qui seraient radicalement différentes du reste du monde social et qui seraient un danger. Et donc ce terme ghetto, il a beaucoup d'accointances en fait avec tout un ensemble de représentations sur les quartiers populaires qui consistent à les décrire comme des zones dangereuses. Donc il y a l'expression zone de non-droit par exemple, ou les termes communautarisme, séparatisme, en fait tout un ensemble de représentations qui se sont accumulées au fil du temps, mais qui tendent à laisser penser que la population de ces quartiers serait radicalement différente du monde social et les formes de vie qui s'y déploient seraient dangereuses pour elles-mêmes, mais aussi pour l'ensemble de l'ordre social et national du pays.
0: Là, on a la vision donc plutôt des pouvoirs publics. Et avant d'en venir plus à votre observation, vous, même si je pense que vous avez sans doute dévié là-dessus, mais est-ce que les habitants et habitantes ont aussi cette impression de vivre dans un ghetto, ou en tout cas dans un espace de non-droit, dans un espace dangereux, où en fait il y a une vision totalement différente, ou est-ce que justement il y a aussi des formes de croyances, on le dit, on le répète, on commence à y croire aussi?
1: Alors c'est très, en fait, les représentations des habitants sont très variées. Donc il y a des perceptions en fait et des rapports au quartier qui sont très variés chez les habitants. Et dans certains quartiers, parce qu'en fait la réalité des quartiers est aussi très très hétérogène, peuvent avoir ce sentiment parfois d'une vie qui pèse, qui est pesante en fait en termes de normes sociales, etc. sur leur trajectoire. Et on entend en fait parfois ce terme utilisé, repris. Par les habitants dans la vie quotidienne, ou quand ils s'adressent à des sociologues ou à des personnes extérieures au quartier. On la retrouve aussi dans les productions culturelles qui sont associées en fait à ces quartiers, le rap par exemple, hein, où le terme ghetto revient aussi très fréquemment à partir des années 90. Mais en fait, il revient souvent, surtout davantage pour dénoncer la ségrégation. Davantage pour dénoncer la ségrégation que pour décrire en fait un univers qui serait marqué par ces formes de vie ou de culture qui seraient dangereuses. Donc c'est en fait c'est un terme qui circule à différents endroits de l'espace social. Et s'il circule et s'il a un tel succès, c'est précisément parce qu'il n'est pas toujours défini très clairement et qu'en fait il peut faire l'objet d'appropriation et de signification variées en fait selon les personnes qui s'en servent. Voilà, donc c'est aussi une des raisons en fait pour lesquelles j'ai écrit ce livre, c'est que le flou qui entoure ce terme, il permet des usages et des appropriations qui qui sont décalés par rapport à la réalité de ces quartiers, c'est ce que montrent les enquêtes sociologiques, et qui par ailleurs conduit à mettre en œuvre des politiques publiques qui, je pense, sont pas complètement efficaces parce qu'elles procèdent d'une mauvaise lecture de la réalité. Voilà, donc l'entreprise à laquelle j'ai procédé dans ce livre, c'est une entreprise qui essaye, voilà, qui tente de clarifier l'usage de ce terme et qui invite en fait à s'en débarrasser pour décrire de manière plus précise et plus réaliste en fait la réalité de ces quartiers.
0: Et justement sur ces espaces de vie, moi la question aussi que je me pose, c'est est-ce qu'on choisit d'y vivre ou est-ce qu'on est contraint d'y vivre aussi par justement cette politique de peuplement? Ou en tout cas, il y a quelques décennies, mais aussi encore aujourd'hui, quelle évolution en plus là-dedans sur le choix ou pas de s'installer en fait, comme là, c'est l'exemple des Minguettes, mais ça pourrait marcher aussi pour d'autres quartiers populaires dans le Nord, dans le Pas-de-Calais aussi. Qu'est-ce qui fait qu'on y est amené à y vivre et à y rester aussi, d'ailleurs, ou à en partir?
1: Bah, y a plein de. Alors, y a des situations très variées, mais ça, c'est une question qui est vraiment très importante, à laquelle il n'est pas simple de répondre, parce qu'en fait, c'est la question du degré de contrainte ou de liberté, qui est une question enfin, ancienne et classique en philosophie et aussi en sociologie. Donc, c'est la question du degré d'agentivité ou de libre arbitre et d'intériorisation des contraintes par les personnes en fonction de leurs ressources ou de leur position dans le monde social. Une fois qu'on a dit ça, ce qu'on observe en fait quand on étudie la ségrégation, les trajectoires des habitants, donc moi je l'ai étudié dans ma thèse, mais en fait il y a plein de travaux qui le font par ailleurs et qui permettent de dresser un portrait assez relativement solide et précis en fait du niveau de ségrégation et des trajectoires en fait des habitants. Donc ce qu'on peut dire d'abord, c'est que quand on regarde la ségrégation à la fois de classe et la ségrégation raciale en France, elle existe, elle est importante. Donc dans les quartiers prioritaires des politiques de la ville, hein, il y a une concentration de classes populaires et des fractions précaires des classes populaires. Il y a une plus grande concentration des minorités raciales, mais en même temps, il y a encore une diversité en fait de population dans ces quartiers. Du point de vue des classes sociales, en fait, par exemple, la majorité de la population à un emploi, la majorité donc de la population a un emploi, même si le chômage y est plus fort. Et par ailleurs, on ne trouve pas que des classes populaires en fait dans ces quartiers. Donc il y a encore une forme de diversité. Du point de vue de la ségrégation raciale, on peut dire des choses similaires. En fait, il y a une grande diversité en fait de groupes en fonction de leurs origines dans les quartiers populaires. Et on n'est pas du tout dans la situation des États-Unis. Du milieu du XXe siècle, où dans certaines grandes villes du nord des États-Unis, hein, on avait quasiment toute la population de la ville qui était noire, qui était réunie dans les ghettos, et les ghettos étaient peuplés uniquement, quasiment uniquement de noirs. Donc là, on n'est pas du tout dans cette situation, même si il y a de très fortes discriminations raciales, hein, sur les marchés du logement, notamment pour les personnes catégorisées comme arabes d'Afrique subsaharienne ou turques. Donc ça, c'est un premier point. Donc le constat, il est relativement nuancé. Ensuite, ce qu'il faut faire quand on étudie la ségrégation, ça renvoie à la question que vous posiez, hein, c'est qu'il faut l'étudier de manière dynamique, c'est-à-dire regarder en fait si les gens bougent ou pas. Et ce qu'on observe, c'est qu'en fait, il y a beaucoup de mobilité dans les quartiers populaires. Il y a beaucoup de mobilité. Les habitants, une grande partie des habitants en fait déménagent, souvent pour s'installer dans des quartiers un peu plus valorisés, donc connaissent des formes d'ascension résidentielle. Ces mobilités, elles sont un peu réduites là depuis quelques années en raison de la crise du logement qui s'amplifie, qui devient vraiment, bah, qui, on, qui, enfin, qui devient vraiment de plus en plus dure, mais il y a quand même malgré tout encore aujourd'hui un grand nombre de mobilités dans ces quartiers. Et ce qui est intéressant, c'est que cette mobilité, c'est celle-ci qui explique en fait la ségrégation. Donc en fait, les habitants qui sont un peu plus dotés, qui ont un peu plus de ressources, une partie d'entre eux en tout cas, parviennent à quitter le quartier et sont remplacés par des habitants plus précaires. Et donc, ces quartiers jouent un rôle en fait, en partie en tout cas, pour accueillir des ménages plus précaires qui viennent, qui sont pris dans, qui viennent d'arriver récemment en France et qui sont immigrés, soit qui ne sont pas du tout immigrés, mais qui sont passés par des phases de grande précarité résidentielle. Et pour ces ménages qui s'installent dans ces grands ensembles, pour une partie importante d'entre eux, l'arrivée en fait dans ces quartiers, c'est un moment de stabilisation dans leur trajectoire résidentielle, c'est un moment d'amélioration notable en fait de leur trajectoire résidentielle. C'est le cas en particulier pour ceux qui viennent, qui sont passés par la rue par exemple, ou qui sont passés par le parc privé insalubre, précaire, avec des statuts privés très précaires, et qui, en arrivant en logement social, ont un statut protecteur, ont des conditions de logement qui sont tout à fait correctes et convenables, et vivent ça comme une forme d'amélioration en fait de leurs conditions sociales et de leurs conditions de logement. Et c'est aussi pour cette raison qu'il y a toute une partie des habitants en fait qui sont très attachés en fait au quartier, qui n'ont pas envie de le quitter. Et d'ailleurs, quand on démolit des tours dans le cadre de la rénovation urbaine, bah, il y a toute une partie des habitants à qui on propose des logements en dehors du quartier, qui au contraire préfèrent rester sur place et qui d'ailleurs n'ont pas toujours la possibilité de le faire. C'est le cas notamment des ménages un peu plus âgés, mais aussi des ménages qui bénéficient d'une forme d'implantation familiale, de solidarité locale, qui sont très importantes en fait pour leur subsistance. Donc il y a toute une partie en fait des habitants qui sont très attachés au quartier, d'autres pour qui peuvent vivre leur arrivée dans ces quartiers comme des formes de déclassement subi. Donc il y a des formes variées aussi du coup de rapport au quartier. Et puis souvent il y a des formes de rapports qui sont pas univoques, mais comme dans n'importe quel quartier, on n'a jamais un rapport complètement univoque, ou très rarement en tout cas à son quartier. Il y a souvent des formes d'ambivalence, avec des formes d'attachement, par exemple aux solidarités, à la qualité des logements, et en même temps des difficultés qui peuvent être liées, voilà, à l'absence de services publics ou à certaines, voilà, nuisances liées à voilà, à tel ou tel à tel ou tel problème de l'environnement du quartier. Donc, autrement dit, les gens n'ont pas un rapport uniquement négatif subi en fait à leur environnement. Au contraire, il y a beaucoup y a des rapports plus ambivalents et qui sont marqués par des formes d'attachement importants. Et puis surtout, contrairement à cette idée de relégation, d'enfermement dans ces quartiers, en fait, il y a beaucoup de mobilité résidentielle, je l'ai dit, donc des habitants qui bougent, qui changent de logement, et il y a aussi beaucoup de mobilité quotidienne, ou de mobilité d'ailleurs pour une partie de la population qui part en vacances, pas forcément toutes les années, mais qui part en vacances. Dans le pays d'origine, par exemple, ou qui va dans d'autres lieux pour les vacances. Et puis, dans la vie quotidienne, on se déplace dans d'autres quartiers. On rencontre d'autres populations pour aller au travail, notamment, pour les commerces. Et en même temps, ces quartiers peuvent avoir aussi une forme de centralité et attirer des populations, en fait, d'autres quartiers, pour des activités, commerciales, par exemple, pour les marchés, ou pour d'autres activités. Voilà, donc toutes les enquêtes en fait sur les mobilités et la ségrégation viennent un peu contredire cette idée en fait d'un enfermement subi total d'une population dans ces quartiers. Au contraire, en fait, ces populations, elles sont intégrées par des flux variés en fait au reste de la société française.
0: Là, je vais faire un grand écart. C'est en entendant parler de séparatisme, de quartier, d'espace de vie. Moi, je ne peux pas m'empêcher de penser à d'autres espaces qui sont des quartiers à Bondues, à Marcq-en-Barœul, le golfe de la Brigode du côté Villeneuve-d'Ascq. On prend l'autre extrême aussi du côté de Paris avec Montmorency. En fait, il y a des espaces aussi fermés, ségrégués, mais dans l'autre sens, avec des gens avec d'énormes moyens financiers qui vivent aussi reclus en dehors du reste de la ville. Et en même temps, en fait, la différence, c'est que les pouvoirs publics vont être amenés à parler uniquement des quartiers populaires et ils mettent aussi des politiques spécifiques en place dans les quartiers populaires et non dans les quartiers où justement il y a des concentrations de richesses. Donc, je sais pas comment formuler cette question, mais comment en fait cette concentration d'intérêts politiques sur des quartiers populaires a aussi des effets d'exceptionnalité, on va dire, en termes de mise en place de politiques qui seraient différentes du reste du pays.
1: Ça, c'est un point important que vous soulignez. En fait, quand on regarde la ségrégation du point de vue socio-économique des classes sociales, En fait, les quartiers les plus ségrégés ne sont pas les quartiers populaires, en fait. Ce sont les quartiers ou communes bourgeoises qui appartiennent au pôle économique des classes supérieures. Donc ça, il y a pas mal de travaux qui le montrent. Alors, ça dépend aussi des agglomérations. C'est particulièrement vrai en Île-de-France, mais ça l'est aussi dans la métropole lilloise. Cette ségrégation, elle est en partie invisibilisée parce qu'en fait, on n'a pas d'outils statistiques pour décrire ces territoires comme spécifiques. En fait, dans la statistique publique, les catégories qui sont disponibles, il y a alors les territoires plus ou moins ruraux ou urbains, et sinon, il y a les quartiers prioritaires. Mais on n'a pas de catégories statistiques qui permettent d'écrire, par exemple, les quartiers gentrifiés de centre-ville ou les beaux quartiers bourgeois dans lesquels il y a une forte concentration des classes supérieures. Et donc ça rend ces espaces un peu moins visibles dans l'espace médiatique. Or, la ségrégation en fait résidentielle, elle est largement déterminée par le haut de la hiérarchie. Parce qu'en fait, le haut de la hiérarchie résidentielle a des effets en fait en chaîne sur l'ensemble de la ségrégation. Et donc, si on lutte pas, si on lutte pas contre la ségrégation par le haut, on peut pas produire de transformation de la ségrégation. Et d'ailleurs, la politique de rénovation urbaine a pas produit d'effet majeur en fait sur la ségrégation dans les cités HLM. Elle a produit des effets à la marge, mais elle n'a pas transformé de façon radicale le peuplement de ces quartiers. En fait, si on veut vraiment s'attaquer au problème de la ségrégation résidentielle, il faut le faire en allant là où en fait elle est la plus déterminante, c'est-à-dire en haut de l'espace social. Alors il y a quand même des politiques publiques qui cherchent à le faire. Et c'est notamment le cas de la loi SRU, donc la loi Solidarité et Renouvellement Urbain, hein, qui date de 2000, et qui impose à toutes les communes d'avoir un minimum de logements sociaux. Donc cette loi, elle est d'ailleurs attaquée de façon récurrente, mais en fait elle a quand même conduit ces communes à construire des logements sociaux, tout en faisant en sorte que ces logements sociaux soient attribués en fait à certaines franges de la population. Alors toutes les communes n'en ont pas construit, mais celles qui en ont construit, ça a été montré d'ailleurs par de très belles enquêtes, notamment celle de Fabien Desage sur la métropole lilloise, hein. Les communes les plus riches font en sorte que les logements sociaux soient attribués aux habitants de la commune, et non pas aux habitants des communes voisines qui sont beaucoup plus précaires et qui appartiennent aux minorités racisées. Mais en tout cas, voilà, je suis tout à fait d'accord du point de vue des politiques publiques. Si on veut lutter contre la ségrégation, il faut le faire là où elle est la plus forte et la plus structurante, c'est-à-dire en haut de l'espace social.
0: Une autre question aussi, plus sur justement sur le ghetto, sur quels sont les autres arguments qu'on peut mobiliser pour déconstruire ce mythe. Je pense notamment à ce qui se passe en fait dans les quartiers, ce qui se passe pour les habitants et ce qui s'y développe en fait et qui serait un peu faux, disons, par rapport au discours politique qu'on peut avoir.
1: Il y a l'idée que en fait, la ségrégation produit forcément des effets né négatifs en fait, sur le devenir social en fait, des habitants de ces quartiers. Et en fait, ce n'est pas si clair d'après les enquêtes en sociologie. Là où c'est très clair, c'est à l'école. À l'école, quand il n'y a pas de mixité sociale, ça produit des effets négatifs pour le niveau de l'ensemble des élèves. Ça fait baisser le niveau moyen. Et c'est particulièrement défavorable aux élèves les plus précaires, aux élèves qui viennent des minorités racisées ou des classes populaires. À l'école, il n'y a pas de doute. Quand il y a de la ségrégation, ça produit des effets négatifs, notamment pour les plus démunis. En revanche, quand on regarde l'accès à l'emploi, par exemple, il y a toute une littérature internationale, mais aussi en France là-dessus, les choses ne sont pas si claires. Et en fait, il n'y a pas vraiment de démonstration que la ségrégation produit davantage de handicap, disons, pour les populations qui résident dans les quartiers ségrégés. Il y a tout un ensemble de théories qui soutiennent un peu cette idée, mais en fait, elles n'ont pas de démonstration empirique. La seule chose qu'on arrive à démontrer, c'est qu'il y a des formes de discrimination en fait à l'emploi pour les personnes qui résident dans les quartiers populaires et dans les territoires stigmatisés. Pour le reste, il n'y a pas, par exemple, de normes sociales qui se développeraient, qui seraient éloignées de l'emploi sur le modèle de l'assistanat. Toutes ces idées-là, elles sont plutôt démenties en fait par les enquêtes. Et c'est notamment le cas de la très belle enquête du collectif Rosa Bonheur là sur Roubaix, qui montre bien. Enfin, qui permet bien de déconstruire l'idée selon laquelle les gens des quartiers populaires ne travailleraient pas, aura développé des formes de dépendance à l'assistance publique, etc. Au contraire, voilà, cette enquête, elle montre que les gens travaillent de façon intense en faisant du travail gratuit, de care, de soins aux autres, en faisant du travail informel, mais aussi du travail formel. Et il montre qu'il y a une grande continuité entre ces différentes formes de travail et de valorisation, en fait, de ce travail, du travail bien fait, etc. Donc, ces idées-là, elles sont fausses. De la même manière, l'idée selon laquelle, juste pour prendre un autre exemple, il y aurait un contre-monde avec, par exemple, un sexisme qui serait extraordinaire dans ces quartiers. Ça, c'est une idée très courante. Il y a l'idée que dans les quartiers populaires, les gens seraient particulièrement sexistes, notamment les minorités racisées, alors qu'en France, le reste de la population ne le serait pas. Or, ce que montrent les enquêtes, en fait, sur la division du travail domestique ou sur les violences de genre, c'est qu'en fait, il y a des inégalités dans tous les milieux sociaux. En particulier pour les violences de genre, il y a une grande enquête qui date de 2016, dont le principal résultat, c'est de montrer que l'enquête Virage, donc, c'est de montrer que la violence de genre, c'est-à-dire les violences physiques, mais aussi sexuelles, en fait, on les trouve dans tous les milieux sociaux. Et il n'y a aucun milieu social qui est épargné par ces violences. Ouais, donc cette idée qu'il y aura un sexisme radical, en fait, dans ces quartiers, elle est fausse. Elle est fausse et en fait, elle est particulièrement dangereuse. Parce qu'en fait, elle conduit à alimenter le racisme, parce qu'elle conduit en fait à développer l'idée que dans ces quartiers, des minorités racisées, notamment musulmanes, développeraient des formes de vie qui seraient complètement différentes, alternatives et dangereuses pour la société française. Donc cette idée de cette représentation du ghetto, en fait, elle alimentée aussi du coup par ces politiques publiques qui disent vouloir casser les ghettos en faisant de la rénovation urbaine, elle va finalement elle participe, pardon, à produire en fait à alimenter les représentations racistes et à faire finalement de toute personne résidant dans ces quartiers, mais surtout de toute personne noire ou musulmane ou catégorisée comme arabe, une menace associée en fait à ces traits qu'on associe à ces quartiers. Donc des populations qui seraient nécessairement toujours et spécifiquement sexistes, antisémites. Vivant de l'assistanat, etc., etc. Voilà, donc c'est pour ça, je pense qu'il faut se défaire de cette représentation du ghetto, parce qu'elle est fausse d'un point de vue sociologique, et parce qu'elle a des conséquences politiques néfastes.
0: Donc dans votre propos, vous faites plusieurs propositions, justement, pour améliorer ou en tout cas changer aussi un peu le système. Est-ce que vous pouvez revenir un peu là-dessus?
1: Ouais, alors je y a peut-être quelques conséquences qu'on peut tirer en fait sur les politiques publiques de ces connaissances sociologiques sur les quartiers populaires. Peut-être une des premières et les plus urgentes, c'est la question des politiques de drogue et de la police, puisqu'en fait cette représentation de ces espaces comme spécifiques et dangereux, elle légitime en fait une action policière qui est elle aussi exceptionnelle et qui traite de façon différente cette population. Donc c'est le cas de tout ce qu'on, enfin des humiliations quotidiennes en fait autour des contrôles aux faciès et des contrôles de police dans ces quartiers, mais aussi de formes de violences policières qui sont elles aussi relativement bien documentées. Je prendrai juste un exemple ici. En 2017, à la fin du mandat de François Hollande, a été votée la loi dite Cazeneuve sur les refus d'obtempérer lors des contrôles de police. Cette loi, qui répond en fait au lobby de la police, hein, au syndicat de police, qui demandait en fait d'avoir davantage de liberté, d'être exonéré de leurs responsabilités lors de ces contrôles, elle donne plus de marge de manœuvre aux agents de police pour tirer en fait sur les personnes lors des contrôles de police. Ce qu'a produit cette loi, c'est il y a des sociologues qui ont compté, en comparant 5 ans avant et 5 ans après, c'est une multiplication par 5 du nombre de morts tués lors de ces contrôles de police pour refus d'obtempérer. Et dès lors qu'il y a des vidéos qui montrent comment se sont déroulées ces opérations, comme c'était le cas par exemple lors de la mort de Naël Merzouk à Nanterre en 2023, mais il y a aussi d'autres vidéos qui ont circulé, on s'aperçoit qu'en fait les policiers ne sont pas en danger au moment où la voiture part. Et donc on décide enfin, cette représentation de ces populations comme spécifiquement dangereuses, comme autres, finalement radicalement autres par rapport au reste de la société française, ça légitime en fait des formes de déshumanisation qui conduisent à autoriser en fait à ôter la vie de personnes alors qu'elles même si elles ne respectent pas la loi parce qu'elles ne s'arrêtent pas au contrôle, elles ne représentent pas de danger en fait pour les

par des formes de criminalisation d'activité de la population, enfin, d'une partie minoritaire de la population de ces quartiers. Donc ça, c'est deux premiers modes, enfin, dimensions, disons, de l'action politique qui sont vraiment urgentes et importantes. Il y en a d'autres, alors pour le citer rapidement, sur la question urbaine, on a beaucoup démoli de logements dans ces quartiers, donc près de 200, près de 200 000, je l'ai dit, dans le cadre de l'ANRU, mais en fait un peu plus de logements ont été démolis depuis 20 ans, dans un contexte où la crise du logement a complètement explosé en fait depuis les années 2000. On a, et on voit à chaque année avec la publication du rapport sur le mal logement, la situation est de plus en plus tendue et on détruit des logements qui sont en bon état. Il faut, je pense, vraiment arrêter de démolir des logements, parce que ce qui est prioritaire, c'est le droit au logement, en fait, c'est pouvoir offrir un toit à la population. Donc il faut, je pense vraiment, c'est urgent d'arrêter cette politique de démolition, tout en continuant à améliorer l'habitat existant avec la politique de réhabilitation telle qu'elle a été menée en fait depuis une vingtaine d'années. Et ça, c'est un aspect positif, je pense, de la politique de rénovation urbaine, et tout en continuant à construire de nouveaux logements, des logements sociaux notamment, dans ces quartiers-là, mais aussi dans d'autres quartiers. Donc ça, c'est voilà, une première dimension importante, c'est continuer à produire des logements sociaux, parce que les logements sociaux, c'est le patrimoine de ceux qui n'en ont pas, et on a besoin de logements sociaux dans le contexte actuel de cette crise du logement qui est de plus en plus gravissime. Par ailleurs, contrairement à une idée courante, ces quartiers ne sont pas des quartiers qui seraient privilégiés du point de vue de l'investissement public. Cette idée, elle circule souvent, hein. Il y a l'idée que les communes rurales et les petits blancs du milieu rural seraient les vraies en fait, populations délaissées et qu'ils le seraient au profit des grandes villes et en particulier des quartiers populaires des grandes villes et donc des minorités racisées. C'est des discours qui sont très fréquents à l'extrême droite, mais aussi à droite et au centre, voire même une partie de la gauche du champ politique. Or, c'est complètement faux, hein, d'un point de vue empirique. Il n'y a pas davantage d'argent public investi dans ces quartiers. On le voit par exemple pour l'éducation prioritaire, hein. Malgré le caractère prioritaire des politiques éducatives, par élève, il y a pas plus d'argent en fait investi dans les quartiers populaires, parce qu'en fait, il y a beaucoup plus de profs qui sont absents, non remplacés, que c'est plutôt des profs en début de carrière qui sont aussi moins bien payés dans ces quartiers-là. Et c'est la même chose pour la santé et pour d'autres services publics. Pour la santé, on parle de déserts médicaux en milieu rural, mais il y a des déserts médicaux aussi dans dans les quartiers populaires. Et donc, de ce point de vue, en fait, le milieu rural et les quartiers populaires des grandes agglomérations sont dans des situations assez proches, en réalité. Et donc, la conclusion qu'on peut en tirer politiquement, c'est qu'en fait, il faut, à minima, en fait, rétablir le droit commun pour la population de ces quartiers et offrir à la population de ces quartiers les mêmes droits en termes d'accès aux services publics, à la santé, à l'école, etc., que dans d'autres quartiers davantage privilégiés. Voilà. Et puis pour finir, les politiques en fait les politiques de la ville sont marquées aussi par historiquement, hein, il y avait un volet social qui était très important de soutien en fait à l'animation de la vie sociale, de la vie du quartier, de soutien aussi à la vie associative. Et ce soutien, il a beaucoup diminué avec notamment la politique de rénovation urbaine, puisqu'on a décidé d'investir l'essentiel de l'argent des politiques de la ville dans l'habitat, dans le dur, et beaucoup moins dans l'humain. Donc ce volet social, il est largement fragilisé hein, depuis l'arrivée en 2017 au pouvoir d'Emmanuel Macron, avec en fait des disparition de financement à des emplois aidés en fait, qui permettent de faire vivre les associations locales, mais aussi avec un contrôle de plus en plus fort en fait, des associations. Depuis notamment la loi dite séparatisme, hein, qui donne aux préfets des moyens de contrôle très forts en fait, des associations, qui peut remettre en cause en cours de route des subventions qui ont été attribuées, et qui remet en cause, enfin, pour des motifs qui sont très largement discutables. Voilà, donc je pense qu'il faut, là aussi, s'il y a une réorientation de la politique qu'il faut conduire, c'est aussi de davantage donner de moyens en fait à la vie sociale locale, donc pour tout ce qui concerne le travail social, mais aussi la vie associative, et donner aussi plus de liberté à la vie associative. Et ça, je pense que c'est très important parce que les associations en fait des quartiers populaires, c'est aussi un pilier de la démocratie.

0: Et la démocratie, c'est pas seulement une élection tous les 5 ans dans laquelle on donne du pouvoir absolu à des élus qui nous représentent. La démocratie, elle est vivante et elle doit fonctionner avec des contre-pouvoirs. Et donc, pour que ces contre-pouvoirs fonctionnent, il faut aussi leur donner des moyens de s'exprimer, y compris de manière critique, même si c'est parfois désagréable. Mais c'est une des conditions importantes pour l'amélioration de la vie de la population de ces quartiers.
1: Donc merci beaucoup à Pierre Gilbert d'avoir été avec nous aujourd'hui. Et donc je le rappelle, vous êtes sociologue et maître de conférence à l'université Paris 8 Vincennes-Saint-Denis. Et donc vous êtes l'auteur du livre Quartier populaire, défaire le mythe du ghetto, paru en 2024 aux éditions Amsterdam.
0: Et ben merci beaucoup pour l'invitation.

0: Donc vous venez d'entendre l'interview de Pierre Gilbert, sociologue et auteur de l'ouvrage Quartier populaire, défaire le mythe du ghetto. J'espère que vous avez apprécié, que vous avez appris certaines choses, ou que peut-être ce qui a été dit faisait écho à des réalités vécues. Peut-être aussi que vous n'avez pas tout compris, c'est le cas, on s'en excuse, et n'hésitez pas à réécouter ou à nous envoyer un mail hein, si vous avez des questions là-dessus. Si vous avez pris aussi cette interview en cours de route, si vous souhaitez la partager, donc avec un proche, une proche, une connaissance, ou encore réécouter cette interview, donc elle est disponible sur notre site, hein, micro-rebelle.fr, donc micro et rebelle au pluriel. Vous recherchez donc, je sais pas, Pierre Gilbert ou le mythe du ghetto, vous devriez trouver assez facilement. Là, je regarde l'heure et je vois que nous approchons de la fin. Cette émission prend de la ville, donc c'est 1 heure, et qui est diffusée chaque semaine donc sur Micro Rebelle. De fait, on va se retrouver la semaine prochaine, même heure, même endroit, sur la 99.6. Aussi, si vous avez des réactions à ce que vous avez entendu, hein, si vous souhaitez partager un témoignage, si vous avez envie qu'on traite d'un sujet en particulier, vous pouvez nous contacter par mail via l'adresse rédaction. Sans accent à rédaction, donc sur le E, rédaction arrobase micro avec un S, tiret du 6, rebelle avec un S, point fr. N'hésitez pas à nous envoyer vos questions, vos remarques. Donc on va se quitter là-dessus, enfin presque, parce qu'on va écouter un peu de musique. On va écouter 10 balles par H, jeune crack. À bientôt, à la semaine prochaine. Ciao!
1: C'est trop.

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12: Bonjour à vous et bienvenue si vous nous rejoignez à l'écoute de Un monde fini sur Micro Rebelle. Aujourd'hui dans notre émission, nous commencerons par l'interview du collectif Avion Axpo qui s'interroge sur la mise en place d'un stockage d'électricité par batterie lithium-ion dans la ville d'Avion. Puis dans une seconde partie d'émission, nous écouterons l'interview d'un membre du syndicat Sud Logement Social au sujet du programme du Rassemblement National en matière de logement. Belle écoute. Je suis en compagnie de Philippe Lemaire et Jean-Claude Equet du collectif Avion Axpo. Bonjour à tous les deux et merci d'être venus au studio de Micro Rebelle.
13: Bonjour.
14: Bonjour.
12: Alors, vous nous avez contactés, effectivement, puisque vous avez mis en place ce collectif avionnais contre un projet de stockage d'énergie par batterie lithium. Est-ce que vous pourriez nous en dire plus sur, tout simplement, c'est quoi ce projet ?
13: Disons que dans un premier temps, lorsque la société est arrivée, les riverains n'ont pas été avisés de ce qui se passait.
12: Donc la société, c'est bien Axpo ?
13: Axpo, oui. Ouais,
12: une multinationale
13: suisse qui va venir s'implanter sur la commune d'Avion. Donc dans un premier temps, les riverains n'étaient pas avisés. Ensuite, la société a mis un panneau d'affichage qui n'était pas très clair dès le départ. Ce qui fait que les gens... se sont rendus compte de rien. Et c'est un jour, en allant faire un tour à la mairie, que je me suis rendu compte qu'en regardant comme il n'y a pas mis de construire, qu'il y avait pas mal d'irrégularités dedans. Donc, en fin de compte, le mot lithium-ion n'existait pas. Donc, en faisant plus de recherches, je me suis aperçu que le lithium-ion, c'était une matière instable, qui était explosive, qui était très inflammable et qui provoquait des fumées toxiques. Donc, de ce fait-là, j'ai été voir plusieurs riverains. Et ensemble, donc, on a formé un collectif de riverains pour avoir beaucoup plus d'informations. Donc là, on s'est aperçu qu'en fin de compte, que le projet pouvait nuire gravement à la population, parce qu'il était, il était très dangereux, et ainsi que pour la faune et pour la flore, parce que le projet est implanté dans une zone verte qui est classée par l'UNESCO. Voilà. Donc ensuite, on s'est rendu compte qu'avec les fumées toxiques, il y avait une présence d'écoles primaires, une école maternelle, un centre d'handicapés, il y avait une garderie et les maisons étaient quand même très, très, très proches du site. Il y en a même une qui est placée à environ 10 mètres du site. Voilà, donc il y avait ça aussi. Donc on a été voir la mairie et la mairie nous a soutenus dès le départ. Et ensuite, avec le maire, M. Le Tocard, on a pris des dispositions pour contrer le projet.
12: Voilà. Donc là, on vient d'avoir un peu un déroulé chronologique de l'ensemble de cette mobilisation d'habitantes et d'habitants. Est-ce que, Philippe, vous pourriez revenir peut-être sur ce projet plus précisément ? Ouais. Ça ressemblerait à quoi s'il le mettait en place ?
15: Oui, donc je vais répondre un peu sur les propos de Jean-Claude. Oui, alors le projet en lui-même, comme je disais, c'est une une société suisse, une multinationale très puissante. Donc on rentre dans des nouvelles énergies, comme je disais tout à l'heure. Et le souci, ce n'est pas le projet en lui-même qui, entre guillemets, est dangereux, parce que je ne voudrais pas faire peur aux habitants. Et le but aussi de l'association, ce n'est pas de faire peur, de l'association du collectif, c'est de savoir pourquoi et aujourd'hui ce site a été choisi. Donc là, on est sur un lieu de stockage d'énergie par batterie au lithium. En elle-même, l'installation, le concept est fait pour être développé dans les années à venir. Et nous, ce qui nous impacte, c'est plus le lieu et la sécurité du site.
12: Parce alors, peut-être dire aussi, ça va ressembler à quoi
15: alors, donc,
12: on parle de 42 conteneurs.
15: Voilà.
12: Et qu'est-ce qu'il y a à l'intérieur? Comment c'est sécurisé? Par quels matériaux?
15: Voilà. Alors, en fait, c'est 42 conteneurs. Il va y avoir en fait 42 conteneurs de batterie, 14 conteneurs techniques. Hein. Puis une bassine de 280 mètres cubes d'eau qui va permettre aussi de refroidir si, on va dire, un emballement se met en place. Donc, dans ces conteneurs, c'est des batteries au lithium. Hein, stables, qui vont être répartis dans des gros conteneurs sans oxygène à l'intérieur et donc sécurisés, d'accord. Et tout ce qui va être autour va être protégé aussi. Donc le site en lui-même, il est, je pense, très viable. Mais nous, nous avons des doutes en cas d'emballement et d'incendie.
12: Alors, c'est quoi les risques? Vous parlez des doutes en cas d'emballement.
15: Ça veut dire qu'on se dit, on se rend bien compte que des petits incidents de voitures, sans vouloir faire du comparatif, c'est que certaines voitures électriques s'emballent, prennent feu. On a vu des batteries de téléphone, ainsi de suite, prendre feu. Et là, on se rend compte quand même, ça va être en gros 126 mégawattheures de puissance. Pour donner une comparaison, pour que ça soit parlant, ça représente à peu près 1400 batteries de voitures. Il y a entre 6 et 8 millions de batteries de téléphone stockées et qui vont stocker de l'énergie. Donc nous, notre question, c'est de savoir, aujourd'hui, Axpo, quand il a émis son permis, quand il a fait les études pour implanter ça sur un site, parce que, pour revenir sur ce que disait Jean-Claude, quand on regarde bien l'implantation du stockage de batteries d'énergie, à côté de ça, il y a les habitations. On a un béguinage qui va se mettre en place juste en face, un centre médical. On a le terri de Pinchanval juste à côté, classé patrimoine de l'UNESCO. On a pas loin une halte garderie fréquentée par les enfants tous les jours. Et là, on se dit, en cas d'emballement, il se passe quoi? Comment on éteint, comment on est prévenu, comment les habitants sont prévenus, comment les pompiers sont prévenus pour intervenir, est-ce que les pompiers ont été formés pour ça? S'il y a des fumées, qu'est-ce qu'on fait? On est évacué, on s'enferme. Voilà, c'est toutes ces questions-là qui font qu'aujourd'hui, nous, on s'inquiète. Donc, comme je disais, ce n'est pas un site isolé. Est-ce qu'aujourd'hui, d'autres sites ont été étudiés? Pourquoi là? La question, on n'arrive pas à l'avoir.
12: C'est à qui que vous vous posez ces questions-là? C'est parce qu'il y a eu un lien entre l'entreprise et la mairie pour le choix de ce site-là? Comment ça s'est passé?
13: Disons que dans un premier temps, nous personnellement, on pense que ça vient beaucoup plus haut que la mairie. C'est un projet qui a été un peu passé au forceps. Et disons que parce que je ne pense pas que le maire soit partant dès le départ. Enfin, nous, d'après ce qu'on a pu entendre. Et après, ensuite, on a fait des courriers donc au préfet. Et dans les courriers des préfets, eux-mêmes émettent des doutes sur le projet. Bon, c'est pas ouvertement qu'ils disent, mais ils disent en dessous de table un petit peu. Ils nous laissent un peu planer le doute sur ce que c'est.
12: Mais là, il n'y a pas moyen de savoir officiellement, d'avoir des sources fiables sur comment ça s'est mis en place?
15: Alors, beaucoup de courriers. Alors, depuis le temps que le collectif existe, beaucoup de courriers ont été envoyés. Donc, on a multiplié pas mal de démarches auprès de la préfecture, la DRIL, le tribunal administratif, donc la mairie d'Avion, et les acteurs du raccordement électrique. Aujourd'hui, on a du mal à avoir tous les retours, malgré nos relances. Je pense qu'aujourd'hui, peut-être que les gens ne sont pas disponibles ou n'ont pas vu le mail passer. On va continuer à relancer. Nous, ce qu'on voudrait, c'est connaître les réponses donc, du département de l'incendie des secours, par exemple, comment ils ont été formés, et savoir quelles mesures de sécurité sont prévues pour le site d'Avion. C'est simple. C'est qu'aujourd'hui, on sait que, vu ce qui se passe, même le réchauffement climatique aujourd'hui, où on a des températures 42, 43, 44 degrés avec des conteneurs, voilà. Donc, on ne dit pas que ça va imploser, tout ça. Mais comment tout ça a été étudié? Alors, on s'interroge aussi sur les études et les essais de documents techniques qui ont servi à évaluer le projet. Ont-ils été réalisés ou commandés par Axpo? Si c'est le cas, qui les a vérifiés de manière indépendante? Nous voulons éviter que le porteur du projet soit, en quelque sorte, juge de son propre dossier. Donc, on voudrait qu'aujourd'hui, Axpo nous expose tous ces documents. Donc, Jean Letocard, le maire de la ville d'Avion, a également demandé au préfet de nous rencontrer en format restreint, c'est-à-dire 3 ou 4 personnes du collectif, et rencontrer donc le préfet. Donc, le préfet, je pense, n'a pas donné de retour. C'est un courrier qui a été envoyé il y a une dizaine de jours. Donc, peut-être que là, on va pouvoir éclaircir un peu les choses.
12: Est-ce que vous avez essayé de contacter directement l'entreprise Axpo?
15: Alors, on a eu une réunion avec Axpo, donc ça a été la première réunion.
13: On a eu une réunion il y a quelques mois de ça, donc avec Axpo. Les dirigeants donc, sont venus directement parler donc, aux gens, au collectif. Donc, il y avait à peu près une centaine de riverains qui étaient là. Et donc, la société Axpo n'a pas arrivé à mettre son projet devant les gens. Les gens étaient un peu énervés, même beaucoup, parce que les gens se sont rendus compte qu'en fin de compte, ils venaient là, les mains dans les poches. Et lorsqu'on leur avait demandé une dizaine de questions, le collectif, pour qu'ils nous répondent le jour de la réunion, ils nous ont dit ouvertement qu'ils n'avaient pas à répondre aux gens sur les questions qu'on leur avait posées. Donc eux, en fin de compte, ils sont venus pour nous vendre leur projet, comme s'ils vendaient une paire de chaussures aux riverains. Donc les gens se sont mis en colère, ce qui fait que l'entretien s'est terminé là sur tout de suite et ça n'a pas été plus loin. Donc il faut savoir aussi que sur le site, ça va représenter en lithium, 540 tonnes de lithium ion. Donc, ça va générer de la radioactivité. C'est classe 9, hein, mais c'est pas beaucoup. Mais enfin, ça va générer aussi des champs magnétiques. On ne connaît pas l'importance des champs magnétiques. Ensuite, ça va provoquer du bruit, parce que sur chaque conteneur, vous aurez 2 ventilateurs pour refroidir. Donc 42 conteneurs, donc x2, ça va faire 84 ventilateurs. On ne connaît pas les nuisances. Ensuite, qu'est-ce qui va se passer aussi? C'est que le site ne sera pas protégé. Il n'y aura personne. Ça va être, ça va être géré par informatique, par une personne qu'on ne sait pas où il va se trouver. Il y a ça aussi. Et ensuite, ça va être éclairé la nuit comme en plein jour. Il y aura des projecteurs, il y aura des caméras de surveillance. Et s'il y a le jour où il y a un problème, donc ça va être les pompiers de Dainville qui vont venir. Mais ils ne pourront pas venir tout de suite. Parce que dans un premier temps, ça va être les pompiers d'Avion qui vont venir. Ils vont faire appel aux pompiers de Dainville. Et ensuite, les pompiers de Dainville vont devoir faire venir un technicien de Axpo. Donc lui, il a une heure pour intervenir sur le site. Donc en fin de compte, on va perdre une heure dans l'administratif, dans les papiers, tout ça, pour convoquer chaque intervenant. Donc, on nous a dit la réponse qui était faite par Axpo. S'il y a le feu, vous vous barricadez et vous calfeutrez vos fenêtres et vous attendez les directives. C'est ce qui nous a été répondu par Axpo. Je vais pas terminer. Il faut savoir que l'entretien des conteneurs, donc ça va se faire par une personne de chez Axpo. Donc, on a lu sur le compte-rendu de chez Axpo. La personne qui va intervenir aura des épis. Donc, c'est des vêtements spécifiques. Lorsqu'il va rentrer dans le site, il va mettre ses épis. Il va devoir les retirer à la sortie, tellement que c'est nocif. Et nous, qui sommes de l'autre côté de la rue, on n'a rien. Donc là, on commence à se poser des doutes, parce que c'est pas 10 mètres qui vont nous protéger du site. Donc on se dit, pourquoi ils protègent leurs ouvriers et nous, ils ne vont pas nous protéger.
12: Comment la société Axpo présente ce projet, c'est-à-dire comment elle présente l'importance de stocker ces batteries-là, à quoi ça sert? Est-ce que vous êtes au courant ça, de finalement la finalité de ce projet-là? Comment ça vous a été présenté?
13: Alors nous, au cours de la première réunion, on nous a montré des projets qui avaient été faits dans différents pays. Donc on nous a dit que c'était sûr à 100%, tout ça. Et lorsqu'on leur a posé la question, donc à Axpo, est-ce que le risque zéro n'existait pas, ils nous ont dit, il y a toujours un risque. Donc ça a provoqué la colère des riverains. Parce qu'en fin de compte, il y a un risque. Ils nous ont dit, il y a un risque. Et quand on leur a demandé quel risque, pour pas nous alarmer, ils ont dit il y a un risque, puis c'est tout. Mais ils n'ont pas développé quel risque ça pouvait engendrer.
15: Donc en fait, le cycle de batterie, c'est pour emmagasiner de l'énergie pour pouvoir délester dans les moments difficiles ou délester quand il faudra. C'est le but du jeu. Donc Axpo là-dessus, ils sont une grosse filiale très puissante qui sont en fait en train de développer un peu partout en Europe. Et là, je pense, là, il y a la semaine dernière, ils viennent en Suisse, de faire l'inauguration de leur premier centre de stockage
14: et
15: par
14: donc,
15: batterie.
14: L'idée, c'est de revendre de l'énergie, l'électricité à Enedis, par exemple ?
15: Je pense que oui, je n'en suis pas certain, parce que je n'ai pas trop renseigné là-dessus.
14: À vérifier,
15: comme les sources. Et comme je dis tout le temps, on parle au nom du collectif, voilà. Et sur les études, on essaie d'être sur des sources qui correspondent bien.
14: En tout cas, on entend bien que vous, les principales inquiétudes, c'est sur la sécurisation et aussi, si j'ai bien compris, sur comment ça avait été mis en place, c'est-à-dire vous interrogez sur l'absence de concertation, c'est bien ça ?
15: Oui.
13: Ils ont fait ça un petit peu en catimini, vous savez, sans rien dire à personne. Et lorsqu'on pose des questions, ils nous prenaient un peu à la légère. Et il faut savoir que les gens qui habitent à côté, c'est beaucoup de retraités. Et les gens, ils ont acheté leur maison. Donc si ce projet se fait, les gens vont perdre à peu près 30% de la valeur de leur maison. Donc vous avez des gens qui ont acheté leur maison pour plus tard éventuellement aller dans les EHPAD ou autre chose, ils ne pourront pas parce que là, leur maison, si ça se fait, elle aura perdu de la valeur. Donc eux aussi, leur projet tombe à l'eau.
15: Alors, il faut voir aussi qu'il y a, quand on regarde bien dans nos recherches, on a vu qu'en Ariège, il y a un incendie qui s'est produit à cause d'une installation expérimentale. Donc pour vous dire, c'était environ 500 MWh de batterie. Le système d'extinction automatique n'a pas suffi. La mise à l'abri des habitants de 3 villages figurait également parmi les mesures. Donc, ils ont évacué 3 villages en raison d'un nuage de fumée pouvant être toxique. À côté, à 50 mètres, il y avait une maison du site. Ils ont dû évacuer la famille. Donc, c'était le père, la mère et 3 enfants. Ça a été évacué. Ils ont mis 72 heures pour éteindre 0,5 MWh de batterie. Aujourd'hui, le site sur avion est 250 fois plus puissant. Alors, ça ne démontre pas qu'aujourd'hui, il va arriver quelque chose à avion, que ce sera les mêmes circonstances. Mais quand on se rend compte déjà de l'impact sur 0,5 MWh, on ne dit pas que la catastrophe va arriver et ainsi de suite. Mais encore une nouvelle fois, comment l'étude a été faite ? Est-ce que l'étude a été étudiée pour l'extinction d'un conteneur ou de 42 conteneurs ? Et en cas d'urgence, comment la population va être averti par SMS, par évacuation, par le préfet, par le maire d'avion. Donc toutes ces questions-là, on se les pose. Et je pense qu'aujourd'hui, le site choisi n'est pas le site où il fallait implanter ce genre de chantier. Voilà.
14: Est-ce que, pour conclure, on pourrait résumer votre demande et peut-être la raison de votre collectif ? Est-ce que c'est une demande de changer de lieu pour ce projet ? Est-ce qu'il y a aussi une demande peut-être d'obtenir des réponses sur certaines questions que vous posez ? Comment on pourrait résumer la raison d'être de votre collectif ?
13: Dans un premier temps, on a demandé donc à changer de site. Mais ce qui intéresse chez eux, c'est que vous avez un poste de transformation, un transformateur qui les intéresse. Donc c'est uniquement une question d'argent. Donc, parce que pour se brancher directement des conteneurs au poste de transformation, il y a quoi, une centaine de mètres.
15: Un poteau suffit,
13: oui.
14: Vous voulez dire qu'il y a déjà un transformateur présent sur le site ?
13: Sur la commune d'Avion, juste à côté, ils sont juste limitrophes. Donc ça les intéresse. Ensuite, on leur a demandé s'ils ne voulaient pas aller plus loin, mais le problème, c'est que maintenant, dans les communes, avec tout le tapage qu'on a fait, plus personne n'en veut, parce que maintenant, les maires se sont rendus compte qu'en fin de compte, c'était un cadeau empoisonné qu'on faisait là. Donc maintenant, plus personne n'en veut et eux se maintiennent sur leur site parce que le problème, c'est qu'ils ont eu les permis de construire. Et il faut savoir, dans un premier temps, il y a déjà eu un permis de construire qui avait été demandé et l'ARS l'avait refusé. On a les papiers, l'ARS l'avait refusé parce que c'était beaucoup trop dangereux pour les riverains, c'était super nocif. Et ensuite, ils en ont refait un deuxième et là, l'ARS, comme par hasard, elle a disparu. Donc, on a pu redemander une deuxième fois l'ARS. Et ce qui fait que le permis de construire est passé. Mais dans le dossier, il manque des pièces. Il y a des pièces qui ne sont pas... Disons que nous, on n'a pas tout. Donc, eux s'en tiennent ça. On dit que c'est un permis... il y a un terme pour ça. Disons que ça a un permis rapide, en fin de compte. Ils ont le permis, mais ils n'ont pas tous les papiers. Et disons que le permis est passé comme ça.
14: Philippe Lemaire, peut-être un mot pour conclure sur...
15: Oui, parce que je voulais aussi parler de Morchy, parce qu'en fait, à Morchy, pareil, il a eu un projet, un permis qui avait été déposé. Et en fait, il était refusé par le préfet du Pas-de-Calais, parce qu'il y avait des zones agricoles, il y avait 8600 mètres de zones agricoles qui étaient autour. Et ce projet a été refusé par le préfet qui était en cours. Donc, ça avait été retoqué par Axpo et refusé par le préfet. Deuxième instance. Et donc le préfet a refusé le fait que les terres agricoles ne pouvaient plus, du coup, être utilisées. Donc le projet a été rejeté. Et là, on vient de s'apercevoir qu'il y a une nouvelle société qui s'appelle Energy Team, qui a comme président le même président que Axpo. Et là, ils viennent redéposer un nouveau projet sur les mêmes parcelles.
14: Pour le même projet ou...
15: C'est pas le même nom, mais c'est le même projet. Alors, je ne sais pas si c'est avec les mêmes puissances, j'ai pas vu le permis, ainsi de suite, mais c'est les mêmes puissances. Donc...
13: Ce sont les mêmes personnes qui ont plusieurs sociétés. Mmh. Axpo 1, Axpo 2, Axpo 3. Mmh. Et en fin de compte, une fois ils sont présidents, une fois ils sont trésoriers. Et disons que quand ça ne passe pas d'un côté, c'est une autre société qui refait une demande du permis de construire avec les mêmes personnes.
14: C'est quoi la suite là, pour votre collectif dans les prochains jours, les prochaines semaines ?
15: Alors on a contacté pas mal de médias, pas mal de mairies. Donc, d'ailleurs on est heureux qu'on soit aussi ici à Micro Rebelle. Donc vous êtes notre première interview. Donc pour nous c'est la première fois qu'on parle devant les micros. Donc on sent bien d'ailleurs.
14: Il faut une première fois.
15: Donc peut-être qu'on va prendre l'habitude, on sera plus à l'aise sur les prochains coups. Donc on a répondu, là on a un petit... Après c'est Horizon, Radio Horizon, pardon, on va sur le site directement. Bon, peut-être que je fais un peu de publicité, c'est pas trop gênant. Bon, après vous pouvez couper, je pense, qu'est-ce que vous avez envie de faire. Et donc on a contacté plusieurs médias, dont Mediapart qui nous a répondu. Voilà, donc on doit complémenter, j'ai renvoyé des dossiers, ainsi de suite. Donc on a pas mal de retours. Là on a envoyé des mails aussi à toutes les mairies aux alentours. Et là, on a envoyé aussi un mail au maire de Morchy pour comprendre pourquoi la première fois c'était refusé et pourquoi aujourd'hui une nouvelle société redemande un permis sur les mêmes parcelles. Donc je voulais l'alerter. Là, je n'ai pas eu le retour, donc c'est quelque chose qui a été, ça a été envoyé lundi. Ouais. Donc je pense avoir au moins un retour d'ici une dizaine de jours. Bon voilà, donc notre prochaine démarche, c'est d'avoir notre entrevue avec le préfet. Monsieur Jean Etocard a envoyé un courrier au préfet pour qu'on puisse se réunir avec certains membres du collectif et expliquer un petit peu tout ce qui nous angoisse, qui angoisse le voisinage. Puis c'est vrai que le voisinage, comme M. Kiquet disait tout à l'heure, c'est que c'est comme beaucoup de familles, parce qu'on peut parler de 300 habitations autour du site. C'est des familles qui sont battues toute leur vie pour se construire une vie, pour acheter une maison. Ce projet va, à mon avis, être classé. Donc, on parle de ICPE, donc c'est un classement d'État de normes environnementales. Mais peut-être que d'ici 4-5 ans, on dira oui, c'est plus dangereux qu'on le croyait. Et on classera peut-être ça en zone Céveso basse ou autre chose. Ça veut dire que là, ça sera comme CDF Chimie, ce qu'on peut connaître aujourd'hui par chez nous. Donc, oui, les angoisses, elles sont très fortes. Puis après, environnementalement, moi, quand je vois la vie qu'il y a autour de ce site, ça va. Je vous dis, le Val de Souchet, l'année dernière, a accueilli le cyclocross, le mondial du cyclocross. C'était 60 000 personnes. Il y a un club de BMX, tous des gamins, tous les jours, ils sont là. Je pense qu'il y a d'autres endroits. Et je pense, oui, l'avenir est là. Mais soyons concrets, essayons de travailler en plus avec les gens, les habitants, les mairies. Parce qu'aujourd'hui, le peu de sources qu'on a eues, le maire Jean Etocard n'était même pas au courant de ce qui allait se passer sur sa pompe commune. Donc, il faut savoir que c'est le préfet qui a donné le permis. Hein. Donc... Donc c'est pas celui qui est en place,
13: c'est l'ancien.
15: L'ancien préfet. Voilà. Donc c'est pour ça que voilà, on espère avoir cet entretien avec le nouveau préfet. Ça éclaircira peut-être un peu plus les choses, remettre en confiance les habitants, parce qu'on sent que ça commence à bouger beaucoup autour.
14: C'est ce que j'allais vous demander. Est-ce qu'il y a, là, il y a votre travail un peu de fourmi qui, en même temps, est de contacter les officiels. Mmh. Est-ce qu'il y a aussi, peut-être plus collectivement, des mobilisations qui se passent au niveau du quartier?
15: Oui, on a un track qui est en train de se mettre à place. Donc, la première réunion, je dirais, elle est entre 150 et 200 personnes, je dirais.
13: Ouais, à peu près, ouais.
15: Voilà. Alors, on a créé ce collectif, mais je pense qu'aujourd'hui, on a l'aide donc, de la mairie, l'appui de la mairie avec l'avocat. Mais on se dit même peut-être se mettre en association, parce qu'on va devoir toucher d'autres gens, peut-être des avocats plus sur l'environnement qu'un avocat sur l'administratif. Bon, aujourd'hui, on ne sait pas, on est sur le début d'une prémisse, mais en sachant que le chantier est en cours.
14: Ah, le chantier a commencé ?
15: Oui, le chantier a commencé. Bah, il va commencer.
13: Il va commencer. Donc, pour l'instant, ils ont terrassé, ils ont nivelé le terrain, ils ont dépollué le terrain, parce qu'avant, c'était une ancienne friche industrielle, c'était une ancienne casse automobile. Donc, bah, ils ont dépollué le site. Ensuite, bah, ils ont mis des caméras, parce qu'ils ont eu peur que les gens viennent casser un peu. Enfin, bien qu'il n'y ait rien à casser.
15: C'est pas le but du jeu.
13: Nous, on n'est pas venus pour casser. Hein. Ensuite, bah, là, actuellement, ils sont en train de mettre un immense panneau sur le terrain, disant ce qu'ils vont faire. Donc, on voit qu'eux bougent de leur côté. Hein. Donc, on a beau leur mettre des bâtons dans les roues, mais eux font tout de suite appel aux tribunaux et généralement on perd. Mais le problème, c'est un peu la lutte David contre Goliath, parce que nous, on n'est qu'une association, on n'a pas de fonds, on n'a rien. Nous, ben, on se contente d'écrire en fin de compte, puis alerter les médias. Mais eux, derrière, ben, ils ont l'argent, c'est ça le problème. Donc ils ont l'argent, ils ont les avocats. En fin de compte, ben, nous, on n'ose pas trop non plus en dire trop, parce qu'il suffit qu'on fasse une mauvaise phrase, une mauvaise manœuvre pour se faire attaquer devant les tribunaux. Donc il y a ça aussi qui joue, qui nous empêche d'avancer aussi.
14: Alors, on arrive à la fin de notre interview. Est-ce que vous pourriez, Philippe Lemaire, résumer voilà, la demande ou les demandes principales du collectif?
15: Oui, ben, au fond, notre collectif demande des choses simples. Pourquoi cet emplacement? Quelles distances de sécurité? Quels risques ont été étudiés? Quels moyens sont prévus en cas d'incendie? Comment se fera le raccordement? Et comment les habitants seront-ils informés et protégés? Donc le collectif AXPO Avion est indépendant. Ça, il faut le savoir, c'est ce qu'on disait. Donc indépendant de la majorité municipale, de l'opposition, des partis politiques. Nous voulons travailler sur des faits et des documents. Voilà. Si le projet est sûr et adapté à cet endroit, ça doit pouvoir être expliqué clairement aux habitants. S'il existe des risques ou des limites, nous avons aussi le droit de les connaître. Nous ne demandons pas qu'on nous croie sur parole, nous demandons que les documents soient communiqués pour que chacun puisse se faire une opinion, au moins, sur des faits vérifiables. On ne veut pas faire peur, on veut simplement savoir quels sont les risques et comment les habitants seront protégés. Voilà.
14: Merci beaucoup Philippe Lemaire et Jean-Claude Equier, donc membre du collectif Avion Expo. Pour les personnes qui souhaiteraient éventuellement en savoir plus ou vous contacter, est-ce que vous avez un réseau social ou un site?
15: Alors, on a créé un WhatsApp, un groupe WhatsApp. Après, on a une adresse mail. Mm-hmm. Donc, collectif Avion Expo.
14: AXPO.
15: AXPO. @gmail.com.
14: Très bien. Donc, voilà. Pour les personnes qui ont des questions à vous poser, ils peuvent.
15: Ou éléments à donner.
14: Elles peuvent vous écrire sur ce mail. Merci.
13: Alors, s'ils nous voient dans la rue, ils peuvent toujours nous interpeller. Hein. On est toujours présents. De toute façon, je pense que les gens nous connaissent. Hein. De toute façon, éventuellement, quand ils veulent des renseignements, ils nous interpellent dans la rue.
15: En tout cas, merci.
14: Merci à vous deux. Merci, au revoir.
15: Au revoir. Au revoir.

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0: Nous recevons Jean-Daniel Ponissy, secrétaire national du syndicat Sud Logement Social. Bonjour à vous.
1: Bonjour.
0: Alors, vous avez publié un communiqué il y a quelques jours suite à l'intervention de Marine Le Pen à Hénin-Beaumont, c'était il y a quelques semaines. Et alors, pour rappel, hein, Marine Le Pen, ce qu'elle dit dans ce discours, elle avance trois grands points qui sont importants selon elle et selon son parti, le Rassemblement National. En matière de logement, hein, c'était son focus de son intervention, il y a le fait de libérer la construction, de valoriser le parc existant et d'encourager la propriété. On ne reviendra pas surtout parce qu'il y a beaucoup d'éléments et de choses et d'arguments qui sont avancés par elle lors de son discours. Vous, vous faites un focus notamment sur la question du logement social. C'est bien ça?
1: Oui, ben c'est notre champ de syndicalisation. En plus, dans la région, nous sommes implantés chez Maisons et Cités, donc Bassamini et tout ça. Donc c'est un problème que nous connaissons bien, forcément.
0: Et alors, peut-être qu'on peut reprendre point par point ce qui est écrit dans votre communiqué pour essayer de comprendre un peu d'où ça part, c'est-à-dire qu'est-ce qui est avancé dans le discours de Marine Le Pen et vous, qu'est-ce que vous avez comme élément peut-être à avancer?
1: Pas de souci.
0: Il y a effectivement un de ces arguments qui est le fait de supprimer le DPE. Oui. Alors, est-ce que vous pouvez revenir tout d'abord sur ce que c'est que le DPE?
1: Ben, le DPE, ça ne s'implique pas qu'au logement social, hein, ça concerne tous les logements. Dès qu'il y a un changement de propriétaire, de location, on est obligé de faire un DPE qui détermine la capacité énergétique d'un logement, la consommation énergétique d'un logement. A, bon, c'est excellent, il y en a très peu, ça va jusque G. Et bon, par exemple, pour le bassin minier, c'est beaucoup des C ou D. Et alors, on peut critiquer beaucoup la façon de faire ces DPE, parce que d'un organisme à un autre, on n'a pas forcément les mêmes résultats, mais ils ont le mérite d'exister. Et puis, en général, ils reflètent bien la situation des logements. Supprimer les DPE, ça veut dire cacher la face sur tous les logements cachés en F ou G qui sont en principe, pour les bailleurs sociaux, F ou G, interdits de location.
0: Alors c'est ça, c'est que elle, dans son argumentaire, il y a l'idée qu'à cause du DPE, il y a un certain nombre de logements qui ont été mis de côté et qui ne peuvent plus être loués. Qu'est-ce que vous répondez à ça?
1: Ben moi, je dis c'est grâce au DPE, c'est pas à cause. Si on évite de mettre en location des passoires thermiques, c'est pour éviter que les locataires aient plus de charges de chauffage à payer que de loyer, par exemple.
0: Parce que vous, ce que vous dites, c'est qu'effectivement, dans notre territoire, dans le bassin minier, il y a des milliers de logements qui ont besoin de rénovation, c'est ça? Et donc, oui. Ce serait plutôt axé sur la rénovation plutôt que sur la suppression de ce diagnostic?
1: Oui, il faut certainement un peu le réviser parce qu'il y a des choses qui sont peut-être un peu passées de date, mais il faut qu'il demeure. C'est vraiment un indicateur important pour les acheteurs quand il y a achat, mais surtout pour les locataires. Un locataire qui voit un logement classé en C ou D se pose des questions, savoir s'il va pouvoir assumer à la fois son loyer et ses charges locatives.
0: Est-ce que vous pourriez peut-être brosser un peu le portrait de ce qui est proposé aujourd'hui comme logement? Est-ce qu'il y a beaucoup de logements justement qui sont mal isolés ou qui sont des passoires thermiques, qui du coup exposent à soit l'humidité, soit les fortes chaleurs, avec comme conséquence des maladies parfois chez les locataires?
1: Oui, alors bon, il y a un effort des bailleurs, il ne faut pas le négliger. Mais le problème, c'est qu'il y a tellement de besoins que l'effort est long à se mettre en place. On a vu là, sur le bassin minier, Maisons et Cités, par exemple, rénover des cités entières. Mais ça prend du temps. En général, on passe d'un DPE E ou F à C. B, c'est extrêmement rare. B, éventuellement, dans des constructions neuves, ce qui sont encore assez minorées. Et puis, dans tout ce qui est collectif, il faut voir que beaucoup de bâtiments datent des années 70-80. L'isolation, la rénovation thermique, la protection thermique, ce n'était pas une priorité. On cherchait avant tout des mètres carrés. Et ben là, il y a un gros effort à faire et puis il y a des moyens engagés. Et malheureusement, on va dire que le gouvernement Macron, le logement social a été le parent pauvre du gouvernement Macron, avec des pensions sur le RLS, par exemple.
0: Et c'est quoi ça, vous pouvez
1: définir? En fin de compte, le gouvernement Macron a baissé les aides aux locataires les plus défavorisés. Et c'était le bailleur qui a dû faire une baisse de loyer pour compenser. Dès lors, on estime qu'il y a eu 10 milliards d'euros qui ont été ponctionnés sur les bailleurs sociaux au niveau national. 10 milliards d'euros, ça aurait pu faire quand même pas mal de rénovations et de constructions. Cet argent-là, il forcément a disparu et il ne va pas être affecté aux locataires, aux bénéfices des locataires.
0: Et vous dites aussi que supprimer donc le DPE, ce diagnostic de performance énergétique sur les logements, c'est en quelque sorte modifier et remettre en question le travail des salariés des différents bailleurs.
1: Bah oui, beaucoup se donnent du mal à faire des raids. On reste pas dans le logement social par hasard. Je pense que beaucoup de salariés du logement social se sentent investis d'une mission de solidarité envers une population plutôt défavorisée. Et ils essayent de faire au mieux leur travail avec les moyens qu'ils ont. Et forcément, annuler des DPE, c'est dénier le travail, leur quotidien, leur travail.
0: Alors, je vous propose de passer au deuxième argument, qui est le fait de s'attaquer à la loi SRU. Donc, je précise que c'est une loi du 13 décembre 2000 relative à la solidarité et au renouvellement urbain. Et c'est un texte complexe, je me base sur le site officiel du gouvernement, donc, qui modifie en profondeur le droit de l'urbanisme et du logement en France. L'article 55 de cette loi impose à certaines communes de disposer d'un nombre minimum de logements sociaux. Voilà. Et donc, effectivement, dans son discours, Marine Le Pen dit vouloir supprimer cette loi.
1: Oui, c'est exact. Bon, c'est une aberration, encore une de plus. La loi SRU est destinée à favoriser la mixité sociale sur certaines communes. Toutes les communes ne sont pas éligibles. C'est les communes de plus de 3500 habitants en France et 1500 habitants en Île-de-France. Ça représente quand même pas mal de communes. Je crois qu'on est à plus de 2200 communes qui sont concernées en France, en sachant que sur les 2200, certaines jouent le jeu. Ils doivent atteindre les 25% de logements sociaux sur la commune. Il y a des propositions pour augmenter à 30%, mais qui n'ont pas encore vu le jour. Et puis d'autres refusent de jouer le jeu, ils ne veulent pas de mixité sociale et préfèrent payer des pénalités annuelles qui sont quand même assez conséquentes plutôt qu'investir dans le logement social et favoriser la mixité sociale. C'est une certaine philosophie. Alors, abandonner la SRU, ça va laisser la porte ouverte à certains maires qui vont exclure de leur population toute une classe sociale qui donne accès au logement social, qui pourront avoir accès au logement social.
0: Vous dites aussi que la supprimer, c'est baisser aussi une certaine solidarité nationale ?
1: Oui, forcément, puisque si toutes les communes jouaient le jeu, la mixité sociale serait répartie sur l'ensemble des communes et pas réservée à quelques grosses communes ou quelques grosses agglomérations. On trouve beaucoup ce genre de refus dans les zones touristiques, par exemple dans le sud de la France, en Bretagne, des choses comme ça, où ils refusent d'avoir du logement social plus pour attirer le touriste qu'autre chose.
0: Et on sait que sur notre territoire, il y a un vrai besoin.
1: Ah oui, alors que sur notre territoire, en France, on estime qu'il y a 2 800 000 demandes en attente. L'Encolt, si même augmente ce chiffre d'un million, l'Encolt, c'est l'organisme qui régit l'Observatoire du logement social, qui surveille le logement social. Il estime qu'il augmente ce chiffre d'un million parce qu'il y a des gens qui commencent des procédures d'enregistrement de logement social et qui s'arrêtent en cours. Officiellement, il y a 2 800 000 demandes de logement en attente.
0: En France.
1: Et dans la région, on doit être aux environs de 280 000 demandes. Donc c'est énorme.
0: Donc, il y a des délais d'attente longs ?
1: Alors là, le délai de moins attente, c'est 15 mois. Donc si on est pressé, forcément 15 mois, c'est long, en sachant qu'il y a des grosses disparités. Si les gens ne sont pas très exigeants, ils peuvent avoir un logement beaucoup plus rapide. Si les gens ont des besoins particuliers, je parle souvent des familles qui ont besoin de 3 chambres en général, à proximité des écoles, donc dans un secteur déterminé, le délai peut aller 3, 4 ans, 5 ans, c'est pas rare.
0: Est-ce que dans les procédures de... comment on appelle ça ?
1: D'attribution,
0: merci. Il y a des critères de priorité ?
1: En principe, il y a la loi Dalo qui est là pour donner des priorités à certaines situations, handicap, violence familiale, insalubrité. Le souci, c'est que tellement de gens s'inscrivent, sont soumis au Dalo, c'est que ça devient du lieu commun. Donc, il n'y a plus vraiment de priorité.
0: Alors justement, en parlant de priorité, dans le discours de Marine Le Pen, elle tisse tout au long de son discours la notion de priorité nationale.
1: C'est ce qui nous avait fait bondir. Oui,
0: ouais, et puis c'est vrai qu'elle elle insiste pas mal dessus en l'évoquant à différents moments de son discours. Donc c'est l'idée de réserver l'accès au logement social uniquement aux personnes qui ont la nationalité française. Qu'est-ce que vous répondez à ça ?
1: Bah déjà, dans la réalité des faits, il y a 15% d'étrangers, c'est-à-dire qui n'ont pas de nationalité française, qui sont locataires du logement social au plan national. Donc 15%, c'est loin d'être une majorité. Il faut savoir que les personnes en situation irrégulière ne peuvent même pas prétendre à monter un dossier, puisque de toute façon, ils n'ont pas les documents nécessaires pour monter un dossier. Le vrai manque, c'est les logements. C'est le nombre de logements, c'est pas le fait de, on retire les personnes du logement étrangère des demandes d'attribution. On va retirer 15% des demandes de 2 800 000. Il restera quand même plus de 2 millions de demandes en attente. C'est pas ça qui va régler le problème des demandeurs. Ils auront moins de concurrence, mais ils seront en concurrence avec d'autres personnes françaises au lieu d'étrangères. Tout le monde a le droit à un logement. C'est la première condition d'une intégration réussie. C'est une condition de dignité, étranger, pas étranger, tout le monde a besoin d'un toit.
0: Et pour vous, qu'est-ce qui se cache derrière cette stratégie politique, derrière ces discours ?
1: C'est de la démagogie, tout simplement. C'est faire un petit peu appel aux bas instincts de certains électeurs qui disent ben, là, c'est la faute de l'autre et l'autre c'est l'étranger.
0: Vous dites que c'est un discours qui ne date pas d'hier.
1: Non, ben, c'est quelque chose qui revient. C'était bien un peu en sourdine. On a eu le voile là, juste avant, avant les propos du logement social. En fin de compte, les mauvais discours du Front National, oui, du Rassemblement National reviennent à la charge dès qu'il faut partir aux électeurs, quoi. Et c'est dommage. Il cache le vrai problème. Le vrai problème, c'est le manque de logement.
0: Alors, si on prend justement ce problème-là que vous pointez, le manque de logement du coup social, est-ce qu'on peut dire de manière plus large qu'il y a un manque de logement général ?
1: Oui, même dans le parc privé. C'est très dur de trouver du logement dans le parc privé. Il faut savoir que le logement dans le parc privé, c'est 75% du total. C'est quand même la grosse majorité. Le reste, c'est du logement social et puis un peu de logement institutionnel, des choses comme ça. Le logement social doit représenter 20% du parc en France, donc on est loin d'une majorité. Et oui, il y a un manque criant. Et puis, les propriétaires privés n'ont pas des loyers à hauteur du logement social.
0: Si on analyse peut-être plus largement comment le système fonctionne avec cette question du logement, est-ce que ça n'a pas été abordé ni dans le discours de Marine Le Pen ? Il ne me semble pas qu'on le retrouve non plus dans votre communiqué. C'est finalement aussi la question des salaires. C'est-à-dire que... On parle du montant des loyers, mais est-ce qu'en miroir de ça, il n'y a pas aussi une question sociale sur le montant des salaires ?
1: Bah, c'est la même réflexion qu'on peut se poser pour les retraites, par exemple. Je vais faire un comparatif. On dit que les retraites sont trop élevées par rapport aux salaires. C'est les salaires qui sont trop bas par rapport aux retraites. Le coût de la vie fait que les salaires ne suivent pas. On parle de maisons et cités. L'année dernière, 0% d'augmentation collective pour les salariés, par exemple. Je prends Maison et Cité parce que c'est un domaine que je connais bien, mais ce problème de revalorisation salariale est un gros souci au plan national et ne concerne pas que le logement social, ça concerne tous les domaines professionnels.
0: Je terminerai peut-être sur un élément aussi qui revient dans le discours de Marine Le Pen, c'est la question de la propriété. On sent que c'est vraiment son... Elle le dit, hein, alors je reprends mes notes, une société, elle souhaite une société de propriétaires. C'est vraiment vers ça qu'elle veut aller. Vous, à Sud Logement, est-ce que vous avez une analyse sur cette question de location et accès à la propriété ? ou alors, pas particulièrement?
1: On a une réflexion. Je vous disais que 75% des logements privés, locatifs privés, sont des propriétaires privés, mais c'est 75%. 50% appartiennent à 3,5% de la population. C'est-à-dire que 3,5% des gens en France possèdent 50% des loyers, des logements privés. Donc c'est des grandes familles, c'est des grands groupes. C'est pas des petits propriétaires qui louent la maison de leur grand-mère qu'ils ont héritée ou des choses comme ça. Et dans le logement social, la vente du logement social, pourquoi pas? Après, il faut être des gens qui acceptent de vendre certains, acceptent d'acheter certains logements dégradés. Ça, c'est un autre problème. Le problème, c'est quand on vend aux occupants, on retire du circuit locatif des logements qu'on peut proposer à la location. Et en plus du logement social, il faut aussi une politique d'accession à la propriété sociale.
0: Je reprends certaines mesures que du coup le Rassemblement national propose dans le discours de Marine Le Pen. Le fait de réduire les normes, le fait de supprimer ZAN, zéro artificialisation nette, le fait de transformer des bureaux inutilisés en logements et le fait de lutter contre la spéculation et la location à courte durée.
1: Oui, alors peut-être le dernier point, c'est peut-être celui-là où on est un peu d'accord, parce qu'il y a dans certaines zones tendues, les Airbnb, forcément, retirent des locations du dispositif. Mais pour le reste, le ZAN, c'est une mesure de bon sens. Quand on vient de connaître un épisode caniculaire, ça va certainement encore s'aggraver dans les années qui viennent. C'est destiné à arrêter la bétonisation à l'horizon 2050, freiner la consommation foncière. Il y a plein de zones industrielles, commerciales qui pourraient être réhabilitées en logements sociaux ou pour de l'habitation et qui ne le sont pas. Pas la peine d'aller chercher du foncier agricole ou du foncier forestier pour construire du logement. Vous m'aviez dit également là.
0: Le fait de réduire les normes.
1: Les normes, on est dans la même lignée du DPE. Vous réduisez les normes, vous réduisez la qualité des logements.
0: Et de transformer des bureaux vides en logements.
1: Bon, c'est pas quelque chose qui est nouveau. Déjà, c'est un coût. Transformer des bureaux, il faut les modifier, refaire toutes les canalisations, refaire l'isolation, c'est un coût. C'est pas forcément moins cher qu'une construction neuve. Et puis, il faut pas oublier que beaucoup de ces bureaux sont dans des zones excentrées. Pas de transport public, pas de commerce de proximité. C'est une fausse bonne idée.
0: Et enfin, elle avançait comme chiffre qu'il y a 70% des Français, toujours dans sa logique de priorité nationale, 70% des Français sont éligibles au logement social.
1: C'est exact, oui.
0: Et que 11% en bénéficient.
1: C'est toujours le constat de départ, il manque des logements. S'il y avait plus de logements, forcément, ce chiffre augmenterait de 11%. Peut-être pas 70% des demandes seraient satisfaites, on est d'accord, mais il y a un effort. Ils proposent 100 000 constructions de logements, mais il en faudrait au moins le double, peut-être même le triple, pour compenser les 2 800 000 demandes en attente.
0: Et vous, au syndicat Sud Logement, est-ce que vous pensez que c'est possible concrètement au niveau à la fois des espaces et des budgets pour pouvoir construire du logement et notamment du logement social?
1: Il faut une défiscalisation, il n'y a que ça qui va jouer. En l'état actuel des

0: mais on voit bien dans notre territoire que c'est aussi des logements qui sont vacants et que l'objectif des personnes qui occupent un logement vide n'est pas forcément d'embêter les personnes, mais est-ce qu'on peut faire le constat que c'est aussi parce qu'il y a des gens qui manquent de logement ?
1: Alors oui, il y a des gens qui manquent de logement, qui n'ont pas les moyens d'accéder au logement, qui n'ont pas... il y a tellement d'exigences quand on monte un dossier d'attribution qu'ils n'ont pas forcément tous les papiers nécessaires pour monter leur dossier et qu'ils se retrouvent à la rue. Ils n'ont pas d'autre moyen qu'aller forcer les portes et s'installer dans des logements. Maintenant... on ne peut pas inciter au squat tout simplement parce que quand ils squattent un logement, c'est des locataires potentiels qui sont exclus du circuit locatif puisque forcément, ils ne peuvent pas accéder au logement qui serait un jour ou l'autre proposé à la location. Mais s'il y a du squat, c'est qu'il y a un manque.
0: Donc on entend bien que pour vous, l'unique solution, c'est vraiment d'augmenter la proposition de logements sociaux.
1: Il y a que ça. Il y a de la demande. Il y a de la demande, on ne peut pas dire qu'il n'y a pas de demande. Donc c'est rare que les entreprises ne suivent pas la demande, mais on n'est pas dans du bien de consommation. C'est, construire un logement, ça prend du temps, ça demande des moyens et il faut les efforts de tous. Et puis je ne pense pas que les idées d'extrême droite sur le logement vont dans ce sens.
0: Merci Jean-Daniel Ponici. Avant de se quitter, est-ce que vous avez un élément à ajouter ?
1: Non, il faut rester vigilant à tout ce qui est dit dans les discours politiques, parce que là, c'était quelques amalgames dans un discours plus global, mais il faut rester vigilant à ce qui est dit et puis réagir dès qu'on peut pour dire que c'est pas forcément la vérité.
0: Merci beaucoup. Donc, je rappelle, Jean-Daniel Ponici, que vous êtes secrétaire national du syndicat Sud Logement Social. Bonne continuation à vous.
1: Merci à vous.

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0: 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Bonjour à vous et bienvenue si vous nous rejoignez à l'écoute de Place aux assauts. Aujourd'hui dans cette émission, nous commencerons par écouter une interview qui présente l'association L'Angle Mort qui accompagne les hommes victimes de violences. Puis nous ferons un focus sur les semaines d'information sur la santé mentale, également appelée SISM, qui propose de nombreux événements jusqu'au 18 octobre. Belle écoute à vous! Nous recevons Byron Pille, président de l'association lançoise L'Angle Mort. Bonjour à vous, Byron.
1: Bonjour Elsa, merci de me recevoir.
0: Et ben merci à vous d'être venu au studio de Micro Rebelle. Alors peut-être avant tout, pour commencer, est-ce que vous pourriez en quelques mots définir ce qu'est l'association L'Angle Mort ?
1: En quelques mots, L'Angle Mort, c'est une association qui est très récente et qui a été créée pour venir en aide aux hommes victimes de toute forme de violence.
0: Une première question qui peut se poser à entendre donc cette présentation, c'est pourquoi spécifiquement les hommes, et peut-être préciser, est-ce qu'il s'agit d'hommes majeurs ?
1: Alors, oui, effectivement, il s'agit d'hommes majoritairement majeurs, pour le moment en tout cas, puisqu'il existe quand même pas mal de dispositifs pour les mineurs, même si par la suite c'est quelque chose qu'on aimerait revenir un peu sur notre position. Et j'ai plus la deuxième question.
0: Pourquoi les hommes ?
1: Tout simplement parce qu'il existe énormément de dispositifs faits pour les femmes, ce qui est logique, puisque en termes de violence, les femmes représentent vraiment une majorité de victimes. Mais aujourd'hui, pour les hommes, il existe très peu, voire pas du tout, d'associations qui peuvent en tout cas leur venir en aide ou leur tendre la main. Il existe seulement des dispositifs dits généraux.
0: Quand vous dites qu'il n'existe pas d'association de dispositifs, est-ce que c'est au niveau du territoire ici, du bassin minier, ou c'est même au niveau national ?
1: C'est au niveau national. C'est peut-être qu'il en existe, mais en tout cas très peu, et voire pas connu du tout en fait.
0: D'accord. Et alors, vous partez du constat qu'il y a un besoin ?
1: Exactement. Je suis partie du constat qu'il y a un besoin, étant donné que j'ai moi-même été une victime de certaines violences, notamment une violence sexuelle. Et dans mon parcours, en fait, j'ai vraiment dû me débrouiller seule pendant plus d'un an, sans association, sans savoir vers qui m'orienter vers le droit, vers qui m'orienter même psychologiquement. Et ça a été très compliqué. Dans ma propre affaire, j'ai pu aussi discuter avec d'autres victimes de cette même auteur. Et en fait, je me suis rendu compte qu'on avait tous le même parcours et que c'est très compliqué pour un homme, au-delà de se sentir victime, d'être accompagné dans sa reconstruction et dans toutes ses démarches liées à sa procédure.
0: Quand vous parlez de violence, vous dites toutes les violences. Est-ce que vous pourriez peut-être redéfinir ou recatégoriser un peu comment on classe les violences ? Quelles formes de violences existent ?
1: Bien sûr. Donc en termes de violence, il peut y avoir la violence sexuelle, la violence conjugale également. Il peut y avoir de la violence aussi sur Internet, donc tout ce qui est lié au harcèlement, c'est de la violence. La violence psychologique, la violence financière au sein d'un couple. C'est toutes ces formes de violence et ça va même au-delà. Je pourrais parler durant des heures de tous les types de violences qui existent. Après, si on se base vraiment sur les principaux qui peuvent exister, on va être sur de la violence hors du cadre familial, de la violence dans le cadre familial, même au sein du couple, et la violence sexuelle.
0: Alors, sur votre site internet, donc associationlanglemort.com, vous donnez des chiffres que vous avez retrouvés, j'imagine, sur d'autres sites de référence. Vous donnez des pourcentages. Est-ce que vous pourriez revenir là-dessus sur effectivement ce que représente la part d'hommes victimes dans les différents types de violences ?
1: Bien sûr. Alors, ces chiffres, donc effectivement, n'ont pas été cherchés au hasard. Ce sont des chiffres directement référencés de la SSMSI, qui est le service statique ministériel de la sécurité intérieure, donc qui recense toutes les plaintes qui ont pu être déposées. Aujourd'hui, je parle en pourcentage parce qu'en fait, on donne un chiffre qui est global, mais je vais pouvoir vous donner le chiffre exact en même temps. Par exemple, sur les violences conjugales, en 2024, la SSMSI a enregistré 272 400 victimes, dont 16% étaient des hommes. Et sur ces 16%, quand on fait un calcul, ça représente environ 43 600 victimes masculines de violences conjugales.
0: Et donc ça, c'est des personnes qui portent plainte ?
1: Qui portent plainte,
0: donc
1: c'est ça.
0: Donc on sait qu'il y a aussi toutes celles qui ne portent pas plainte.
1: Exactement. Donc ça ne référence pas les personnes qui n'ont pas déposé plainte. Et sur ce cas de figure, en fait, le chiffre devrait déjà être beaucoup plus conséquent pour les hommes. Mais on ne pourra jamais réellement savoir exactement combien de victimes masculines sont réellement présentes.
0: Et alors donc ça, c'est pour les violences conjugales et on sait que c'est pour des couples à la fois hétérosexuels et homosexuels, donc avec soit une épouse conjointe ou copine, soit un époux, un conjoint, un copain qui serait auteur ou autrice des violences.
1: C'est exactement ça, il n'y a vraiment pas de différence, c'est vraiment la victime qui est, elle, masculine. Peu importe le sexe ou l'orientation sexuelle de son ou sa partenaire.
0: D'accord. Ensuite, pour les victimes de violences sexuelles.
1: Alors, pour les violences sexuelles, donc là, on est sur un pourcentage de 15% sur 132 200 victimes enregistrées en 2025. Donc là, on est sur tout âge confondu. Donc, on est sur au total 19 800 victimes masculines, mineures et majeures.
0: Et vous disiez aussi qu'en général, les violences sexuelles sont quand même plutôt majoritairement le fait d'agresseurs hommes.
1: Oui, c'est exactement ça. Majoritairement, les agresseurs sont des hommes, oui.
0: Et ensuite, il y a un troisième chiffre qui concerne donc les victimes de violences physiques en dehors du cadre familial.
1: Oui, et là, les hommes, sans mauvais jeu de mots, battent les femmes, puisqu'ils représentent 69% des victimes hors cadre familial. Ce qui est énorme, et on est sur au total 141 800 victimes masculines sur 205 500 plaintes enregistrées.
0: Et alors, comment vous analysez ces chiffres ? Est-ce que il y a une analyse un peu sociétale d'un système dans lequel on vit qui pourrait expliquer ces chiffres ?
1: Moi, je ne sais pas expliquer ce chiffre. Après, je pense que ça va au-delà de la société, je pense, ça va même au-delà du niveau national, c'est générationnel, c'est très global et très mondial, je pense également. Après, aujourd'hui, on ne peut pas avoir les chiffres exacts, puisque un homme a beaucoup de mal à se sentir comme étant une victime, et c'est compliqué pour un homme aussi de caractériser les faits, en fait, parce que aujourd'hui, on vit dans une société où un homme qui va frapper sa conjointe, c'est très mal, mais une conjointe qui va frapper son conjoint, bah, il l'a mérité. Donc c'est très compliqué pour un homme en général, après j'en fais pas vraiment une généralité non plus, mais c'est très compliqué pour un homme de se sentir comme étant une victime. Donc aujourd'hui on peut pas avoir les chiffres exacts et c'est là où l'association voudrait intervenir.
0: Quand vous dites dans le cas où une femme est violente avec son conjoint, il l'a mérité, qui dit ce genre de propos ?
1: Un peu tout le monde, un peu tout le monde, c'est vraiment, quand on va regarder, je sais que moi je suis assez jeune, je regarde beaucoup de vidéos sur les réseaux sociaux, et c'est des choses qu'on peut voir très facilement, parce qu'aujourd'hui, un homme, c'est un auteur des faits, c'est pas une victime, parce qu'un homme, c'est censé être fort, un homme, ça sait se défendre, et un homme, c'est viril, un homme, ça ne se plaint pas.
0: Et alors justement, ces clichés-là que vous venez d'évoquer, ils rentrent quand même tout à fait dans ce qu'on peut nommer le système patriarcal qui, en fait, impose une manière d'être tant aux femmes qu'aux hommes, qui veut coller à la peau, justement, à la fois des hommes et des femmes, des caractéristiques, des critères qui ne sont pas toujours ceux que la personne, l'individu a envie d'avoir. Vous parliez effectivement de virilité, de force à la fois physique et psychologique. Est-ce que ce n'est pas aussi des contraintes qu'on impose dès le plus jeune âge aux jeunes garçons et qui, du coup, peut créer un mal-être aussi, un malaise dans sa construction ensuite de jeune homme puis d'homme.
1: Exactement, et ça va même peut-être au-delà des hommes. On installe quotidiennement, dès le plus jeune âge, on nous installe certains stéréotypes. Si je peux prendre plusieurs exemples, au-delà des hommes, au-delà même des femmes, parce qu'on est dans un pays qui se dit être libre et très ouvert. Pourtant, on peut être homo, mais pas trop. On peut être président, mais pas présidente. Et puis, on peut être une victime, mais il ne faut pas être un homme pour ça.
0: Donc, ça reste un tabou, le fait d'être un homme victime.
1: Exactement.
0: Votre association, elle essaye de donner la parole justement à ces hommes victimes. Est-ce que vous pourriez peut-être revenir sur vos missions concrètes? Comment se passe cette aide?
1: Bien sûr. Donc une personne, une victime, même si j'aime pas trop les appeler, nous appeler victimes, une personne peut nous contacter, soit via notre site internet, par chat direct avec un bénévole de l'association, soit via un formulaire de contact ou par notre numéro de téléphone. Si la personne habite trop loin, on peut la recevoir en visio ou par téléphone et on analyse en fait le besoin de la personne. Donc nous, on ne remplace pas les services qui existent déjà. Donc nous ne sommes pas psychologues, nous ne sommes pas avocats, nous ne sommes pas non plus des services sociaux. Par contre, on peut orienter la personne vers les bons services parce que effectivement, quand on est en pleine reconstruction, quand les faits viennent de nous arriver, on ne sait pas spécialement vers qui s'orienter. Et en fait, nous, on est cette épaule sur laquelle la personne peut se retenir tout le temps de sa procédure. On fait les démarches avec elle, on peut l'accompagner sur ses différents rendez-vous sans rentrer dans le bureau, mais on peut très bien l'attendre à l'extérieur. Si on ne l'a pas accompagnée, après le rendez-vous, ça va pas trop. Est-ce que vous voulez boire un café à l'association? Est-ce qu'on voulait discuter? On met également en place des groupes de parole. Donc ça, c'est en coordination avec une autre association qui, elle, vient en aide aux femmes battues, qui s'appelle Brisons le silence, sur Vendin-le-Vieil. Donc on fait également nos permanences là-bas et pour les personnes qui habitent la région et qui peuvent se déplacer, on peut les recevoir donc le mardi et le jeudi sur rendez-vous et on analyse vraiment le besoin de la personne et on ne demande pas non plus à la personne d'avoir déposé plainte, on ne lui demande pas d'avoir non plus été une victime parfaite. On ne va même pas chercher profondément ce que la personne a vécu. Et même si c'est vrai, on est vraiment dans une analyse de la situation et dans un accompagnement au quotidien. En fait, on a un petit peu l'ami qu'on aimerait tous avoir dans ce cas de figure.
0: Vous parlez sur votre site du fait que juste donner un numéro de téléphone, parler d'un partenaire à contacter ne suffit pas toujours, puisqu'il y a parfois le frein de devoir rédiger un courrier, passer un coup de fil, se déplacer dans le lieu et que donc vous assurez aussi, comme vous le disiez, cet accompagnement physique aussi.
1: C'est exactement ça, parce qu'effectivement, aujourd'hui, tout le monde n'écrit pas correctement, tout le monde ne sait pas spécialement non plus structurer un courrier, tout le monde n'a pas spécialement ni le permis et ni les moyens de pouvoir se rendre sur les différents rendez-vous que l'on peut avoir, parce que aujourd'hui je peux vivre un événement sur Lens et avoir mon avocat sur Lille et voilà, je ne sais pas comment me rendre sur Lille. L'association tente de pouvoir retirer ce frein à la personne pour pouvoir vraiment avancer sereinement dans sa procédure.
0: Vous êtes pour le moment une équipe de bénévoles dans l'association L'Angle Mort. Est-ce que vous pourriez revenir sur combien vous êtes? Et puis, est-ce que vous êtes formé? Puisque finalement, accueillir, recueillir une parole, accompagner, ça nécessite d'avoir un minimum de bagages pour pouvoir mener ces missions.
1: Alors, nous sommes en train d'être formés. Aujourd'hui, nous sommes une dizaine de bénévoles. Nous avons un peu tout type de profil. Nous avons notamment une psychologue qui, elle, est en charge de former les bénévoles à l'accueil des victimes. Nous avons également des moniteurs éducateurs qui sont, eux, chargés de recevoir les victimes. Et nous avons aussi d'autres types de profils très variés ou juste des personnes qui veulent soutenir l'association, qui veulent aider l'association. Et au-delà de ça, je, personnellement, moi, en ma qualité de président, j'ai été médiateur social. Je suis également actuellement étudiant en droit. Donc, je fais aussi un petit peu selon mes connaissances et j'essaye de l'apporter également aux bénévoles. Et puis, au-delà de ça, il y a aussi ma propre qualité de victime qui fait que je sais comment peut-être moi j'aurais aimé qu'on me parle à l'époque. Et je peux aussi avoir cette approche au niveau des bénévoles et dire voilà, peut-être que là tu devrais plutôt avoir cette approche ou peut-être y aller un peu plus à reculons. Voilà, parce que aujourd'hui, c'est très compliqué pour les bénévoles aussi. Il faut pas boire le vécu de la personne. Il faut avoir vraiment un certain recul. Ce que j'aime dire en général, c'est que tu as toujours une table qui vous sépare et c'est la table qui absorbe les émotions de la personne. Toi, tu es là pour la guider, pour l'accompagner. Et on a mis également en place un protocole où les bénévoles ne sont pas en charge d'un seul et unique dossier. Pour la victime, pour la personne, c'est tous les bénévoles ensemble. Puisque sinon, après, ça peut créer un trop, trop gros lien et c'est ce qu'on cherche à éviter.
0: Là, ça fait combien de temps que vous existez?
1: Ça fait un mois et demi maintenant.
0: Ah ouais, donc vous êtes vraiment toute jeune association. Est-ce qu'il y a déjà des personnes qui ont commencé à vous contacter?
1: Oui, nous avons déjà reçu des personnes au sein de l'association. Nous avons nos premiers dossiers également. Et après, nous en avons encore quelques-uns en attente.
0: Alors, j'imagine que pour l'accompagnement de sur certains cas de voilà de violence, on a besoin de tisser un lien avec tout un réseau partenarial. Est-ce que vous commencez à vous faire connaître? Est-ce que vous avez voilà d'autres associations, d'autres institutions pour faire relais?
1: Bien sûr. Donc, on s'est fait un petit peu connaître de toutes les institutions qui existent par ici. On a eu beaucoup de rendez-vous, notamment ce matin, j'ai eu rendez-vous avec le sénateur Monsieur Darras, enfin avec un de ses collaborateurs. On a eu rendez-vous avec la DAC, on a eu des rendez-vous avec la CPAM. On cherche à se faire connaître un petit peu partout. On a aussi des associations qui viennent vers nous. Donc, on a également donc signé une convention avec une association qui, elle, est plus ciblée sur les violences faites aux femmes, même s'ils reçoivent des hommes. Voilà, on cherche vraiment à se faire connaître sur tout le réseau et intégrer voilà, les réseaux en général. Et aujourd'hui, les personnes qui nous contactent ne nous contactent pas par hasard. Elles nous contactent parce qu'elles ont été orientées vers nous. Et ça, c'est un premier point déjà de gagner pour l'association.
0: C'est ça, c'est qu'il y a des associations qui ne sont peut-être pas aussi en mesure d'accompagner des hommes victimes de violences et qui, du coup, connaissant votre existence, préfère envoyer ces personnes vers vous.
1: Exactement. Exactement, parce que parler avec un homme et parler avec une femme, c'est pas du tout la même chose. Il faut vraiment être formé à ça et c'est ce que l'association cherche à faire.
0: Parfois, j'imagine qu'il y a un besoin d'accompagnement juridique aussi. Est-ce que vous pourriez revenir peut-être avant ça sur les différents types d'accompagnement qui peuvent être nécessaires? Est-ce qu'il y a un côté médical, un côté psychologique, un côté juridique? Voilà, c'est quoi un peu les différentes pistes?
1: C'est très très vaste, honnêtement, c'est très très vaste parce que effectivement la personne peut avoir besoin d'un suivi au niveau judiciaire. Ça peut être un avocat, ça peut être aussi des juristes. France Victimes d'ailleurs propose un accompagnement avec des juristes qui eux ne sont pas avocats mais qui peuvent avoir connaissance un petit peu de tout ce qui se passe pendant la procédure. Et c'est très important de le savoir parce qu'aujourd'hui tout le monde ne le sait pas. La personne peut également avoir besoin d'un avocat, mais voilà, il existe tellement plein de types d'avocats qu'on ne sait pas non plus spécialement vers qui se tourner. Parce que moi, personnellement, je sais que être victime, ça relève du pénal, mais tout le monde ne le sait pas. Donc, c'est aussi à ça que sert l'association, à pouvoir orienter vers le bon avocat. Aujourd'hui, on a des avocats partenaires qui sont vraiment spécialisés en victimes masculines, donc qui ont vraiment une connaissance approfondie du sujet, et on les oriente là-bas tout en laissant vraiment libre choix de l'avocat.
0: Alors là, on parle d'accompagnement pour des hommes, effectivement, qui ont subi des violences, quelles que soient les violences. Est-ce que votre association a pour vocation aussi à faire de la sensibilisation sur toutes ces questions-là?
1: Bien sûr, on aimerait en tout cas faire de la sensibilisation, que ce soit dans les écoles, mais sans s'arrêter aux violences faites aux hommes, évidemment, parce qu'il n'y a pas que les hommes qui en sont victimes, mais faire de la sensibilisation en intégrant les hommes, que ce soit dans les écoles, que ce soit dans les entreprises, parce que subir du harcèlement, c'est une forme de violence. Subir aussi même du harcèlement sexuel, c'est une violence. Peut-être aussi dans les prisons, parce que bah, voilà, dans les prisons, c'est pareil, il peut y avoir de la violence sexuelle. Et pouvoir aussi discuter avec des auteurs de faits par moment, bah, ça peut aussi permettre d'avoir un échange très productif. On a aussi également, on est invité à un tour de table très prochainement pour un nouveau dispositif qui est la justice réparatrice. Si je ne me trompe pas dans le nom, qui en fait va permettre aux auteurs et aux victimes de pouvoir se rencontrer dans un lieu neutre et de pouvoir avoir un échange. Donc on a été invité à ce tour de table au mois de novembre et j'ai hâte aussi de pouvoir voir ce qui va être proposé. Mais ça fait partie un peu de la sensibilisation puisqu'on va aussi pouvoir donner notre point de vue et voilà.
0: Très bien. Alors, j'ai encore quelques questions pour conclure cette interview. C'est peut-être tout simplement comment vous contacter, comment s'informer sur tout ce que vous venez de dire. Vous avez un site, est-ce qu'il y a des réseaux, est-ce que voilà. Et puis, dans un second temps, peut-être rappeler aussi les numéros importants, qu'il soit d'urgence ou de premier secours.
1: Bien sûr. Alors, pour contacter l'association, vous pouvez tout simplement soit nous contacter via notre site internet qui est associationlanglemort.com, donc tout collé, sans majuscule, sans rien de plus. On a également un numéro de téléphone, donc nous sommes joignables de 8h à 22h du lundi au samedi au 03 76 05 95 72. Vous pouvez nous contacter sur le site internet directement, soit par chat. Donc, on a un chat direct avec les bénévoles, bon, seulement quand les bénévoles sont disponibles. Vous avez également un formulaire de contact. Vous pouvez le faire anonymement, c'est pas un souci, on vous recontacte. Et au niveau des numéros d'urgence, si vous êtes vraiment en situation de grande difficulté, vous pouvez appeler bien évidemment le 17, le 112. Par SMS, vous pouvez également contacter le 114. Et pour l'aide aux victimes, vous pouvez appeler le 116 006.
0: Merci beaucoup. Et il y a un lieu physique où on peut vous retrouver, ou ça, vous le communiquez au moment de l'échange ?
1: On le communique sur le moment de l'échange, mais pour l'instant, c'est sur Vendin-le-Vieil.
0: Très bien. Eh bien, merci. Avez-vous merci. Peut-être quelque chose à ajouter pour conclure ?
1: Ben, tout ce que je souhaiterais ajouter, c'est qu'une victime reste une victime, quel que soit son sexe. Notre rôle, c'est qu'elle sache qu'elle peut parler et trouver le bon interlocuteur. Et l'angle mort est là pour ça. Merci.
0: Merci Byron P. Je rappelle que vous êtes président donc, de l'association lensoise L'Angle Mort. Et bon courage à vous et à toute l'équipe. Bonne continuation.
1: Merci et bonne continuation à vous aussi.

0: Nous sommes en compagnie de Séverine Lambin, qui est coordinatrice du CLSM Lancénin, à savoir le Conseil local de santé mentale. Cette interview est l'occasion de parler du Conseil local de santé mentale, ainsi que du programme de la semaine d'information sur la santé mentale, donc le CISM, qui débute ce lundi 5 octobre et ce jusqu'au 18 octobre, avec un programme particulièrement chargé en événements. Donc bonjour Séverine Lambin et merci d'être avec nous aujourd'hui.
1: Bonjour Micro-Rebelle et bonjour à toutes et à tous.
0: Déjà pour commencer, est-ce que vous pouvez présenter en quelques mots ce qu'est le contrat local de santé mentale, donc le CLSM ?
1: Alors le CLSM, alors le C de CLSM c'est conseil et pas contrat, mais souvent ce C est déformé, mais c'est pas bien grave. Le conseil local du coup de santé mentale, alors nous on est ici sur le conseil local de santé mentale Lens-Hénin, donc à l'échelle des deux communautés d'agglomération, mais c'est pas le seul hein, du bassin minier hein, puisque vous avez aussi un CLSM sur la Cabalère et pour être un peu plus complet sur le Pas-de-Calais, on a aussi un CLSM sur la CUA et un CLSM sur la CAPSO, donc pays de Saint-Omer. Donc voilà, il y a une volonté hein, de l'Agence régionale de santé, puisque les CLSM sont portés par l'Agence régionale de santé en partie, donc une volonté hein, de pouvoir avoir sur tous les territoires du Pas-de-Calais, du Nord et des autres départements des Hauts-de-France, un CLSM, hein, on est plus de zone blanche. Donc voilà, donc c'est finalement un dispositif qui est très important sur le territoire et qui, dans les années à venir, va s'essaimer. Donc c'est quoi du coup un conseil local de santé mentale ? Alors ça va être un dispositif, hein. Son objectif va être de promouvoir la santé mentale. Donc pour ça, en fait, on a besoin de tout le monde. C'est-à-dire qu'un CLSM, ce n'est pas ouvert uniquement aux professionnels, c'est ouvert aussi aux élus, aux habitants, aux personnes aussi qui sont concernées par la santé mentale, par les troubles psychiques, parce que la santé mentale, tout le monde y est concerné, puisqu'on a tous une santé mentale. Hein. Pour rappel, on a tous une santé physique, une santé mentale. Et aujourd'hui, pour parler de bien-être dans son entièreté, on ajoute même la santé sociale. Donc voilà, moi je suis déjà sur la thématique de la santé mentale, ce qui est déjà un vaste, vaste sujet. Donc l'idée, c'est vraiment de pouvoir promouvoir la santé mentale. Le CLSM, c'est un dispositif qui est ascendant, c'est-à-dire qu'on va partir en fait des problématiques d'un territoire que tout à chacun peut nous faire remonter, les habitants y compris, et de dire, ben voilà, nous on a telle problématique sur notre territoire, ça vient du coup entacher notre santé mentale, et donc du coup, comment on pourrait faire pour améliorer et de cette problématique, y trouver des solutions et améliorer du coup notre santé mentale. Il faut vraiment le voir comme ça, hein, c'est vraiment l'idée de pouvoir se réunir, d'être ensemble sur cette thématique de la santé mentale, et de fait, de pouvoir ensemble trouver des solutions. On est vraiment sur cette dynamique-là dans le CLSM. Alors après, on a tous des objectifs hein, qui sont généraux. Donc on doit lutter contre la stigmatisation liée à la santé mentale. Donc ça fait partie aussi des objectifs des semaines d'information sur la santé mentale dont on va parler ensuite. Notre deuxième objectif, c'est d'agir sur les déterminants de la santé mentale. Ensuite, c'est de prévenir les troubles psychiques. Notre quatrième objectif, c'est de favoriser l'inclusion et le respect des droits des personnes concernées par un trouble psychique et enfin de favoriser des parcours de soins accessibles et adaptés. J'insiste quand même sur le fait qu'on est sur un conseil local de santé mentale et pas un conseil local de psychiatrie. Donc on part bien du principe qu'on a tous une santé mentale et l'idée, c'est vraiment de pouvoir améliorer la santé mentale des habitants d'un territoire.
0: Est-ce que vous pourriez peut-être proposer quelques exemples sur vos manières d'intervenir en fonction de la problématique vécue par une personne ou une difficulté peut-être rencontrée par des professionnels. Comment vous pouvez être amené à intervenir concrètement ?
1: Alors, les CLSM ont tous des groupes de travail avec des thématiques qui vont être choisies par un comité de pilotage. Ces thématiques vont être les thématiques qui vont ressortir, qui vont être celles pour lesquelles on se dit qu'il faut agir sur ces leviers-là. Donc, on a, nous, sur le CLSM Lens-Hénin, la thématique du logement, la thématique de l'adolescence, la thématique de la parentalité, de l'aidance. Et on a travaillé pendant un temps sur le syndrome de Diogène. Hein. Donc, le syndrome de Diogène, hein, ce sont des personnes qui sont en souffrance psychique. Et pour arrêter de souffrir, elles vont venir accumuler des choses dans leur logement. Je le fais de façon très schématisée. Hein. On pourrait faire tout un midi ensemble sur le syndrome de Diogène. Voilà, de façon très schématisée, on va le dire comme ça. Et donc, sur chacune de ces thématiques, ensuite, on va travailler sur un sujet particulier. Donc, par exemple, sur la thématique de l'adolescence, on travaille sur l'accrochage scolaire. Parce que à la sortie du Covid, il y a eu un nombre de décrocheurs qui a été beaucoup plus important qu'avant la pandémie, et donc on a voulu se saisir en fait de ce sujet-là pour améliorer, du coup, faire baisser, je sais pas trop comment le dire, en tout cas le nombre d'élèves qui étaient en décrochage scolaire. Et d'ailleurs, on parle plus de décrochage scolaire, mais d'accrochage scolaire, c'est-à-dire que on veut travailler davantage en prévention pour justement tout de suite venir raccrocher des élèves qui justement commencent un petit peu à quitter le navire. Et donc on a travaillé tous ensemble à un arbre des ressources. L'idée c'est que on puisse avoir sur un seul document tous les lieux, tous les dispositifs du territoire Lancénat en fonction de ma problématique. Donc cet ado, il a telle problématique qui a forcément des répercussions sur sa santé mentale, qui a des répercussions sur l'enseignement, voilà, sur son rapport à l'école, et qu'est-ce que je vais aller chercher sur le territoire pour pouvoir justement le raccrocher. Donc on a fait ce premier travail. On a fait un deuxième travail l'année passée avec des terminales qui ont numérisé en fait cet arbre. Donc ils ont créé un site internet qui va reprendre en fait tous les dispositifs du territoire Lancénat en fonction de la problématique. Donc là, l'idée c'était vraiment d'avoir des jeunes qui parlent aux jeunes. Ils ont passé leur bac, ça a fait l'objet, ce travail a fait l'objet aussi du coup d'une épreuve du bac, voilà, et ils ont une très bonne note et nous on était très fiers aussi du travail qu'ils avaient fait, mais ça n'a pas pu être complètement abouti, donc on continue de travailler sur cette numérisation de l'arbre là avec les différents partenaires, et voilà, j'espère que pour 2027 on aura ce site qui pourra voir le jour et qui permettra du coup et aux parents et aux élèves et aussi au corps enseignant ou aux travailleurs sociaux qui accompagnent un ado, de pouvoir avec lui aller trouver les ressources du territoire. Voilà, ça c'est un exemple parmi tant d'autres, parce que là je vous ai pris que l'accrochage scolaire,
0: ça pourrait être beaucoup plus large.
1: Ça pourrait être beaucoup plus large. On travaille sur la thématique de la parentalité, on travaille sur le burn-out parental. Donc là, on est en train de finaliser la possibilité d'avoir une mallette pédagogique pour prévenir le burn-out parental. Donc l'idée, pareil, c'est d'avoir cette mallette pédagogique sur le bassin minier, alors plus particulièrement dans un premier temps sur l'Ancénat, à destination des professionnels, que ce soit des professionnels de la PMI, ça peut être aussi dans les centres sociaux, ça peut être dans les programmes des réussites éducatives, de pouvoir travailler sur la question du burn-out parental avec les parents. Et aussi de pouvoir en parler aussi aux enfants. Et donc, on a réalisé différents outils, une affiche des facteurs de protection, un schéma d'indicateurs d'alerte, un petit guide qui a été réalisé d'abord par les professionnels, mais qui a été ensuite retravaillé avec des parents, et une facilitatrice graphique qui est ce guide qui permet du coup de connaître toutes les étapes du burn-out parental, de pouvoir s'y reconnaître par des petites phrases qui ont été écrites par les mamans. Et c'est vrai que quand on lit toutes ces petits tips, parfois on se dit « Ah, bah, moi peut-être qu'à un moment, je n'ai pas été forcément bien dans ma parentalité » et c'est OK parce que ça arrive à tout le monde, quel que soit que ce soit notre premier enfant, notre deuxième, notre troisième, notre quatrième et plus pour ceux qui ont de l'ambition. Mais en tout cas, voilà, de pouvoir se retrouver là-dedans, de pouvoir savoir aussi, ben, du coup, vers qui je me tourne parce que bien souvent, c'est tout simplement se tourner, pas forcément d'ailleurs vers un professionnel de santé, hein, mais il y a plein de petites choses qui permettent d'aller mieux sans forcément aller vers un psychologue ou un psychiatre. Et puis, l'important aussi pour nous, c'était de pouvoir expliquer que le burn-out parental, ce n'est pas une fin en soi, et peu importe à quelle étape on en est, on peut toujours retrouver du plaisir dans sa parentalité, et donc ça, c'est important. Et on travaille encore aujourd'hui sur deux autres outils, donc sur un jeu de société, sur le burn-out parental, qui est quasiment finalisé, et ensuite, une balance de l'équilibre parental, pour pouvoir réussir à voir un peu qu'est-ce qui crée problématique dans ma parentalité, à combien je le cote entre 0 et 10, à combien je vais coter justement cette difficulté, et quelles ressources je vais mettre en face pour pouvoir justement régler ce problème. Parfois, il n'y a pas un problème égale une solution. Parfois, un problème, ce sera 2, 3, 4 solutions. Mais voilà, l'idée, c'est de retrouver, pareil, l'équilibre dans ma parentalité et que être parent, ça reste avant tout du plaisir et une relation positive avec son enfant. Donc voilà, ça, c'était un deuxième exemple, mais je pourrais vous en donner encore plein d'autres.
0: Peut-être qu'on vous invitera pour donner tous les exemples.
1: Je pense bien.
0: Et peut-être pour poursuivre, et avant d'en venir à la semaine d'information sur la santé mentale, c'est le fait d'être coordinatrice donc du CLSM, donc du Conseil local de santé mentale et non contrat, ça doit vous donner un regard un peu particulier, notamment sur à la fois les ressources existantes, mais aussi peut-être sur les besoins, sur les manques qu'il y a sur le territoire de l'Ancenin. Je ne sais pas si vous travaillez là-dessus, sur c'est quoi les difficultés du territoire sur lesquelles justement ça pourrait être bien peut-être de travailler, de recruter peut-être en termes de psychologues, de psychiatres ou d'autres types de soignants.
1: Alors forcément, en tant que coordinatrice, on connaît plus ou moins bien, mais en tout cas, on a une vision assez claire de tout ce qui existe sur le territoire, au moins sur les thématiques que je vous ai citées, qui sont travaillées par le CLSM. Donc forcément, on voit aussi les trous dans la raquette, hein, on voit aussi ce qui manque. Alors, quand il s'agit d'un type d'accompagnement, de créer des outils, etc., le CLSM est bien sûr tout indiqué pour réfléchir ensemble à de nouveaux outils. Même là, on a réussi aussi à mettre en place des équipes spécifiques pour, par exemple, dans l'accompagnement dans le logement ou dans l'accompagnement dans le logement dans le cadre du syndrome de Diogène. Par contre, quand effectivement on manque de psychologues, on manque de psychiatres, on manque encore plus cruellement sur l'anse de pédopsychiatres, et bien là, le CLSM peut que faire remonter cette information. Mais le CLSM n'a pas de levier pour former plus de pédopsychiatres. J'aimerais beaucoup, mais malheureusement, c'est pas aussi simple. Par contre, il faut être au clair quand même sur le fait que l'Agence régionale de santé a pris cette problématique à bras-le-corps pour essayer de trouver aussi des solutions avec les services. On sait que c'est une problématique importante, hein. Le manque aujourd'hui de psychiatres et de pédopsychiatres sur le territoire. Il va falloir, je pense, être un peu patient, parce que le problème, c'est que c'est pas seulement sur notre territoire à nous, c'est que c'est au niveau national, hein, qu'on manque notamment de pédopsychiatres. Le pédopsychiatre est un médecin, donc je vous laisse faire le calcul du nombre d'années d'études qui sont très importantes. Et donc, même si le numerus clausus a augmenté, il faut aussi que derrière ça, les médecins veuillent faire cette spécialité, psychiatrie ou pédopsychiatre. Donc on travaille aussi, alors moi je travaille aussi avec le projet territorial de santé mentale. Voilà, c'est encore un autre dispositif qui est à une échelle nombre d'habitants plus important et qui travaille aussi très en lien avec l'ARS. Hein, donc on travaille sur l'attractivité en fait de notre territoire. Hein, donc ça, c'est un vrai sujet aussi, hein, pour que des médecins viennent sur notre territoire. Il faut que ce territoire soit à leurs yeux attractif, parce que c'est un territoire très attractif, très dynamique, qui malheureusement, il y a encore des représentations qui sont quand même assez lourdes et qui empêche peut-être certains médecins de venir s'installer ici. Mais voilà, on y travaille en tout cas. Je pense que c'est important aussi de dire aux gens que ce n'est pas une problématique qui est sous le tapis, comme un petit mont de poussière, mais c'est une vraie problématique qui est prise à bras le corps, mais qui ne pourra pas se résoudre en quelques mois. C'est vraiment pas possible. On aimerait beaucoup, mais c'est vraiment pas possible.
0: Et autre question qui me vient là en vous écoutant, on parle de problématiques, mais justement sur le territoire de Lens-Liévin, est-ce qu'il y a des problématiques rencontrées par les personnes qui sont plus lourdes que d'autres? Est-ce qu'il y a vraiment une évolution aussi, même sur un temps long, sur les types de problématiques qui émergent? Vous avez pu aborder la question de la parentalité, du burn-out parental, la question aussi même des enfants par rapport à l'accrochage scolaire. Est-ce qu'il y a d'autres thématiques un peu fortes, malheureusement, qui touchent les habitants?
1: Alors, on ne va pas se mentir, tous les indicateurs de santé sur l'Ensena sont dans le rouge. Et malheureusement, ça dure depuis longtemps. Mais au-delà de ça, je pense que historiquement, en fait, le bassin minier a une histoire qui explique ça. Mais je pense aussi qu'on a une dynamique territoriale de santé et de santé mentale qui est formidable sur le territoire. Des partenariats qui sont faciles, des envies des partenaires de travailler ensemble pour améliorer la santé mentale des habitants. Et ça, il faut dire qu'on ne le retrouve quand même pas sur tous les territoires. Et ça, c'est une vraie force collective, en fait, ce travail qui se fait ensemble, et on sème tous des petites graines, en fait. Donc il faut avoir un peu de patience aussi pour que les graines, elles germent et qu'il y a des améliorations qui sont visibles. Mais moi, des fois, je le dis, quand on fait un forum, on explique ce qu'on fait, on donne des outils, on donne on oriente des habitants en fonction de leurs problématiques. Eh ben, des fois, c'est peut-être que 3, 4, 5 personnes qu'on a touchées. Mais si on n'avait pas été là, on n'aurait pas touché ces personnes-là. Et si on touche 5 personnes en physique, là, que j'ai eu devant moi, ça aura forcément des répercussions aussi sur tout le système, hein, c'est-à-dire sur toutes les personnes qui les entourent. Et donc, finalement, on a touché bien plus de gens. Et je pense que c'est cette théorie en fait des petits pas qui va nous faire avancer. Alors après les thématiques qu'on a, je l'ai pas dit, le CLSM il existe depuis 2015. Les thématiques qu'on a aujourd'hui sont les mêmes thématiques qu'hier. C'est-à-dire que même si le comité de pilotage se réunit tous les ans, aujourd'hui il n'y a pas eu de demande de changer de thématique travaillée, parce que on pense que c'est toujours les thématiques qui sont les plus prégnantes. Donc voilà. Après, c'est les sujets qui sont à l'intérieur des thématiques qui vont changer. Par exemple, sur la thématique du logement, on travaille aujourd'hui sur ce qu'on appelle les pathologies duelles, c'est-à-dire les personnes qui ont à la fois une problématique de santé mentale et une problématique d'addiction. Donc ça, par exemple, c'est quelque chose qui est assez nouveau. Mais ce n'est pas une problématique qui est nouvelle sur ce territoire ou sur un autre. C'est le fait qu'aujourd'hui, on a cette possibilité de pouvoir réfléchir ensemble à traiter en fait, les deux problématiques. Mais c'est quelque chose qui est existant depuis très longtemps. Non, je pense qu'il y a franchement une belle dynamique sur le territoire. On a aussi la rénovation du bassin minier, voilà, qui change plein de choses. On a le Louvre-Lens qui est arrivé aussi sur le territoire et qui donne aussi une dynamique culturelle autre. Il y a plein d'exemples et je pense que voilà, vous en êtes aussi le porte-parole. Toutes les semaines, il y a plein de choses qui se passent sur notre territoire en termes de culture, je suis très sur la thématique de la culture, hein, à cause des schismes, hein, dont on va parler tout à l'heure. Mais je pense qu'il y a vraiment beaucoup de belles choses. Je pense que c'est peut-être aussi... Alors moi, je suis un peu utopiste, hein, mais je pense que c'est un peu aussi ce message-là à passer. Il n'y a pas que des... Tout n'est pas noir, en fait, dans notre société. Il suffit de regarder les informations pour nous faire croire que tout est noir. Et ça, c'est vraiment dommageable parce qu'il nous faut 10 bonnes nouvelles pour que notre cerveau supprime une mauvaise nouvelle. Et bien, quand on sait ça, Et ben, on se dit que c'est peut-être un peu normal, en fait, que je vois les choses toujours plus en noir qu'en rose. Et c'est peut-être ça aussi qu'il faudrait qu'on modifie, c'est nos yeux, comment ils regardent le monde et comment on a envie de les regarder. Et du coup, quel impact ils ont sur notre santé mentale en fonction de comment on regarde le monde.
0: Et après avoir abordé justement le CLSM, on va aborder davantage la semaine d'information sur la santé mentale qui débute donc ce jour et qui se déroulera jusqu'au 18 octobre. Donc tout d'abord, les SIMSM, qu'est-ce que c'est ?
1: Alors, les SIMSM, c'est les semaines d'information sur la santé mentale. Alors, malheureusement, c'est pas, on n'a pas de spot de pub à la télé sur TF1 ou une autre chaîne. Donc, ça reste quand même assez méconnu, mais ça existe quand même depuis 1990. C'est pour ça que je le dis comme ça. Parce que
0: j'ai
1: souvent
0: vu, c'est
1: la
0: 37e édition.
1: Bah oui. Alors, souvent, les gens nous disent, bon, on connaît pas. Parce que, ouais, voilà, effectivement, on n'a pas de plan de communication nationale autour de ces semaines d'information sur la santé mentale. Et par contre, effectivement, ça va être plus soit les conseils locaux de santé mentale qui vont porter du coup ces actions, soit des collectifs locaux. Alors, les objectifs des SIMSM, il y en a 6. Donc, déjà promouvoir une vision globale de la santé mentale à partir de la thématique définie chaque année. Donc, cette thématique, elle est définie par le collectif national des semaines d'information sur la santé mentale. Et donc, cette année, la thématique, c'est pour notre santé mentale, ouvrons-nous à l'art. Notre deuxième objectif pour les SIMSM, ça va être d'informer sur la santé mentale, d'informer sur les troubles psychiques, les possibilités de rétablissement, le droit et la variété des ressources qui sont existantes. Donc, on est toujours sur une dynamique de faire connaître ce qui existe sur le territoire, améliorer ma santé mentale. C'est pas seulement aller voir un psychologue ou un psychiatre, ça passe par plein d'autres choses. Notre troisième objectif, ça va être de déstigmatiser. Donc, déstigmatiser déjà les troubles psychiques en favorisant le partage du savoir expérientiel. Donc, le savoir expérientiel, c'est moi, j'ai un trouble psychique. Aujourd'hui, je suis rétablie. On ne parle pas de guérison, mais de rétablissement du trouble psychique. Donc, je suis rétablie. Mais maintenant, ce que je souhaite, c'est que mon parcours, en fait, de soins, je le mette en faveur d'autres personnes qui ont le même trouble que moi et que je puisse, du coup, par cette expérience, venir les aider, eux, dans leur parcours. Donc, le savoir expérientiel, c'est ça. Notre quatrième objectif, c'est favoriser le développement des ressources individuelles, sociales et environnementales pour prendre soin de la santé mentale de la population. Prendre soin de ma santé mentale, c'est pas seulement moi, en fait. Alors, effectivement, aujourd'hui, on dit on est acteur de sa santé, on peut être acteur de sa santé mentale, mais il n'y a pas que moi, en fait, qui va faire que ma santé mentale, elle est positive ou elle est négative. Il va avoir forcément la famille dans laquelle je vis, le quartier que j'habite, la société de façon générale, les informations que j'ai ou pas à ma disposition, la façon dont je vais aussi traiter ces informations. Tout à l'heure, tu me demandais aussi qu'est-ce qui est émergé un peu en termes de difficultés en santé mentale. Aujourd'hui, c'est vrai qu'on a le contexte géopolitique qui forcément a un impact sur notre santé mentale. Le fait qu'il y ait la guerre dans plusieurs endroits dans le monde, et notamment aux portes de l'Europe, forcément ça peut avoir un impact sur la santé mentale des personnes.
0: Ou encore même l'augmentation des prix et l'inflation.
1: C'est ce que j'allais dire. Après, on a aussi tout ce qui est le pouvoir d'achat, en fait, finalement, qui va... et puis l'augmentation de l'électricité, etc. Et du coup, finalement... comment moi je vais faire à la fin du mois pour m'en sortir. Le fait aussi que si j'ai moins de pouvoir d'achat, je vais venir rogner en premier lieu sur mes loisirs, le plaisir en fait. Et donc du coup, j'ai plus ces soupapes-là qui me permettent du coup de me remettre de l'énergie dans ma santé mentale. Et puis il y a aussi l'éco-anxiété. qui aujourd'hui le fait que voilà, on a eu un été qui a été très chaud hein, dans les Hauts-de-France. On n'est quand même pas habitué.
0: Une année sur, très chaude.
1: Très chaude même, ouais, voilà, et sur voilà quelque chose qui était sur la longueur en fait, hein, donc qui était assez compliqué. On a eu beaucoup d'incendies, on a eu beaucoup d'inondations aussi, hein, aussi sur le département du Pas-de-Calais. Donc tout ça crée en fait l'éco-anxiété. Donc voilà, si on avait des nouvelles thématiques qui émergeraient, ça pourrait être en fait ce type de thématiques qui sont les difficultés en fait qu'on peut voir aujourd'hui, qui n'étaient pas forcément des problématiques, en tout cas des choses qui avaient un impact sur la santé mentale il y a quelques années de cela.
0: Justement, je te coupe dans ce que tu dis sur les objectifs, parce que ça, c'est un truc peut-être qui est bien à rappeler, c'est aussi que quand on a des problèmes de santé mentale, c'est pas juste nous, qui sommes responsables, c'est aussi la société, c'est effectivement, vous citiez la guerre, ça peut être l'inflation, ça peut être justement l'éco-anxiété. Enfin, de dire que quand on a un problème de santé mentale, quand on est déprimé, quand on est en burn-out, c'est pas notre faute en tant que telle. Ça peut être la faute de l'employeur, ça peut être la faute de son entreprise, ça peut être la faute de plein de contextes différents qu'on peut subir en fait. Et donc, on subit aussi ces problèmes sur nous-mêmes.
1: En fait, c'est ça, c'est qu'il va y avoir un certain nombre de choses qui vont dépendre de moi. Et en fait, ça va être mes piliers à moi, mes piliers personnels. Je prends toujours cette image-là. En fait, mes piliers, voilà, ils vont venir me créer mon pont de la santé mentale. Votre pont, pour qu'il soit bien stable, il faut que ces piliers ils soient bien enfoncés dans le sol et qu'ils soient bien stables également. Si moi, ma construction psychique, parce que j'ai eu des difficultés dans ma vie quand j'étais toute petite ou plus petite ou après à l'adolescence, en tout cas, ces piliers-là, ils se sont pas complètement enfoncés dans le sol. Ils sont un peu fissurés. Et du coup, mon pont de ma santé mentale, il va être moins stable, en fait. Et c'est ça aussi qui, du coup, c'est sur ces éléments-là qu'on va venir, du coup, travailler après pour justement pouvoir renforcer ces piliers. Par exemple, avoir plus confiance en moi. Si j'ai plus de confiance en moi, du coup, ça aura aussi un impact positif sur ma santé mentale. Voilà. Après, il y a plein d'autres choses. Donc, il y a tout ça qui va faire. Donc ça va être moi, mes ressources internes qui vont faire que. Après, il y a tout ce qu'il y a à l'externe, c'est-à-dire finalement tout ce que je peux venir chercher qui vont venir m'aider. Mais à l'externe, c'est aussi tout ce qui est en dehors finalement de moi et qui a un impact sur ma santé mentale parce qu'ils vont venir l'influencer de façon négative. Et je vous conseille, pour bien comprendre tout ça, comment ça fonctionne, d'aller sur un site internet qui s'appelle Psychome. Alors, s'il y a un site internet à retenir pour parler de la santé mentale, c'est celui-là, plus le site du CLSM, bien sûr.
0: Mais voilà, le site aussi.
1: micro-rebelle. Mais le site vraiment spécialisé en santé mentale, c'est Psychome. Hein, donc, ça s'écrit P-S-Y-C-O-M. Et il y a une petite vidéo qui s'appelle Le Cosmos Mental. Et cette vidéo, elle va vraiment vous expliquer comment elle fonctionne, la santé mentale, en fait. Et donc, le fait que, il y a une part qui m'est propre, mais il y a aussi tout l'extérieur en fait qui va venir influencer ma santé mentale. Et elle est très bien faite, elle est explicite, même pour des enfants ou des ados, pas les trop petits, mais à partir du CM1, CM2, c'est une vidéo qu'on peut regarder sans souci, qui explique très bien ce qu'est la santé mentale.
0: Et pour reprendre le fil de la discussion, parce qu'on a fait un petit aparté, vous étiez en train de présenter justement les différents objectifs des SISM. Je crois qu'on en était à l'objectif 4 ou 5.
1: Oui, c'était favoriser du coup le développement des ressources individuelles, sociales et environnementales pour prendre soin de la santé mentale de la population. Et c'est pour ça qu'on a un peu dérivé sur ce qu'on vient de se dire. Et ensuite, on a nos deux derniers objectifs. Donc, fédérer les personnes qui souhaitent agir en faveur de la santé mentale. Donc, fédérer, nous, on l'a fait sur le territoire de l'Ancénin. C'est-à-dire que moi, quand je suis arrivée sur le CLSM, donc je suis arrivée en 2018, c'était vraiment le CLSM. Mais là, pour le coup, moi, en fait, parce que moi, je ne suis pas le CLSM. Moi, je suis là pour l'animer, je suis là pour le coordonner. Mais là, il y avait presque que moi, en fait, qui organisait tout. Et aujourd'hui, en fait, les années faisant, on a aujourd'hui fédéré, en fait, tout ça dans un collectif. Donc, notre collectif, il s'appelle Un Nouveau Regard. Et donc, on a... on a des établissements de santé mentale, mais on a aussi d'autres associations On a des écoles aussi, on a la Fertès par exemple et l'IFSI qui font partie de notre collectif. Enfin voilà, c'est plein de monde, c'est un joyeux bazar. Vraiment, les réunions qu'on fait, c'est toujours un joyeux bazar. L'idée, c'est vraiment que on s'empare tous les ans, ce collectif s'empare tous les ans de la thématique

0: Il y a plein de lieux qui sont sur le territoire lancénin et qui peuvent faire du bien à notre santé mentale.
1: Donc là, on a les objectifs donc des CISM. Comment concrètement ça se déploie à travers justement ces semaines d'information? Par quel type d'événements, par quel type d'animation ou d'ateliers ça permet justement d'atteindre ces objectifs qui sont assez nombreux finalement?
0: Alors, les objectifs sont nombreux, mais nos actions sont nombreuses aussi. Donc, on a un agenda qui est toujours très fourni sur le territoire de l'Ancenin. Tout ce que je vous annonce est gratuit, bien sûr. C'est à nous derrière d'aller chercher les partenaires, les financements, mais toutes les actions sont gratuites pour le public.
1: Gratuit et avec ou sans réservation ou...
0: Alors, ça va être quasiment tout sans réservation. Parfois, on demande de réserver via un petit QR code. C'est plus pour nous avoir une jauge pour savoir combien de litres de café on amène.
1: Et s'il ne faut pas prendre le Zénith plutôt que la petite salle.
0: Voilà. Bon, on aimerait bien, mais ce sera une ambition peut-être dans quelques années.
1: Pour la 40e édition.
0: Tout à fait. Donc, effectivement, vous pouvez, même si vous n'êtes pas inscrit aux actions dont de demander de réserver, vous pouvez y venir, vous serez bien sûr les bienvenus.
1: Et peut-être, parce qu'on approche tout doucement de la fin de cette émission, où est-ce qu'on peut trouver toutes ces infos, justement, tout le planning? Parce qu'il y a cette semaine, mais aussi la semaine prochaine.
0: Il y a aussi la semaine prochaine,
1: oui. On n'aura pas le temps de tout citer.
0: Tout à fait. Alors, on peut aller sur le site du Conseil local de santé mentale Lancénin. Donc, vous tapez dans votre barre de recherche préférée CLSM Lancénin. Et donc là, vous aurez, sur la page d'accueil, vous aurez la fiche globale des CISM. Et en cliquant dessus, vous allez arriver, du coup, sur toutes les affiches de toutes les actions des CISM et donc du coup vous aurez le programme global de ces 15 jours d'information sur la santé mentale.
1: Et vous en parliez aussi juste avant, parce qu'on a encore quelques secondes, c'est sur ce site aussi où les gens peuvent savoir comment participer, vous rejoindre, participer à vos actions, les organiser.
0: Tout à fait, vous pouvez déjà aller sur le site du CLSM pour voir ce qui s'y fait. Alors il est pas complet hein, le site, parce que c'est très en mouvement à CLSM.
1: C'est un
0: donc, il faudrait le mettre à jour très très souvent. Mais par contre, vous pouvez aussi m'envoyer un mail donc à clsmlancenin@gmail.com ou alors vous pouvez m'appeler au 03 21 72 48 92.
1: Merci beaucoup, Céline.
0: Merci
1: Nantin.
0: À vous.
1: Et donc, je rappelle, vous êtes coordinatrice donc, du CLSM, donc, du Conseil local de santé mentale, et donc les CISM. Donc, c'est dès aujourd'hui, dès ce 5 octobre, et ce jusqu'au 18 octobre avec différents événements. Et donc, comme vous l'avez dit, sur le site internet du CLSM Lens-Liévin, il y a d'autres informations pour avoir le programme complet.
0: Merci à vous.
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